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1: Oui, bonjour, monsieur qui s'est passé à aider ou qui n'a pas de mémoire sans oublier Adrien Moussou. Et voilà. Belle rentrée, toujours à nos enfants. Et beaucoup m'ont appelé pour demander. Les enfants souvent demandent la bouillie du riz. Comment il faut faire la bouillie du riz? Et enfin, on démolit un coco. Et que les enfants aiment ça. Alors, vous savez, le riz naturellement, c'est un aliment énergétique, glucidique, qui apporte beaucoup de nutriments caloriques à notre organisme. Mais nous avons des qualités de riz. Mais pour faire la bouillie du riz, il ne faut pas aller prendre les riz complets, les riz non. Il faut prendre les riz qui ont d'amidon, les riz qui, dont la cuisson se colle. Donc, il faut d'abord, pour que la cuisson soit bonne et le riz aussi soit bien consommé, nous commençons d'abord par notre riz matekpo. Vous connaissez bien ce riz-là. Ce riz, c'est un riz quand on prépare, ça se colle, mais c'est bon à manger. Donc, moi, j'ai fait spécialement l'expérience et j'ai remarqué que avec la bouillie du riz, le riz matekpo, on peut bénéficier de cette bouillie-là. Alors, la première des choses, comme c'est des enfants, ils ont besoin beaucoup d'énergie, l'amidon, parce qu'ils ont un bon métabolisme, et leur pancréas travaille bien. Donc, il faut d'abord essorer le riz, c'est-à-dire mettre de l'eau dedans, laisser tremper, et vous verrez que le fond fera de l'amidon. Vous changez et vous faites la même chose, seconde fois, troisième fois, vous laissez ça au feu cuire. Et vous laissez ça cuire jusqu'à ce que ça soit très très masticable. Et maintenant, vous prenez un peu de spatule en fond du wodati que vous commencez par mélanger. Vous battez ça jusqu'à ce que ça soit épais. Et en le faisant, vous mettez un peu du néré dedans. Néré, noix de muscade, un peu de miel, un peu de date. Et vous mélangez le tout. Et ce sera un peu épais avec de l'eau. Et à table maintenant, n'oubliez pas de mettre la citronnelle. La citronnelle est très importante. La citronnelle, vous pouvez mettre ça en troisième position pour que ça infuse, ou bien vous infusez à temps dans un thermos. Et après avoir fini de mettre le néré, la date, le miel, tout ce qu'il faut, à table maintenant, vous diluez un peu avec la citronnelle, en mettant surtout le chocolat noir et un peu de date. Parce que c'est des enfants, ils ont besoin de la mémoire pour bien dormir. Donc le chocolat noir, ça contient beaucoup de nutriments. Et vous mettez ça dedans pour leur donner. Mais attention, n'accompagnez pas ça avec du pâté. Le pâté, c'est huileux. Vous pouvez accompagner ça avec un peu du pain sans douche. Que dans le sandwich ici, maintenant, il faut la laitue, beaucoup de laitue. Courgettes, ail, oignons, tomates, faites ça comme une friture et vous mettez ça dedans et on grille un peu le pain pour que l'enfant puisse manger et retrouver sa santé. Mais avant de manger, il doit prendre un fruit, que ça soit orange, banane, pastèque, kiwi, raisin, date. C'est à vous de voir ce qu'il faut choisir, rapide à trouver, et il prend ça avant d'aller à l'école, ou bien on lui fait ça dans une goutte, dans un emballage.

0: et il amène ça à l'école pour manger. Alors, quant aux personnes âgées, les personnes âgées, vous savez, à cet âge, il faut toujours se contrôler. Il faut penser à nourrir les muscles. C'est là où il y a l'arthrose, les douleurs, la fatigue. Oui, pourquoi la fatigue? Parce qu'on ne se donne pas du temps, du repos. Une personne âgée doit toujours trouver une pause de sommeil entre 13h30 et 14h30. C'est très bon pour son cerveau. C'est très bon pour ses nerfs. Donc, alors, à cette pause, il doit faire tout possible pour dormir. Des fois, il se lève à 2h, 3h du matin et c'est pas du tout bon. Alors, qu'est-ce qu'il doit prendre pour et retrouver une résistance musculaire? La résistance musculaire ici, c'est très important pendant le troisième âge. Basons-nous plus sur les protéines maigres. Et dans les protéines maigres, nous avons les mollusques, nous avons les fruitains, nous avons les crevettes, nous avons aussi les champignons. Donc, aujourd'hui, on va parler un peu du champignon à l'ail. Champignon à l'ail. Si vous voulez, vous êtes une personne âgée et vous voulez prendre des protéines, n'allez pas trop dans les viandes du porc, dans les viandes de bœuf. Vous allez manger, mais il faut limiter la consommation. Ben, c'est pourquoi je disais les protéines maigres. Les protéines maigres, c'est assimilable à l'organisme. Donc, on peut vous faire sauce de tomate aux champignons. Et la sauce de tomate ici, il y a tomate, oignon, champignon, ail, un peu de aubergine, un peu de chola de curry, d'épices anti-inflammatoires. Et vous faites cette sauce rapidement. Et quand vous faites votre riz et vous mangez ça à midi. Surtout à midi avec un peu de champignon. Vous savez que champignon, ça fait du bien à l'organisme. Ça permet de maintenir les muscles. Mais si vous avez envie de prendre la viande du bœuf ou bien peut-être la viande du porc, sachez que vous êtes âgé et vous devez contrôler la portion, la quantité. Donc, on suppose que si vous êtes à 55 kilos, il faut prendre au moins, au plus, 15 grammes de viande de bœuf que vous allez griller. En grillant cette viande, il faut mettre spécialement l'ail, l'oignon, épices anti-inflammatoires, avec un peu, de clou de girofle que vous mettez au four. Je pense que demain, le samedi, voilà des choses comme ça qu'on va vous expliquer avant de commencer la consultation nutritionnelle personnalisée. Donc, on va lancer l'événement le samedi. Donc, venez écouter la part des choses. Qu'est-ce qu'il faut mettre? Oui, j'ai envie de manger tel aliment. J'ai envie de prendre du curry. J'ai envie de prendre du pain. Qu'est-ce qu'il faut mettre dans le pain pour permettre au pancréas de décomposer les aliments afin d'avoir une bonne digestion? Qu'est-ce qu'il faut mettre pour permettre aux reins d'assimiler, d'éliminer les toxines? Qu'est-ce qu'il faut mettre dedans pour que le sang reçoive les types de nutriments dont il a besoin pour éliminer les toxines? Nous devons savoir manger, sinon ça ne nous avantagerait pas du tout pour notre organisme. Et savoir manger, c'est savoir mettre les choses, c'est-à-dire les types d'aliments qu'il faut à la place qu'il faut pour que l'organisme assimile simplement et nous aurons des résultats. Parce que aujourd'hui maintenant, il y a tellement certaines maladies, mais c'est peu le grand problème. On n'a pas le réflexe de faire une bonne combinaison de ces aliments afin de pouvoir bénéficier leur contenu, leurs calories, leurs vitamines. Donc, nous devons avoir une culture culinaire un peu basique et être assisté des personnes ressources pour pouvoir bien manger. Oui, tu as envie de prendre du attiéké, mais comment il faut prendre le attiéké pour l'assimiler? Comment il faut prendre le attiéké à ton âge, à 55 ans, 65 ans? Tu ne fais que prendre des glucides le soir pour te coucher. Non, il faut varier. Donc, je pense que le samedi, on va faire ces échanges pour permettre à chacun de se retrouver et savoir que l'alimentation est très importante à certains âges pour vivre. C'est un monsieur que je vois souvent, et quand je dis vivre, il dit survivre. Donc, c'est un mensonge. Quand je dis vivre, il dit survivre. Et il a déjà près de 86 ans, il continue de donner des idées, des conceptions, de construction. Et voilà, donc il est sur le chantier et il donne des conditions. Des fois même lui, s'il prend la brouette à 80, à cet âge, j'ai dit, mais monsieur, vous n'allez pas vous faire. Il dit, non, non, non. Vivre, c'est survivre. Il faut savoir contrôler ce que tu manges pour survivre, afin de suivre ta mission divine et terrestre, comme Romain Chouki, Adrien Amoussou, Kikpapo et Stébassin Yawedeou. Je vous souhaite une bonne journée et savoir manger est notre occupation.
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1: Heureux de vous retrouver à mes auditeurs dans le débat matinal. Nous sommes jeudi et à l'animation, à mes côtés en studio, Monsieur Adrien Amoussou et au téléphone, Monsieur Ernest Baguidi. Vous pouvez interagir par WhatsApp au 01 97 17 76 20 et sur notre page Facebook Expression libre. Élection présidentielle au Nigeria en janvier prochain. Démarrage de la campagne électorale. Mais malheureusement, le spectre des violences politiques plane déjà. Le 8 septembre dernier, un candidat de l'opposition a été empêché de visiter un camp de déplacés internes dans, bien sûr, l'une des régions du pays. Ceci par des jeunes qui avaient bloqué la route. Mesdames, Messieurs, bonjour. Bienvenue, Monsieur Ernest Baguidi. Bonjour.
2: Bonjour Romain, bonjour à tous.
1: Campagne électorale dans le cadre des prochaines élections générales au Nigeria. Faut-il redouter que des actes de violence soient des handicaps pour certains candidats?
2: Bon, vous savez, on pourrait redouter effectivement la constitution de poches de résistance ou bien des pratiques ou des actes qui pourraient effectivement perturber le bon déroulement de campagne, comme il se fait constater dans nos différents pays en Afrique très souvent. Ceci pour des raisons que vous connaissez. Et chacun veut protéger son territoire électoral. Et des méthodes sont utilisées qui, en réalité, ne garantissent pas la paix et la sérénité qu'on aurait souhaité lors de tout le déroulement de ces campagnes qui pourraient déboucher sur des élections apaisées. Donc, c'est à craindre que le pire n'arrive. Vous savez, le Nigeria, c'est un pays à haut risque en termes de violence. Donc, ça fait partie des domaines qui consomment assez de ressources à ce pays-là, que ce soit en interne ou l'influence ou la perturbation de certains groupes rebelles constitués comme Boko Haram et bien d'autres aujourd'hui. Mais si à cela doit s'ajouter des troubles liés aux campagnes électorales, c'est vraiment une situation qui doit préoccuper. Donc, il est à souhaiter que très rapidement, ceux qui sont au pouvoir aujourd'hui revoient ce qu'ils, en termes de stratégie, en termes de mécanisme, en termes de dispositif à déployer sur le terrain pour freiner effectivement l'élan de ces jeunes-là qui sont déjà surchauffé, alors qu'on est encore bien loin de janvier là-bas. J'estime que tous les acteurs doivent comprendre que notre continent, en tout cas la sous-région, est déjà exposée à beaucoup d'incertitudes pour que les questions électorales viennent en ajouter. Donc moi, je suis un peu inquiet tel que ça commence. Mais vous savez, on avait dit lors des élections précédentes, mais ils ont fini par maîtriser la situation. J'espère bien qu'il en sera encore ainsi pour que la campagne se déroule dans la sérénité et que les élections se fassent dans la paix.
1: Monsieur Adrien Amoussou, bonjour.
3: Bonjour Romain, bonjour les amis, j'étais auditrice.
1: Ce candidat d'opposition empêché de visiter un camp de déplacés internes, aura-t-il été imprudent en se rendant dans une région qui n'est pas son fief électoral?
3: La campagne, au cours de la campagne électorale, est-il interdit à un candidat de se rendre dans certaines localités du pays? Non, monsieur Choki. C'est vrai, M. Baguidi faisait allusion à cela tantôt. Chacun peut avoir son fief électoral. Nous n'en disconvenons pas. Mais pourquoi parle-t-on de campagne électorale? parle de campagne électorale, parce qu'il faut permettre à tous les candidats, quelle que soit leur obédience politique, de se rendre dans toutes les localités, de sillonner tout le pays, de se rendre dans toutes les contrées, pourvu qu'ils en aient les moyens, afin de porter différents messages ayant trait à leur projet de société, aux populations, et tout particulièrement aux électeurs en âge de voter pour eux, Jésus-Christ. C'est-à-dire que on ne saurait empêcher un candidat, quel que soit son bord politique ou son obédience, de se rendre dans un fief, fût-il celui d'un dinosaure. Quoi, je ne sais, au plan politique, M. Choky. Non, ce candidat d'opposition, d'ailleurs, il est arrivé troisième, non? Peter Obi, on ne peut pas le nommer. Il est arrivé troisième lors des dernières élections, lors de la dernière élection présidentielle au Nigeria. Bon, a-t-il été véritablement empêché parce que il commence par avoir des longueurs d'avance sur certains candidats, ou devrait-il tout simplement ne pas chercher à se rendre dans ce camp-là de personnes déplacées? Autant de questions qu'il faut se poser, M. Choky. Toujours est-il que ce ne sont pas ses partisans qui ont orchestré ce qui est arrivé là, M. Choky.
1: Monsieur Bagdi, selon certains, les dizaines de jeunes chantant et menaçant le convoi du candidat d'opposition seraient en mission pour des partisans du pouvoir en place.
2: Bon, on pourrait soupçonner, mais c'est très tôt de conclure cela. On pourrait aussi penser que ce candidat de l'opposition joue à la provocation. Parce que je vous ai dit, les acteurs politiques ont plusieurs tours dans leur poche. Hein. Parce qu'en réalité, qu'est-ce qu'il presse? Pourquoi il veut commencer la campagne par là, lui aussi?
3: Non, il n'est pas dit
2: Mais
3: qu'il a
2: il dit
3: commencé.
2: que.
3: Monsieur Bagdi n'est pas dit qu'il a commencé la
2: Non!
3: campagne par là.
2: Non, non, non, je ne dis pas. Non, c'est déguisé de manière déguisée. De manière déguisée. Je dis, il s'est rendu là-bas. Peut-être aussi c'est pour avoir ce résultat-là. Puisque ils ne sont pas. Ils savent bien ce qu'ils font. Hein. Il a déjà connaissance de ce que. Qui n'est pas trop porté là-bas. Mais comme il y a le camp de l'opposition reproche beaucoup de choses déjà au pouvoir en place, ils vont vouloir jouer à la provocation, créer ça pour montrer effectivement que le système en place ne veut pas permettre à l'opposition de circuler partout. Maintenant, il s'agit d'un camp de déplacés, vous avez dit, c'est aussi sensible. C'est des questions sensibles. Qu'est-ce qui peut justifier cela? Donc, moi, je ne dirais pas tout de suite que c'est le camp, le pouvoir en place qui veut empêcher. Non, je ne dirais pas. Les autres aussi peuvent jouer à la provocation et créer ça là pour montrer que le pouvoir est dans un sale jeu. Ils savent qu'ils n'auront rien là, mais ils veulent provoquer simplement. C'est aussi une stratégie qui est utilisée en politique. Donc, moi, c'est pourquoi j'appelle tous les acteurs à faire attention. Quand ça bascule, on ne voit plus l'opposition ni la mouvance. Hein. Donc ces acteurs politiques-là collent la peine aux populations, simplement. Moi, je ne dirais pas que c'est X ou Y. Ils ont tous, effectivement, leur stratégie qu'ils utilisent. Jouer à la victimisation très tôt, alors que ils sont dans une provocation déguisée. Tous les coups sont permis à tout dire en politique, et puis toutes les stratégies sont utilisées pour atteindre son objectif. En politique, c'est comme ça. Il n'y en a pas de vertueux, a priori, en termes de méthode de conquête de pouvoir. Parce qu'on ne fait pas de cadeaux. Vous ne pouvez pas vouloir aller au pouvoir et attendre que vous fassiez du cadeau. S'il y a de la contradiction sur le terrain. Mais je sais, je dis une fois encore que il faut prendre ce qui s'est passé là avec pincette. Il arrive même que dans certains cas, ceux que là qu'on utilise, on dit qu'ils se sont soulevés, que ce soit le pouvoir qui l'a fait, ça peut être même provoqué par l'opposition. Ça existe en stratégie. Donc, chacun doit rester prudent. Et moi, je ne crois même pas que le pouvoir en place, en quoi ils auront intérêt tout de suite à créer cette situation. Non, on a encore bien loin. Et puis...
3: Non, la campagne a démarré. Hein. La campagne a démarré déjà.
2: Oui. Arrête, c'est ce que je vous dis. Donc, moi, je pense qu'il faut faire. Il faut faire très attention, hein, et ne pas donner carte blanche à l'opposition et dire qu'ils sont des victimes. Non, des victimes, non. Elles peuvent provoquer ce qui est en train de se passer là aussi. Il faut en appeler à la clairvoyance et puis à la tolérance de part et d'autre. Et moi, je crois que ça me semble un peu prématuré si cela venait du pouvoir en place. Ça ne me semble pas pertinent. Je ne dis pas non plus qu'ils sont innocents, mais je ne suis pas prêt, effectivement, à donner crédit à un camp ou à l'autre, parce qu'ils se battent tous pour conquérir le pouvoir. Et en de pareilles circonstances, toutes les méthodes sont utilisées. Malheureusement, toutes les méthodes ne payent pas. Les dégâts ne sont pas les mêmes. Les conséquences ne sont pas les mêmes. Donc, il a souhaité que les uns et les autres fassent simplement attention.
1: Monsieur Adrien Moussou, les proches du candidat dénoncent une obstruction honteuse qui aurait été, oui, bien sûr, qui aurait été orchestrée par un gouvernement qui ne voudrait pas s'attirer les foudres du président sortant.
3: Non. Vous savez qu'au Nigeria, on parle de gouverneurs, et puis les régions, des gouverneurs. Et précisément, c'est le gouverneur de la région, communément appelé Benoué, qu'il s'agit au Nigeria. Bon, lui, il dégage toute responsabilité, parce que, bon, il n'y a pas de faits qui font corroborer la thèse selon laquelle c'est le pouvoir qui serait derrière ce qui s'est passé là. Vous l'aviez dit tantôt, non? Des dizaines de jeunes chantant et menaçant le convoi du candidat d'opposition, Peter Obi, je le précisais, arrivé troisième à l'occasion des dernières élections, parce qu'on ne le voyait pas venir, non, avant les dernières élections. C'est vrai que les principaux challengers étaient Atiku Abubakar et le président Bola Tinubu, qui, in fine, a remporté l'élection présidentielle et veut bien briguer un second mandat, M. Choky. Mais Peter Obi avait fait basculer les choses, M. Choky. Évidemment, de ce fait, est-ce qu'il constitue désormais la troisième force, ou faut-il redouter un certain nombre de choses venant de lui? Faut-il l'empêcher de véritablement battre campagne, à faire accepter son projet de société? Bon, autant de questions qui taraudent les esprits, M. Choky. Ça veut dire que concrètement, nul, évidemment, n'a intérêt à ce que ce soit l'adversaire qui l'emporte. Vous comprenez bien? Mais attention, le dernier mot devra revenir, n'est-ce pas, aux électeurs, non, le jour de l'élection dans les urnes. Parce qu'il ne sert à rien, au cours d'une campagne électorale, de chercher à empêcher ceux-là qui, forcément, ne sont pas de votre bord politique. Mais avons constaté que dans la plupart des pays africains, et certains se plaisent et se complaisent à le dire, que ceux qui sont au pouvoir ont et auront toujours des longueurs d'avance. Vous comprenez bien, sur les adversaires politiques. Et oui, il est arrivé quelquefois que, bien que n'étant pas au pouvoir, des adversaires politiques, on ne sait pas quel coup de sort, commence par avoir une sorte d'ascendance fulgurante. Et puis, ceux qui sont aux affaires, qui veulent bien qu'ils ont un second mandat ou un troisième mandat, trouvent déjà des raccourcis pour les en empêcher. On peut également créer, tout comme les pouvoirs créent des situations et imputer les responsabilités aux opposants. Et qu'est-ce qui suit? C'est une arrestation. Où on se dit, bon, lorsque vous allez créer un incident, l'arrêter, le faire comparaître, le condamner, est-ce qu'il pourrait être encore candidat? Ou on le met d'abord aux frais, bon, sans procès, on le met aux frais, sans procès. Le temps pour voir l'élection se dérouler, s'achever, proclamer effectivement les résultats, déclarer vainqueur celui qui ou ceux qui tiennent à être proclamés vainqueurs, et après on pourra faire le procès, M. Tshioki. C'est ça, en fait.

0: C'est trop facile d'accuser le gouverneur de dire que c'est eux qui sont à la base. Moi, je vous dis que parfois, les opposants, ce n'est rien contre eux. Mais on dirait que autant on reproche aux différents pouvoirs en place dans nos pays certaines pratiques, on dirait que c'est le même gène circule au niveau de l'opposition. Ils sont parfois imprudents, ils sont parfois violents. Parfois, ils sont dans la provocation. Ils ne comptent sur rien. C'est des prétextes, on suppose. Celui-là, il est troisième. Qu'est-ce qu'il vous dit qu'il sera encore troisième cette fois-ci?
1: Ah.
0: Maintenant, lui, il veut utiliser sa troisième position pour dire qu'il est menaçant. Il constitue une menace. Non! C'est après les résultats qu'on évalue. Donc, moi, je pense que j'estime, moi, que s'il n'y a pas quelque chose là, rien ne presse. Ce n'est pas par là qu'il va nécessairement commencer la campagne. Parce que c'est des gens qui ont l'information, ils savent que ce n'est pas leur terrain. Ils le savent très bien. Pourquoi ils veulent commencer par là? C'est aussi une question qu'il faut se poser. Parce qu'ils veulent créer un incident pour amener le pouvoir aussi à baisser la garde et ils vont en profiter. Je vous dis, c'est aussi une stratégie qui est utilisée en politique. Donc moi, je ne veux pas généraliser en disant, bon, on a toujours fait, bon, je ne sais pas, M. Amoussou, peut-être, je comprends sa position. Il estime que ils sont à une position un peu vulnérable et puis le pouvoir devrait leur accorder un peu de... Ça n'existe nulle part, hein. La longueur d'avance, même dans toutes les questions, ça existe dans tous les systèmes. Regardez au niveau des États-Unis. Regardez en France, regardez un peu partout. Celui qui va pouvoir toujours le gagner d'avance sur les autres. Mais ce n'est pas pour autant qu'on ne peut pas le battre dans les urnes. Même l'Afrique dont nous parlons, je vous ai dit, je peux citer le cas du Ghana, je peux citer le cas du Sénégal, je peux citer le cas de la Gambie, où on a vu l'opposition qui a pris le pouvoir. Donc, si on s'organise bien, on peut inverser la tendance. Mais les gens ne travaillent pas comme il se doit. Ils estiment qu'ils n'ont pas le pouvoir, qu'ils n'ont pas les moyens. Mais qui a créé le fait qu'il faut avoir les moyens aussi pour accéder au pouvoir? C'est parfois aussi ces opposants-là qui sont à la base de tout ça. Donc moi, je ne veux dédouaner personne. Il est simplement souhaité que les uns et les autres pensent au peuple. Parce que quand ça va dégénérer, c'est encore les pauvres citoyens qui vont en payer le prix. Et au finish, quelqu'un parmi eux sera encore élu président avec ses collaborateurs. Ils vont encore contrôler le système. Donc, une fois encore, il n'est pas souhaité que ce qui se passe là continue. Il faut l'arrêter tout de suite. Mais conclure en disant que d'office, c'est le camp au pouvoir qui est à la base de cela, non? Il faut faire une bonne lecture de ce qui se passe là et appeler les deux acteurs à revoir leur position et à aller dans la paix plutôt que d'installer un climat de méfiance et de violence. Parce que je dis, il y a des communautés dans ce pays-là qui sont très violentes. Quand elles sont surchauffées, elles sont incontrôlables. Il ne faut pas qu'on aille à ces extrêmes-là. C'est tout ce qui a sauté.
1: Monsieur Adiamoussou, est-ce à dire que si l'opposant avait averti, cet incident fâcheux ne serait pas advenu?
2: Monsieur Chouki, c'est à croire que dans la plupart de nos pays africains, Monsieur Bagui parlait de gêne tout à l'heure, je le comprends. Même stratagème ou même subterfuge, on vous dit parfois que vous n'avez pas reçu l'autorisation. Quand vous recevez l'autorisation, on dit qu'il y a un détail qui manque. Ou à la dernière minute, on dit que telle autorité locale, finalement, a sursis à vous accorder et finalement cette autorisation-là. Et puis, parfois, il y a du dilatoire, il faut le dire, qui s'observe quand il s'agit de l'opposition. Quand l'opposition doit organiser, manifester,

0: manifestations ou toute flatterie des rencontres. Si ce sont des forces de l'ordre et de sécurité qui débarquent déjà sur les lieux bien avant, même lors de la manifestation, pour empêcher les initiateurs, bon, il y a toujours une situation, je suis choqué. Mais quand ce sont les tenants du pouvoir dans nos pays africains, oh là là, il n'y a rien à dire, rien à dire. Certains manifestent même sans autorisation. Parce qu'ils se disent que même si c'était dénoncé, on pourrait aller antidater les documents pour dire voilà, voici la preuve. Ils ont reçu bel et bien l'autorisation, monsieur Choki. Oh là là. Vous comprenez bien que ça devient encore très préoccupant. Ça veut dire quoi, monsieur Choki? Non. Peter Obi, puisque c'est de lui qu'il s'agit, et les siens auraient sollicité une autorisation en bonne et due forme ou auraient même averti. Or, qu'on trouverait autre chose pour empêcher son arrivée dans cette localité-là. Ce qu'a dit ce porte-parole-là ne me convainc nullement. Ah. Est-ce une façon voilée de justifier ce qui s'est passé? Et dois-je conclure alors que qui s'excuse s'accuse par rapport à ce que dit ce porte-parole-là, M. Joki? Il faut lire entre les lignes, là. Ah, de quoi? Qu'est-ce que je me reproche, là? Que s'il avait averti. Mais il n'a pas averti. Mettons qu'il n'a pas averti. Ne pourrait-on pas canaliser ces dizaines de jeunes-là, chantant et menaçant? Bien au contraire, leur fait le reproche, selon lequel, attention, nous sommes en campagne électorale, et que candidat comme tout autre, ou comme candidat comme tous les autres, et à l'instar de tous les autres, il est et devrait être libre de parcourir toutes les localités du Nigeria. Monsieur Choki, je me pose des questions, n'est-ce pas? Voilà.
1: Monsieur Gwaridi, il se dit tout de même que voulant d'un deuxième mandat, le président Tinubu et les siens feront feu de tout bois pour gagner.
2: C'est pas Tinubu. Tout candidat aux élections veut faire de tout bois, non?
0: Mais Tinubu, lui, a de
2: Tout
0: la longueur
2: candidat.
0: d'avance, nous dites-vous, monsieur Baguidi.
2: Oui, mais et les autres le savent, mais ils savent, non?
0: Ah,
2: Donc, eux
0: d'accord.
2: doivent doubler, redoubler d'efforts. C'est ça
0: Ah, c'est
2: la
0: ça.
2: question, c'est
0: Nous
2: tout.
0: triplé, monsieur
2: Moi, je dis
0: Baguidi,
2: que.
0: triplé, quadruplé les efforts, monsieur Baguidi.
2: Mais oui, c'est ce qui. Oui, mais c'est ce qui est normal. Moi, je crois que c'est très normal. Hein. C'est pas seulement en Afrique. Mais c'est partout. C'est partout. Si on a mis un centre d'examen quelque part, à 3 km, et les autres, les enfants de Nantes, ont de motos ou de voitures qui devaient être déposées. Vous êtes à pied, vous ne vous levez pas tôt.
0: Ah, 5 heures du
2: Vous voulez vous
0: matin,
2: rendre
0: hein?
2: au
0: Il faut
2: centre
0: prendre la
2: d'examen.
0: route.
2: Alors, vous vous levez plus tôt.
0: Ah,
2: C'est
0: d'accord.
2: si simple que ça, non?
0: Ah,
2: Vous n'allez
0: d'accord.
2: pas vouloir aux autres. Et à ce moment, vous avez dit, pourquoi on a mis le centre à 3 km? Nous, on n'a pas de voiture. Les autres ont de voitures. Non, levez-vous
0: D'accord.
2: tôt simplement.
0: D'accord.
2: C'est de cela qu'il est question. Mais eux ne veulent pas se lever tôt. Ils veulent être à destination au même moment que les autres qui ont plus de moyens qu'eux. Ça n'a aucun sens. Maintenant, quand j'ai fini, quand je parle de jeunes, Chaboussou, on l'a toujours dit. Je vous dis les mêmes là qui se plaignent aujourd'hui, là, regardez-les hier. Ils ont utilisé les mêmes méthodes. Et c'est quand ils sont en situation qu'ils constatent que c'est pénalisant. Suivez mon regard.
0: Non, ce regard, il est bien suivi et dépassé.
2: Voilà. Donc, c'est pourquoi je parlais de gêne, en réalité. Donc, ça devient têtu, là. Et c'est la même rhétorique que vous entendez un peu partout qui revient.
0: Monsieur
2: Maintenant, il
0: Baguidi,
2: faut qu'on en finisse avec.
0: Monsieur
2: Oui.
0: Baguidi, Monsieur Baguidi,
2: Je vous écoute, monsieur
0: et
2: Amoussou.
0: candidat, à l'occasion, je commencerai ma campagne par Savalou, le Gozoué précisément. Quand il serait candidat à l'élection
2: Ah, mais il
0: présidentielle.
2: faut, mais
0: J'espère qu'il n'y aura pas une
2: il
0: obstruction honteuse. Hein. Vous n'allez pas manipuler les
2: faut
0: gens là-bas
2: remplir
0: pour
2: les
0: m'empêcher.
2: il faut remplir les formalités comme il se doit.
0: Ah bon? Bon, je vous trouverai
2: Ah
0: quelques.
2: oui, si.

0: Et vous
1: Donc,
0: trouvez
1: si
0: quelqu'un.
1: vous remplissez. Non, si vous trouvez que vous remplissez les formalités administratives d'abord.
0: D'abord. Et allez vous voir
1: Et
0: avec des pieds d'hirondelle.
1: bon, hein, vous rentrez dans la corruption à ce moment-là.
0: Quelques moutons.
1: Ah. Ah, pour avoir un bon plat de viande purée. Je vous vois venir.
0: Ah,
1: Non,
0: d'accord.
1: je crois que c'est quand même sérieux. Il va falloir que nous allons souhaiter le Nigeria, un pays voisin, un pays qui influence dans une certaine mesure notre économie et notre quiétude, pourquoi pas. Il a souhaité simplement que très rapidement ces questions faciles-là soient maîtrisées, afin que cela ne conduise pas le pays à de grandes violences, au risque de nous impacter aussi. Parce que quand il n'y a pas la paix, toute la machine économique est perturbée et cela pourrait aussi nous porter un petit préjudice. Deuxième chose, quand ça se passe mal à côté de vous n'avez pas aussi la quiétude qu'il faut. Vous ne pouvez pas rester tranquille et dormir et regarder les autres. Donc c'est juste à cause de tout ça que nous continuons d'inviter tous les acteurs, tous les candidats et leur suite à verser plutôt dans la paix plutôt que d'aller à la violence, ce qui n'arrangerait aucun camp au finish.
2: Monsieur Sébastien Yonrosou dit que le Nigeria est un pays coutumier de ces genres de violences électorales. Il va falloir que les responsables prennent la hauteur et cherchent les voies et moyens pour corriger ces choses à l'avenir. Monsieur Ernest Ouagadougou, conclusion.
1: Non, une fois encore, je l'avais dit tantôt, la campagne, elle vient de commencer. Et on pourrait dire qu'elle est en train de mal commencer, mais nous n'allons pas aussi avoir trop peur. Peut-être que c'est un incident qui vient attirer l'attention des dirigeants sur la nécessité de revoir le mécanisme de surveillance et de sécurisation de tout le territoire, de faire en sorte que tous les candidats aient la possibilité d'aller rencontrer les concitoyens pour leur présenter leur projet de société. Et il revient maintenant à ces derniers de faire des choix qu'il semble leur convenir.
2: Très bonne journée à vous. Vous avez le bonjour de monsieur Avaou. Hein. Il envoie son bonjour à tous les débatteurs ce matin. Monsieur Adrien Moussou, conclusion.
1: Merci beaucoup à lui.
0: Je fais bien de la conclusion de monsieur Nesbaghidi tout en insistant auprès des autorités nigérianes, au tenant du pouvoir, afin qu'il donne des instructions fermes aux forces de défense et de sécurité pour qu'on protège tous les candidats, quels que soient les camps et bords politiques auxquels ils appartiennent. Tous les candidats, quels que soient les bords politiques auxquels ils appartiennent, tout au long de cette campagne, de ces campagnes électorales au Nigeria.
2: Excellente journée à toutes et à tous. Merci de nous avoir suivis, messieurs, dames. À demain.
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Arrivée de la course. 09, 07, 10, 06, 14. 09, 07, 10, 06, 14. Tous partants. Tiercé, gain dans l'ordre 4200. Gain dans le désordre 2800. Carté, gain dans l'ordre, néant, gain dans le désordre, 132 800 francs CFA. 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Paris simple, paris couplé, 9 gagnants, 4 500 francs CFA. 9 placés, 2 000 francs CFA. 7 placés, 2 000 francs CFA. 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Masse partagée, 2 195 300 francs. Montant du jackpot du vendredi 18 septembre 2026, 787 167 francs CFA. Montant de la tirée du mardi 29 septembre 2026, 1 883 280 francs CFA. Cagnotte 4 plus, ordre du samedi 19 septembre 2026, 476 078 francs CFA. Félicitations à tous les heureux gagnants, continuez à jouer.

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1: 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Moi, je peux pas faire ça. 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
0: 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Bien, et bien, quoi, non, ouais, tout le monde, à qui est une vie, au carreau, tant qu'il y a une situation, et une situation, à situation, bien, bon, et donc, nous, nous, nous, nous, nous, nous, nous, nous, nous, nous, nous, nous, nous, nous, nous, nous, nous, nous, nous, nous, nous, nous, nous, Waduru, rumesina na ikadiyo.
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0: Bon, y'en a un peu de temps, et je vois le bidon.
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0: 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Mais il faut que tu ne fasses pas le temps de faire
2: Eh oui, non, non. Mais on va rien faire. Mais on va rien faire. Mais on va rien faire. Mais on va
0: rien faire. Mais on va rien faire.
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0: 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Yo, là où vous êtes dit, il y a de faire normal, il n'y a que pas, mais il y a de faire.

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Jeunes demandeurs d'emploi, notamment vous qui avez entre 18 et 30 ans, ayant au plus le BPC et en chômage ou sous-emploi, vous êtes priés de vous faire enregistrer avec la carte CIP dans la mairie de votre localité, dans une antenne ANPE ou directement sur votre portable smartphone. Et les portes de l'emploi vont s'ouvrir à vous. Prenez la décision et sortez du chômage.

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1: Le programme Azoli intègre un volet spécifique pour l'inclusion des personnes en situation de handicap, insérer des milliers de bénéficiaires à travers des formations adaptées et de l'auto-emploi. C'est dans ce cadre que plus de 235 personnes handicapées ont été mises en stage apprentissage en cordonnerie maroquinerie dans les villes de Cotonou, Porto Novo, Lokossa, Dassazoumbé et Parakou. Nous sommes justement sur le site de formation de Parakou, ici au quartier Albarika, où 50 bénéficiaires sont capacités dans le métier de la cordonnerie maroquinerie. Pour mieux comprendre comment fonctionne cette opération, nous recevons dans ce studio mobile 4 invités. D'abord 2 bénéficiaires, Sapa Mbomé, handicapé physique. Bonjour.
2: Bonjour.
1: Zil Kifilou Bouhaïma, vous êtes également un handicapé physique. Bienvenue dans ce studio.
3: Oui, bonjour.
1: Notre troisième invité à Pounan, Olive Adandé, il est l'un des 2 formateurs et chef du centre de Parakou. Bonjour, monsieur Adandé.
4: Bonjour, monsieur journaliste.
1: Quatrième et dernier invité, Edgar Sambieni, chef de l'antenne ANPE, l'Agence nationale pour l'emploi du Borgou. C'est à bonjour, merci.
5: Il va prendre au rendez-vous.
3: Bonjour.

0: Ici, sur le site de Parcours, on retrouve deux catégories de personnes handicapées, les handicapés moteurs et les handicapés auditifs. Sapa Mbombé, vous êtes personne handicapée motrice, vous êtes originaire de Kobli dans le département de l'Atakora, mais vous résidez à Parcours. D'entrée, que faisiez-vous avant d'entendre parler de ce programme et comment avez-vous été sélectionné?
1: Avant d'entendre parler du programme Azoli, je ne faisais rien comme travail. Non, je me cherchais toute activité qui peut me rapporter un peu d'argent. Je me lançais, je cherchais, je travaillais pour gagner un peu d'argent jusqu'à ce que j'entende parler de ce programme. Je me suis inscrite et c'est un jour, j'étais à la maison quand ils m'ont appelé pour dire que j'avais déposé un dossier, que j'ai été retenue. Je dois suivre la formation dans le domaine de la corderie. Mais avant cela, on avait déjà fait une formation en compétences de vie. Donc, quand ils m'ont appelé, je suis allée et j'ai fait la formation en compétences de vie. Après cela, on a commencé la formation proprement dite en corderie et maroquinerie.
0: Vous avez déposé le dossier un peu?
1: Quand j'ai fait l'inscription en ligne.
0: Même question pour vous, Zil Kifulu Bouhaima.
2: Avant le projet Azoli, moi, j'étais dans les opérations de transfert de mobile money, vente de crédit et autres. Bon, arrivé à un niveau donné, j'étais en train d'entrer dans le déficit. Donc, j'avais cessé entre temps. J'étais en train de voir sur quel domaine me lancer encore quand un jour j'ai entendu parler du projet Azoli. C'est sur les réseaux sociaux, moi, j'ai appris ça. J'ai un beau-frère qui m'a envoyé ça. M'a dit, j'ai été envoyé quelque chose, un fichier, il faut regarder, ça parle d'une formation des personnes en situation d'handicap. J'ai regardé, oui, ça parlait de plusieurs volets. J'ai vu celui qui pouvait m'arranger. J'ai choisi la cordonnerie et je me suis rapproché un peu de la mairie de Parcours pour avoir plus d'informations. Arrivé là-bas, il m'a éclairci sur ce que portait le projet et j'ai déposé mes dossiers. Moi, j'ai déposé le dossier physique à la mairie de Parcours. Un temps soit peu, bon, on a tendance à dire qu'on a même oublié qu'on avait entre temps déposé, sinon que j'ai envoyé un frère. Moi-même, je me suis déplacé d'abord personnellement pour aller à l'agence ANPE et demander, parce que ça prenait un peu de temps. Je me suis dit, ou bien ils ont déjà sélectionné les gens et puis ils ont commencé. Et là, j'ai vu Adam, la secrétaire. Elle a posé le problème, elle m'a dit que non, que c'est en cours. Quelque temps après, j'ai envoyé un ami qui était dans le quartier d'aller me vérifier si la liste a été affichée. Elle m'a dit non. Une deuxième fois, là, la dame lui a dit de ne pas m'inquiéter, au moment opportun, ils vont appeler les gens, ils vont les sélectionner. C'est comme ça, un jour, elle m'a appelé dans l'après-midi pour me dire que le dossier pour lequel tu as envoyé les gens a été validé et vous commencez la formation le lendemain au premier lancement. On a dit la formation en entrepreneuriat. Une semaine après, on nous dit qu'on va commencer la formation pratique. Même nous voici ici.
0: Plus de 235 personnes, dont 50, rien que pour le site de Parcours, Monsieur Dassambieni, décrivez-nous le processus ayant conduit à la sélection de ces bénéficiaires.
3: Il est vrai que la mise en œuvre du projet Prodige dans son programme Azoli a fait révéler que les statistiques d'inscription des personnes handicapées sur la plateforme SICA étaient faibles et leur participation aux différents volets n'était pas aussi élevée. Mais c'est au cours de la capacitation du personnel de l'ANPE et de certains personnels tels que les UP dans tout le Bénin et les facilitateurs d'emploi que l'idée est venue en collaboration, bien sûr. Et avec les associations des personnes handicapées. Et il est aussi important de rappeler que depuis des dizaines d'années, l'ANPE en partenariat avec Handicap International, et tout cela a permis aux autorités de pouvoir réfléchir et de voir comment il fallait aider des personnes handicapées, surtout dans le volet entrepreneurial. Un certain nombre de volets étaient pris de concert avec l'association des personnes handicapées, tels que la cordonnerie, la maroquinerie, la cuniculture, le maraîchage, l'apiculture, la châtiniculture et la cortiniculture. Donc, une fois qu'il y a un consensus avec l'association des personnes handicapées au niveau national, donc, il a été mis en branle y compris toutes les associations départementales et communales, une campagne de mobilisation pour l'enrôlement des personnes handicapées en tenant compte de ces critères, ces volets d'entrepreneuriat choisis. Ce qui a été fait, je vous dirais que sur le plan national, plus de 3 500 s'étaient inscrits. Donc, il fallait traiter, c'était l'année passée, ce qui a mis du temps. Il fallait traiter l'opportunité puisqu'il avait, on a trouvé finalement un agrégateur qui dispose des compétences. Un contrat a été signé pour que le premier volet concernant la cordonnerie et la marconnerie puisse commencer. C'est dans ce cadre que, sur la plateforme SICA, près de 235 ont été sélectionnés dans presque tous les départements, toutes les communes par rapport aux inscriptions. Et une phase de formation entrepreneuriale a commencé. D'abord, à travers un atelier de compétences de vie pour une durée de 3 jours.
0: Oui.
3: Et après, sur un atelier de compétences entrepreneuriales. De 2 jours, ce qui fait 5 jours au total, c'est à la suite de ça que un regroupement des personnes handicapées a été fait. Et pour les 4 départements du Nord, à travers la Takoura, la Liborie, la Donga et le Borgo, se sont retrouvés au centre de formation pour des personnes handicapées ici. Je puisse vous dire qu'aujourd'hui, ils sont dans leur 2e mois de formation. Et voilà, c'est la première phase. Les autres volets sont déjà en cours. Bientôt seront appelés puisque les listes sont déjà sorties concernant l'apiculture, le maraîchage, la châtaigniculture et la cuniculture. Toutes ces listes sont déjà sorties. Bientôt, on va aussi appeler ces personnes concernées pour les former en compétences de vie et en compétences entrepreneuriales avant de les envoyer sur des sites de formation pratique. Voilà.
0: Toujours des personnes handicapées.
3: Exactement.
0: Et pourquoi avoir justement choisi de capaciter ces personnes handicapées dans un métier comme la cordonnerie, la maroquinerie?
3: Nous sommes rapprochés des différentes associations pour savoir dans quel métier ils auraient voulu que nous puissions former des personnes handicapées. Le concert, voilà des secteurs qui ont été retenus. Et nous savons aussi que c'est des secteurs extrêmement rentables, c'est des secteurs qui permettront aux personnes handicapées, une fois mises en activité, de pouvoir subvenir à leurs besoins à travers ces travaux. Si ce n'est pas rentable, on ne peut pas les pousser à aller faire des activités qui ne leur seront pas rentables. Donc voilà pourquoi, et en observant le besoin sur le marché, que ces secteurs ont été sélectionnés.
0: Et ces 50 bénéficiaires sont en stage apprentissage sur ce site de Paracou depuis le 15 juin 2026 et ce jusqu'en novembre prochain, soit 5 mois de capacitation. Comment se déroule jusqu'ici la formation, Richard Dandé?
4: La formation se déroule très bien parce que les objectifs qui ont été fixés à chaque moment sont atteints. Par exemple, pour le premier mois, nous avons prévu que les apprenantes déjà savent réaliser leurs premières chaussures. Et à la fin du premier mois, on a fait le test. Vous avez vu les résultats. Ce que je vais montrer, c'est les résultats premiers essais.
0: Satisfaisant.
4: Oui, satisfaisant. Maintenant, on est à la fin du 2e mois et on est en plein test pour leur seconde chaussure. Et on est dedans, puis tout va très bien. Et ils répondent très bien, puis ça va.
0: Et le fait que ces bénéficiaires présentent des handicaps, est-ce un frein à la transmission du savoir et comment, en tant que formateur, vous parvenez à vous adapter à cette situation spécifique?
4: Bon, le fait que c'est des personnes en situation de handicap, ça n'a pas de frein pour la formation parce que c'est un métier qui ne nécessite pas beaucoup d'efforts. Donc, avant de venir ici pour la formation, on a été formé spécialement pour comment former les personnes en situation de handicap. Donc, c'est cela qui nous a permis de les gérer, de comprendre tout le monde, qu'il soit handicap, moteur ou auditif, on n'a pas de problème. La formation se déroule en 49% de pratique et 1% de théorie, pour que les handicapés auditifs puissent mieux comprendre ce qui se passe.
0: C'est en clair, vous vous adaptez à leur situation.
4: Oui, puisque on n'est pas habitué aux gestes pour les handicapés auditifs, on nous a appris que plus de pratique, en leur fait touchant du doigt, ils vont plus comprendre et c'est ce qui se passe.
0: Ça pas Mbomé, Zilou, Kifilou, Bouraïma, est-ce que vous parvenez à suivre réellement la formation, à retenir les connaissances qui vous ont transmises?
1: Oui, je parviens à suivre la formation parce que avec les techniques et les méthodes que les connaisseurs utilisent, c'est plus facile à assimiler, que ça soit au niveau de la théorie, de la pratique. Ça, c'est une chose que déjà j'ai réalisé des choses.
0: Votre handicap n'est pas un problème.
1: C'est pas un problème pour moi. Je m'en sors très bien.
0: Et avec vos camarades, comment ça se passe?
1: On s'entend très bien, on travaille ensemble. Donc tout se passe à merveille.
2: Vous parvenez à assimiler la formation qui se déroule ici à travers les techniques et les manières dont les formateurs utilisent pour nous montrer du doigt ce qui se passe. Je parviens à m'en sortir.
0: Ça veut dire qu'avec les formateurs, ils arrivent à s'adapter à votre situation. Ils trouvent les moyens pour vous faire comprendre le métier.
2: Oui, exactement. Ils ne nous crient pas déçus totalement, je vais dire. Parce que sans ça, ça ne peut pas aller. On connaît l'être humain complexe. Donc, à des moments donnés, il faut changer de nature pour que le message qu'il passe puisse être compris et adapté.
0: Ça se passe bien?
2: Ça se passe très bien.
0: Et le fait que vous soyez une personne présentant un handicap, est-ce que c'est un frein? Est-ce que c'est un problème pour que le message passe?
2: Non, c'est pas un frein. Le message passe très, très, très rapidement et très bien. Ça ne m'empêche pas d'assimiler ce que je venais apprendre.
0: La collaboration, l'ambiance avec vos camarades ici?
2: Se passe très bien. Ça nous amène à oublier nos handicaps. On ne se soucie plus de l'handicap que nous portons. On se taquine, on fait des cas, on est devenu tous une famille.
0: Des chaussures, des porte-monnaies, des ceintures, bref, des objets de la maroquinerie. Oui. Monsieur Adande, vos apprenants parviennent-ils déjà à fabriquer ces objets-là? C'est vrai que je vois des chaussures hein, en face de moi.
4: Oui, comme je viens de le dire et tantôt, c'est classé. Et on vient de faire 2 mois. Donc, ils sont encore sur la chaussure. Après ces 2 mois, maintenant, on va entamer avec

0: les babouches et les ceintures. Donc, avec les chaussures, ça passe très bien.
1: Ils fabriquent déjà des chaussures.
0: Oui, ils fabriquent déjà des chaussures. Très bien, ils sont là. Vous pouvez voir. Vous pouvez même porter. Si vous avez amené de l'argent, vous pouvez acheter. Elle porter. C'est très joli. Des
1: La
0: chaussures
1: qualité y
0: de
1: est.
0: qualité. De qualité bien faite. Ça n'a rien à envier à ceux d'exporter.
1: En 2 mois déjà, ils ont appris à faire tout ça.
0: Oui, ils ont appris à faire ça et ils le font bien.
1: Vous avez parlé tout à l'heure des tests, des évaluations.
0: Oui. Au cours du mois, on fait des exercices sur les techniques de base. Donc, à la fin du mois, on fait test pour voir si réellement ces techniques apprises ont été maîtrisées. C'est tout ça là qui constitue la fabrication de la chaussure. Donc, le résultat que la chaussure donne, c'est ça qui montre à telle technique a été maîtrisée, telle technique a été maîtrisée. Donc, c'est un peu ça. Donc, à travers le résultat, on peut confirmer que non, ce qu'on les a appris, ils ont maîtrisé ça. Moi, vous avez vu les chaussures, donc.
1: Alors, OCA, apprendre nécessite de remplir une certaine condition. Est-ce que là, il y a davantage avec les personnes handicapées? Et que fait le programme Azoli pour accompagner ces apprenants spécifiques?
2: Le programme Azoli a pour les accompagner, tout en tenant compte de leur sensibilité, de leur zone d'origine. Je vous dirais que d'abord, la formation sur les compétences de vie et sur les compétences en entrepreneuriat a permis de mettre à leur disposition un certain nombre de moyens. La prise en charge de leur déplacement de la restauration au cours des 5 jours de prévention a été prise en compte par le programme Azoli. Associé dans le cadre de leur recrutement dans le nouveau site le Farapo et des autres sites, des autres différents sites à travers le Bénin, le transport des voitures a été les frais d'installation, quand il parle de frais d'installation, pour ceux qui proviennent de communes autres que Farapo. On a mis en place un échange de frais d'installation pour les terminer mouillés ou s'installer. Tous ont reçu ces frais d'installation. Je parle devant eux. Et chaque mois, ils reçoivent des allocations de certaines notions pour les permettre vraiment de survenir, de se déplacer, de venir sur le centre de formation. Sachant que c'est des personnes en quête d'emploi qui n'ont pas un métier, qu'on a déplacé pour leur trouver une location qui pourra survenir à leurs besoins au cours de ces 6 mois de formation. Et à la fin de la formation, le programme Azoli va les doter d'une subvention de 200 000 chacun qui leur permettra de pouvoir acheter des équipements, d'ouvrir leur atelier, de commencer par fabriquer des chaussures, la maroquinerie, de pouvoir vendre dans leur milieu de provenance. Voilà tout ce que le programme Azoli a mis en œuvre pour vraiment permettre à tous ces jeunes de pouvoir sortir de l'oisiveté, de sortir, de s'intégrer dans le secteur socio-économique du pays.
1: En ce qui concerne le suivi, est-ce qu'il y a un mécanisme qui est mis sur pied pour que le stage apprentissage se passe très bien ici à Parakou?
2: Ah oui, il y a un mécanisme qui est mis sur pied. D'abord, pour leur permettre d'apprendre, je vous informe que dans les 50 apprenants, nous avons 11 femmes. Et parmi les femmes, c'est certaines sont détenteurs de bébés de moins de 3 ans. Les bébés sont gardés par le maire communautaire durant leur période de formation. C'est d'abord un contrôle et on s'assure que les formations que les maires communautaires ont reçues vis-à-vis des enfants sont en train d'être appliquées. Des jouets, beaucoup de choses sont mises à la disposition des enfants pour qu'ils ne puissent pas pleurer, permettre à leur maman de pouvoir vraiment apprendre et de suivre correctement ce qui se passe. Et outre cela, et régulièrement, l'antenne peut les différentes unités locales de promotion de l'emploi des mairies, surtout notamment la mairie de Parakou, de Tcharou, parfois, qui viennent suivre vraiment leurs apprenants des différentes communes pour s'assurer que les personnes handicapées provenant de nos différentes communes, est-ce qu'ils sont vraiment à l'aise? Est-ce qu'il n'y a pas de situation où ils ne veulent pas se plaindre? Mais ils recueillent, ils nous informent. En dehors de ça, le secrétariat technique du projet, prodige, fait régulièrement des missions et des séances de sensibilisation dans différents secteurs, et en prenant compte des spécialistes genre sur le harcèlement sexuel, les violences basées sur le genre, ou aussi le spécialiste dans le domaine social qui s'occupe des cas UFN pour sensibiliser pour que chaque apprenant soit libre de soulever des situations qui ne l'agréent pas. Et toutes ces conditions visent à permettre aux apprenants de pouvoir vraiment s'en sortir. Ce mécanisme de suivi permet au dispositif Azoli, à la fin de leur formation, de se rendre compte que tout le programme mis en œuvre, dont Clinique Chaussure, qui est l'agrégateur, a transmis, suivant ses cahiers de charges, la connaissance, les connaissances appropriées et qui permettront à ces jeunes vraiment de pouvoir aller passer leurs tests de ce qui est à la fin de cette formation. Donc, en raison du résultat qu'on attend à la fin de 6 mois, nous mettons tout en œuvre pour suivre la formation afin que les résultats soient escomptés.
1: Alors, nous l'avons dit, la formation dure 5 à 6 mois à la fin de ce semestre-là. Monsieur Adambé, quelles sont les aptitudes, quelles sont les connaissances que les apprenants doivent avoir à ce qui concerne la cordonnerie et la maroquinerie?
0: Oui, à la fin de la formation, nos apprenants doivent être capables de réaliser des chaussures de façon professionnelle, que qu'en soient les babouches, les fermées, les ceintures, les sacs, voir que ça évolue.
1: On est sur la bonne dynamique?
0: Oui.
1: Ça n'a pas embaumé. En venant ici, vous aviez des objectifs en tête. Quelques mois après le début de ce stage d'apprentissage, vous avez déjà appris pas mal de choses. Quels sont vos objectifs à la fin de cette formation?
3: Mon objectif à la fin de cette formation, c'est d'ouvrir un atelier où je vais commencer par fabriquer des chaussures, réparer des chaussures et usées, gâtées. Je pense qu'avec cela, je peux me nourrir et par la suite me perfectionner et ouvrir un centre de formation et former ces jeunes-là qui ont aussi le désir de faire et la cordonnerie comme moi. Je pense aussi créer mon entreprise où je peux former aussi les jeunes qui veulent aussi faire la cordonnerie et devenir autonome.
1: Même question pour vous, Zil Kefili Bouraïmo.
4: À la fin de cette formation, mon intention est de m'installer sur mon propre compte, ouvrir une entreprise, commencer par faire des réparations, des chaussures usées, fatiguées, fabriquer des chaussures et même tisser des relations avec les vendeurs de chaussures prêts à porter qui ont l'habitude de voyager pour aller vers le Togo, Ghana pour acheter des chaussures, on peut tisser des relations avec eux, fabriquer leurs, mettre à leur disposition. Bon. Il
1: Mais il n'y a pas que les chaussures, non?
4: y a des sacs, des porte-monnaie, des ceintures, tout ce qui est pour une.
1: En clair, votre condition de handicap ne doit plus être une fatalité. Vous voulez devenir un homme autonome, un homme indépendant.
4: C'est exactement. Ma situation d'handicap ne va plus être un problème pour mon développement. Donc, à travers cette formation, je vois que je n'aurai plus de soucis à travers mon gagne-pain.
1: Alors, ECA, on l'a vu, les apprenants ont déjà fabriqué beaucoup de chaussures ici, des chaussures de qualité. Quelle va être la suite?
2: Oui, je dirais que une bonne partie des chaussures seront gardées pour être acheminées au niveau du programme Azali, du projet Prodige. Et en dehors de ça, la population se peut passer pour commander. Et puisque c'est aussi une occasion pour ces différents apprenants, ces personnes en situation de handicap de pouvoir encore mettre leurs compétences à l'épreuve par rapport aux différentes commandes qui s'annoncent. Parce que lorsqu'un modèle de chaussures a été déjà fabriqué, qu'ils maîtrisent, c'est qu'ils passent à autre étape. Mais lorsqu'il y a des commandes, ça leur permet encore de se mettre en pratique pour pouvoir faire, afin vraiment de se rendre compte que vraiment de la maîtrise de ce qu'ils ont appris. Donc, voilà ce que je peux dire par rapport à ça. J'invite toute la population de parcours ces environs qui peuvent pouvoir passer voir le travail que qu'en train d'abattre des personnes handicapées, ce qui peut leur permettre de se rendre compte que être personne handicapée n'est pas une fatalité. Ils ont leur place dans la société et aussi sur le volet économique, ils peuvent vraiment s'en sortir et réussir.
1: Et j'imagine que Monsieur Adandé, vous avez également le même message à l'endroit des populations.
0: J'invite la population de venir passer leur commande parce que ça va être très utile pour la formation aussi. Donc, je les invite à venir nombreux pour passer de commandes. On les attend.
1: Les prix sont accessibles.
0: Oui, c'est accessible. C'est des produits de qualité à moins de coût.
1: Alors, il y a beaucoup de personnes handicapées qui suivent cette émission qui peut-être ont perdu espoir. Ils se disent que leurs conditions, la situation ne pas leur permettre de réaliser leurs rêves. Quel message vous avez à leur endroit?
2: C'est une occasion pour moi de lancer l'appel pour leur faire comprendre que les autres filières qu'elles ont eu à choisir, c'était déjà mis en œuvre.
1: Ça n'a pas embaumé. Zil Kifilou Bouraïmo, vous êtes tous deux personnes handicapées. Merci d'avoir répondu présent. Merci de nous avoir accueillis ici au niveau du site de formation de Parakou.
3: Merci, monsieur le journaliste.
1: Merci également à vous, monsieur Olive Adandé, formateur, chef du centre ici à Parakou.
0: Merci, monsieur le journaliste.
1: Edgar Sambini, Vous êtes le chef antenne ANPE Borgou. Merci également d'avoir honoré à ce rendez-vous. Merci d'avoir répondu à toutes nos questions.
2: Je vous remercie, je vous en prie.
1: Être une personne handicapée n'est pas une fatalité. Les bénéficiaires du programme Azoli, actuellement en stage, apprentissage en cordonnerie, maroquinerie, dans plusieurs communes du Bénin, sont des exemples palpables. Alors, si tu es une personne handicapée, ne perds plus espoir. Va vite t'inscrire dans la mairie de ta localité ou à l'antenne ANPE la plus proche pour bénéficier des bienfaits d'Azoli. Merci de nous avoir suivis et à bientôt.

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Nous sommes aujourd'hui le jeudi 17 septembre 2026, mesdames et messieurs. Bonjour à toutes et à tous. C'est l'heure de vos avis et communiqués. Guy Meda Davido à la mise en onde au micro, Martin Dossa Godo. Un tour à l'Agence nationale pour l'emploi. 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

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Résultat Loto Fortune, tirage numéro 149, bas 26 du jeudi 17 septembre 2006, 11h, boule tirée, 77, 25, 42, 47, 114, 77, 25, 42, 47, 114.

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Après une première phase de mise en œuvre concernant les personnes physiques, prestataires et consultants individuels, la DG procédera à compter du 7 septembre 2006 à la généralisation de ce dispositif à l'ensemble des personnes morales dont l'IFU est désactivé dans le système de gestion des contribuables dénommé CFISC en raison du non-respect de leurs obligations fiscales, notamment l'absence de déclaration fiscale, le défaut de paiement des impôts et taxes dues, le non-respect d'une obligation fiscale quelconque nécessitant la mise à jour de leur situation fiscale. À compter de cette date, tout contribuable, personne morale, entreprise individuelle, profession libérale concernée verra automatiquement appliquer le prélèvement de l'AIB de 5% sur les factures normalisées qu'il émettra jusqu'à la régularisation de sa situation fiscale. La DGI invite en conséquence tous les contribuables concernés à prendre les dispositions nécessaires pour régulariser leur situation avant l'entrée en vigueur de cette mesure. Les modalités de régularisation sont les suivantes. Pour les entreprises et sociétés déjà connues du fichier des contribuables, mais dont l'IFU a été désactivé, se rapprocher du service des impôts de rattachement, accomplir les obligations déclaratives non remplies, s'acquitter le cas échéant des impôts et taxes dues, régulariser

en conformité. Pour les entreprises régulièrement constituées, mais non encore enregistrées dans le fichier des contribuables, elles doivent se présenter au service des impôts compétents munies des pièces de création de la personne morale pour se régulariser, à savoir les statuts de la société, le cas échéant, le registre de commerce ou pour les professions libérales, l'autorisation d'exercer délivrée par l'autorité compétente, l'attestation issue de l'entreprise, le journal de publication de la création d'entreprise, l'indication précise du lieu d'exercice de l'activité. La DGI rappelle également que les micro et petites entreprises dont la durée d'existence n'excède pas 12 mois continuent de bénéficier des dispositions fiscales prévues en leur faveur et sont invitées à accomplir leurs formalités d'immatriculation auprès des structures compétentes. La Direction générale des impôts exhorte l'ensemble des contribuables concernés à procéder sans délai à leur mise en conformité afin d'éviter l'application automatique du prélèvement de l'AIB de 5% et les autres conséquences résultant du non-respect de leurs obligations fiscales. Pour toute information complémentaire, les contribuables sont invités à se rapprocher des services des impôts territorialement compétents ou à contacter gratuitement le centre d'appel de la DGI au 133, accessible les jours et heures ouvrables à partir de tous les réseaux et téléphonies mobiles. La DGI, la Direction générale des impôts, remercie les contribuables pour leur collaboration et leur engagement citoyen en faveur du civisme fiscal.

la collectivité royale Wigbaja d'Abomey, la dynastie royale Agongro d'Abomey, la dynastie royale Beyanzin d'Abomey, la collectivité royale Tometin de Gbekonwegbo d'Abomey, la collectivité Glaou Aromandegbe de Tanwe, Kessou de Zogodome, la collectivité royale Edro Kentor Aromandegbe d'Abomey, Tometin, chef collectivité royale de Gbekon, la famille Lino du Bénin, la collectivité familiale Francisco Félix de Souza, la famille Isidoro de Souza, la famille Dominique Facudo de Souza, la famille Grimaud da Silva, la veuve Aurélie Jeannette de Souza, les frères et sœurs du défunt, feu Gabriel, feu Pascaline, feu José, sœur Yvette, Marie-Claire, Didier, Jules, Janine, Angéline, Stéphanie, Désirée, leurs enfants et petits-enfants, les frères et sœurs de la veuve, feu Hortense, feu Alexis, feu Firmin, Eulalie, Georgine, Benoît, leurs enfants, petits-enfants et arrière-petits-enfants, les cousins, cousines, leurs enfants, petits-enfants et arrière-petits-enfants, les familles parentales et amies ont la profonde douleur de vous faire part du décès subi de leur cher et regretté Dr Jean-Charles Aromandegbe Tometin, chercheur à l'Institut Gustave Roussy et maître de cérémonie à la faculté de pharmacie d'Amiens. Suis venu à Paris le vendredi 4 septembre 2006 à l'âge de 71 ans. Programme des obsèques. Veillez au Bénin. Vendredi 18 septembre 2006 à 20h à l'église Saint-Jean-Baptiste à Gbegame. Cérémonie religieuse. Messe le samedi 19 septembre 2006 à 9h à l'église Saint-Jean-Baptiste à Gbegame. Inhumation le samedi 19 septembre 2006 au cimetière français de Ouida. Priez pour le repos de son âme. Terminé. 12h56 et ce soir, tout pour vous aviez communiqué à ma suite, je n'ai pas parlé en langue française.

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6: Il est 13h.
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8: Mesdames, Messieurs, vous écoutez Radio Tokpa. Merci de votre aimable fidélité à la fréquence partenaire. Nous sommes aujourd'hui jeudi 17 septembre 2026. Bienvenue à tous dans cette édition. Et à la une de cette session d'information, la Haute Autorité de l'Audiovisuel et de la Communication ouvre ce jour sa deuxième session ordinaire de l'année 2026. Plusieurs dossiers sont au menu des travaux de l'Institution de Régulation des Médias. Le ministre porte-parole du gouvernement poursuit lui sa tournée au contact des populations. Après déjà quelques contrées, Wilfred Léandre Ngwedji échange avec les populations de la commune d'Alada. Et puis, 4 jours seulement après la rentrée des classes, Herman Deguenon s'est intéressé aux cantines scolaires des établissements maternels et primaires. Vous suivrez en tout cas son constat à l'école primaire publique du Nouveau Pont dans le 5e arrondissement. Tokpa Info, vous suivrez d'autres informations. En voilà pour les titres du journal. Bienvenue à toutes et à tous. Mesdames, Messieurs, bonjour. Le président Romuald Wadayi séjourne actuellement au Rwanda. Il s'y est rendu pour une visite officielle de 2 jours, les 16 et 17 septembre. Avec son homologue rwandais Paul Kagame, le président Romuald Wadayi a eu des échanges consacrés aux relations bilatérales et aux perspectives de coopération entre Kigali et Cotonou. Après le tête-à-tête, les deux hommes d'État ont confié aux médias qu'il s'agit du renforcement de la coopération bilatérale existante et l'avancement de nouvelles zones de collaboration sur des intérêts communs. Dans la soirée d'hier, les deux chefs d'État se sont promenés dans les rues de Kigali sur une distance d'environ 5 km en guise d'une promenade vespérale. Je l'annonçais déjà dans les titres, hein, la deuxième session ordinaire de l'année de la Haute Autorité de l'Audiovisuel et de la Communication s'ouvre ce matin à son siège. Une rentrée institutionnelle qui s'est effectuée en présence des conseillers et du personnel administratif. Le président de la HAC, en procédant au lancement des travaux, a rappelé l'urgence pour l'institution de se mettre très tôt au boulot et dès maintenant. On écoute Edouard Loco, qui est d'ailleurs le président de la Haute Autorité de l'Audiovisuel et de la Communication.
2: Dans nos textes, il est prévu que l'ouverture de la deuxième session se fasse dans la deuxième quinzaine du mois de septembre. Nous avions depuis 2 ans pris l'habitude de repousser cette ouverture le plus loin possible, vers la fin du mois de septembre. Si nous nous sentons obligés de faire cette ouverture déjà le 17 du mois, comprenez que nous avons du boulot, comme on le dit vulgairement. Nous avons du travail. Nous avons du travail parce qu'il faut renouveler une multitude de conventions pour la première génération des médias en ligne et signer avec celle que nous venons d'autoriser il y a quelques mois. En plus de cela, il va falloir enfin conduire à terme le processus d'appel à candidature pour l'installation de nouveaux médias. Ceci est une nécessité parce que nous avions demandé à certains qui étaient en marge de la loi, étaient sur satellite et autres, d'entrer dans les clous. Nous allons leur donner l'opportunité. Et puis, il y a plein de localités qui méritent bien d'avoir leur radio, qui ne l'ont pas. Et puis, les médias qui existent, ils ont besoin certainement d'un petit aiguillon. Ça s'endort un peu trop. Voilà 2 grands chantiers.
8: S'adressant aux professionnels des médias, le président de la HAC a salué et a félicité les efforts consentis par l'ensemble des acteurs pour une professionnalisation et le sens de responsabilité, malgré la trêve politique observée dans le pays. Un comportement qu'il qualifie d'ailleurs d'exemplaire et qui honore la presse béninoise. Edouard Loco.
2: Permettez-moi, mesdames et messieurs, au nom de la HAC, de saluer globalement le comportement des médias ces temps-ci. Je dis globalement parce que toujours il subsiste quelques-uns qui vont s'attirer du wahala parce qu'il y a des gens, des professionnels de l'invective, des diatribes, qui ont besoin d'exister. C'est leur droit, mais il ne faut pas qu'ils existent dans les médias. Nous suivons. La HAC n'est jamais en vacances par rapport au monitoring. Il y a eu quelques écarts dans certains médias. Nous sommes revenus, la main plus ferme que jamais. Mais globalement, je salue le comportement des médias qui trouvent leur voie dans cette période de trêve. Je vois de plus en plus, c'est même plus professionnel, des enquêtes, des sujets qui intéressent vraiment le grand monde. À la place des invectives politiques ou des diatribes de ceux qui veulent exister, nous allons continuer à nous aider et à faire appel au pouvoir public pour qu'ils jouent eux aussi leur partition, parce qu'ils ont une partition à jouer.
8: Cette cérémonie d'ouverture de la deuxième session de la HAC s'est achevée par une séance de travail entre la plénière et une délégation du ministère de la Communication conduite par son ministre en personne. Et pendant ce temps à Alada, le gouvernement va à la rencontre des populations. Le ministre porte-parole du gouvernement a échangé avec elle au sujet des nouvelles mesures sociales. Ceci entre dans le cadre de sa tournée de proximité consacrée à l'explication de l'action gouvernementale et à l'écoute des citoyens. Écoutons Raphaël Akotayon et Marguerite Agbanzé, respectivement préfet de l'Atlantique et maire de Tofor, présent à cette rencontre.
9: Les choses s'améliorent, mais les populations qui vivent au jour le jour, qui d'autres qu'elles-mêmes pour exprimer leur ressenti. Mais comme vous le savez, à l'heure des réseaux sociaux, il y a beaucoup d'intoxication. C'est une chance de pouvoir s'informer à la source.
10: C'est vraiment une bonne chose parce que si vous êtes là et le gouvernement même se déplace vers vous, ça veut dire que c'est la meilleure formule, je vais dire. Toutes les questions que les gens ont posées, la population a posées, elle a tout répondu du moins. Donc j'ai compris qu'avec ça, ça va aider beaucoup la population à grandir autrement.
8: Cette rencontre a également constitué un espace de discussion directe. Les citoyens présents ont pu poser leurs préoccupations et faire savoir leurs attentes. Wilfried Yetoyon, participant.
11: Ça a créé un contact direct entre le gouvernement et la population à la base. Les citoyens se verront un peu plus considérés et vont adhérer maintenant aux valeurs que prône le gouvernement actuel.
8: Voilà, ce sont là des propos qui ont été recueillis par sur la SRTB. Au ministère de la décentralisation, cette fois-ci, et de la gouvernance locale, l'heure est à l'examen de la mise en œuvre au 31 août 2026 du plan de travail annuel PTA. Sont conviés à cet exercice les cadres du ministère et les préfets des 12 départements. Cette session de dialogue et de gestion est faite de communication et d'échange et intervient 8 mois après la mise en exécution du budget général de l'État gestion 2026. Il reste alors 4 mois pour l'atteinte des objectifs. Et le ministre de la décentralisation et de la gouvernance locale de préciser. Je vous propose d'écouter M. Janvier Yawedeou.
12: Le moment est venu de regarder avec objectivité ce qui a été réalisé, d'identifier ce qui n'a pas encore été, de comprendre les difficultés rencontrées et surtout de décider des mesures correctives nécessaires. Le plan de travail annuel traduit concrètement les orientations et les priorités du gouvernement dans notre secteur. Cette année, le contexte de sa mise en œuvre est particulier car marqué par l'adoption d'une loi des finances rectificatives qui a nécessité son réaménagement. À la date du 31 août 2026, les ressources du ministère affichent un taux d'engagement de 74,71% et un taux d'ordonnancement de 73,56% pour un taux d'exécution physique estimée à 40%. La performance financière enregistrée s'explique notamment par le niveau d'exécution du FADEC, engagé et ordonnancé à 100% pour le fonctionnement et à 50% pour les investissements.
8: Ces résultats appellent au dire du ministre Janvier Yawedeou une lecture attentive. Si le niveau d'exécution financière peut être considéré comme appréciable, il y a lieu de garder un œil sur le taux d'exécution physique estimé à 40%, d'où la nécessité, voire l'urgence de transformer les ressources publiques en actions concrètes et en résultats perceptibles par les communes et les populations. Le ministre de la décentralisation et de la gouvernance locale, Janvier Yawedeou.
12: Notre responsabilité va au-delà de l'engagement et de l'ordonnancement des crédits. Notre responsabilité consiste principalement à transformer les ressources publiques en réalisations concrètes et en résultats perceptibles par les communes et par les populations. Aujourd'hui, il nous incombe d'examiner les causes de l'écart entre l'exécution financière et l'exécution physique, d'une part, et de prendre les mesures nécessaires pour accélérer la réalisation effective des activités programmées, d'autre part. Les 4 mois qui nous séparent de la fin de l'année doivent être, pour notre ministère, des mois d'accélération, de rattrapage et de résultats. Par conséquent, j'attends de chaque responsable une appréciation objective de la situation de sa structure, ce qui a été réalisé, ce qui reste à faire, les difficultés qui subsistent et les mesures précises à prendre pour atteindre les objectifs fixés au 31 décembre.
8: Voilà à l'instant Janvier Yawedeou, ministre de la décentralisation et de la gouvernance locale, sur des propos recueillis par Franck Agbeino.
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8: Et nous poursuivons cette édition. La clinique Chaussure accueille une équipe de suivi et d'évaluation composée de la NPE, Handicap International, de la Fédération des associations des personnes handicapées du Bénin et du ministère de la Famille. L'objectif est de constater de visu les conditions de formation des personnes en situation de handicap en stage apprentissage dans ce centre. Myriam Agasounon est la secrétaire technique adjointe à la coordination du projet d'inclusion des jeunes prodiges.
14: C'est une mission conjointe de suivi et d'évaluation sociale par l'équipe de Azoli, composée du prodige et des membres de l'ANPE, également de Handicap International et du président de la Fédération des associations des personnes handicapées du Bénin. Sans oublier le ministère de la Famille et de l'Action sociale. Donc nous sommes là pour que les différents acteurs puissent s'approprier de l'inclusion sociale que nous faisons avec les personnes handicapées, voient également les conditions dans lesquelles ils travaillent pour qu'ensemble nous puissions voir s'ils ont à leur portée apporter tout ce qu'il faut pour que leur formation se déroule dans de très bonnes conditions.
8: Et de son côté, M. Boubacar Baneyero, directeur de l'inclusion sociale et de la solidarité au ministère de la Famille et de l'Action sociale, apprécie l'engagement des bénéficiaires de la formation, même en tonalité du côté de Georges Seriki, chef projet emploi et handicap.
15: Je crois que c'est une première de constater qu'il y a à la fois autant de personnes handicapées qui sont engagées dans la formation professionnelle et de façon spécifique dans la confection de chaussures. Ce n'est pas en tant que tel le métier en lui-même qui focalise mon attention, c'est l'engagement de toutes ces personnes handicapées qui désormais ont compris qu'il est utile qu'elles apprennent un métier, qu'elles aient des compétences pour mieux participer à la vie sociale, à la vie en communauté, pour mieux subvenir à leurs besoins, pour plus d'autonomie. Et donc, en visitant aujourd'hui les ateliers, j'ai constaté vraiment cet engagement, cet engouement autour du travail. J'ai vu des équipes assez fortes accompagner ces personnes handicapées et je trouve que c'est vraiment quelque chose de très formidable qu'ensemble nous allons travailler à consolider. Le métier, oui, mais le soutien au métier encore plus.
16: Pour vous dire la vérité, il y a un aspect franchement parlant, bien chiffré, c'est qu'il y a 0% d'abandon. Ça, c'est extraordinaire. 0% d'abandon, ça veut dire que 100% de ceux qui ont commencé, en tout cas dans ce centre, les 62, sont restés. Alors, si là n'a été ainsi, c'est sûrement parce qu'il y a des mesures d'accompagnement qui permettent donc de maintenir. Une chose est de mobiliser, de mettre en formation, mais le grand challenge, c'est de maintenir. Et lorsqu'on interroge les jeunes en aparté ou en groupe, on sent l'envie d'apprendre, la joie de venir en formation, qu'ils auraient envie même qu'on prolonge un peu la durée de la formation.
8: Les personnes handicapées en formation à Clinique Chaussures apprécient à sa juste valeur cette visite. Elles expriment d'ailleurs leur gratitude à l'égard de la délégation.
17: Nous sommes vraiment reconnaissants pour tout ce que l'État fait, parce que c'est l'État qui a eu peut-être l'idée d'abord, avant que les autres ne s'ajoutent. Merci beaucoup, on s'en sort, nous sommes émerveillés, et genre, on se sent à l'aise parmi les autres, on ne se sent plus ignoré, bafoué ou je sais quoi. Merci beaucoup, puisse le Seigneur vous combler de tout ce dont vous avez besoin, longue vie à vous. Merci Azoli. Bon, ça a changé beaucoup de choses en moi. Comment? D'abord, avant, je n'arrive pas à prendre le devant de certaines choses. Mais maintenant, j'ose prendre le devant. Ah, en matière de fabrication, je fabrique des chaussures qu'on appelle semelles sur semelles, dames comme hommes. Je fabrique des tapettes qu'on appelle bourrées, croisées et lolo, ça a des différents noms. Donc, je fabrique beaucoup de choses. Bientôt, je vais commencer par fabriquer des ceintures pour nos papas et pour les dames également.
18: Vraiment? Et si on pouvait mettre une action spécifique sur l'école là, c'est tellement bon aussi parce que il y a de l'éducation et avec la manière dont nous formons ici là, c'est vraiment appréciable. C'est une occasion de remercier le DG aussi parce qu'il a donné l'éducation à nos formateurs. C'est

0: l'éducation qu'il a donnée à ses formateurs-là, c'est ça qu'il nous a transmis et nous sommes à ce point aujourd'hui. Vraiment, quand il s'agit de la fabrication, on est dedans.
1: Voilà, c'était donc la mission. À noter, bien sûr, hein, que la mission s'est poursuivie sur les 4 autres sites retenus dans le programme. Qualité et performance en restauration commerciale, tel est le thème d'une masterclass organisée par la Chambre de commerce et d'industrie du Bénin aux entreprises du secteur de la restauration commerciale. L'objectif de cette masterclass est de renforcer les capacités professionnelles de la restauration commerciale en matière de qualité d'hygiène et de maîtrise des coûts afin d'accroître la performance de leurs établissements. Patrice Adiwanou est le représentant du secrétaire général de la CCI Bénin.
2: À travers cette masterclass, la CCI Bénin poursuit un objectif très clair, être davantage à l'écoute des besoins des entreprises et leur apporter des réponses plus concrètes. Cette initiative s'inscrit dans notre vision d'une CCI connectée à ses mandats et aux opportunités. Nous ne sommes pas simplement réunis pour écouter une présentation. Nous sommes ici pour échanger, partager nos expériences et surtout trouver des solutions que nous pourrons mettre en pratique. Je vous invite donc à participer pleinement aux échanges. Posez vos questions, partagez vos expériences, parlez de vos difficultés et surtout, essayez de repartir avec au moins quelques actions concrètes que vous pouvez mettre en œuvre dans vos établissements respectifs.
1: Pour le représentant du secrétaire général de la CCI Bénin, les entreprises du secteur de la restauration commerciale doivent veiller à la qualité, à l'hygiène et à la sécurité des aliments afin d'accroître la compétitivité de leurs entreprises. Écoutons à nouveau Patrice Adiwanou.
2: La performance ne vient pas par hasard. Elle se construit. Elle se construit à travers une bonne organisation, des méthodes de travail claires, des équipes bien formées, des coûts maîtrisés et surtout une volonté de s'améliorer. C'est tout le sens de la démarche d'amélioration continue, notamment à travers la roue du déni, planifier, faire, vérifier et améliorer. Mais il y a aussi un autre sujet essentiel, celui de la rentabilité. Dans la restauration, faire du chiffre d'affaires ne veut pas forcément dire gagner de l'argent. Il faut connaître ses coûts, il faut maîtriser ses achats, ses stocks et ses portions. Il faut éviter les pertes et les gaspillages. Et surtout, il faut savoir quelle marge on réalise réellement sur les produits que l'on vend. Et puis, dans un environnement où la concurrence est de plus en plus forte, chaque restaurateur doit pouvoir répondre à une question. Qu'est-ce qui fait que le client va choisir mon établissement plutôt qu'un autre? C'est cette capacité à faire mieux, faire plus ou faire autrement qui peut faire la différence entre vous.
1: Voilà à l'instant Patrice Adiwanou, représentant du secrétaire général de la CCI Bénin. La rentrée scolaire rime avec l'effectivité de la cantine scolaire dans les établissements maternels et primaires publics. À l'école primaire publique du Nouveau Pont, ici dans le 5e arrondissement, la cantine scolaire est opérationnelle dès le premier jour de la rentrée. En tout cas, c'est le constat de Herman Deguenon.
3: Ces bruits proviennent de la cuisine de fortune érigée dans un coin de la cour de récréation. Autour de Dame Arsène, la cuisinière, plusieurs élèves curieux de voir le menu du jour. Avec un peu de retard, Arsène s'affaire vaille que vaille pour préparer le repas du jour. Un repas chaud par jour, la chose est effective depuis le premier jour de la rentrée. Tout n'est pas rose, certes, mais les responsables de cette école font de leur mieux. Expédie sa vie, le directeur.
4: Très content parce que le gouvernement a tenu sa promesse en envoyant effectivement les cantines comme prévu. On est dans tout côté de la cantine, effectivement. Il y a déjà l'huile là-bas, il y a riz, il y a haricots, il y a sel. Donc, si on va payer et peut-être les protides, les poissons ou viande ou œufs forts pour accompagner le truc et le repas, on va le faire. Et le charbon, tout ce qui doit permettre à préparer les choses. Non, il y a un comité de cantine qui élabore dès le vendredi déjà le menu de la semaine. Et on décaisse les vivres là de la semaine, le vendredi là, dans le petit magasin. Et à partir de lundi, les enfants doivent savoir que lundi, là, on l'a dit hier, vous avez mangé le rigol, vous avez dit Rio Gras, demain Djongoli et Atassi, la pâte. Donc, ils savent ce qu'ils veulent manger. On communique ça.
3: Pour la cantine scolaire, les vivres sont réceptionnés et parqués au magasin. Il est demandé un apport des parents pour joindre l'utile à l'agréable.
4: Chaque enfant doit payer 500 francs par semaine. Ça a raison de 100 francs par jour. Et nous avons les cuisinières qui doivent préparer. Mais actuellement, nous avons des problèmes de cuisinières. Il y a une qui est en train de nous aider hier et aujourd'hui. Mais l'État doit avoir quand même un regard. Parce que les parents, on les invite, mais certains disent qu'ils ne peuvent pas faire un travail bénévolat. Bon, c'est ça qui gêne au niveau de la cuisine. L'apport des enfants servira à payer les condiments. Si ça reste, on met ça dans la caisse. Ça reste là, on ne touche pas à ça.
3: Chaque enfant qu'on enseigne est un homme qu'on gagne, dit-on. Et quand cet enfant est nourri, il assimile au mieux l'enseignement et devient meilleur et utile pour la cité.
5: On a mangé hier, on a mangé riz créole avec œuf et le riz créole là, c'est doux.
6: J'ai mangé riz créole avec œuf, c'est doux. Le repas est bon et je veux qu'il prépare ça encore.
3: L'initiative de généraliser les cantines scolaires est appréciée par les bénéficiaires qui, à présent, peuvent dire merci à l'autorité.
6: Je voudrais dire merci au chef de l'État.
5: Je voudrais remercier pour la cantine le chef de l'État pour la cantine scolaire.
7: Je voudrais remercier le chef de l'État pour la cantine scolaire.
1: Voilà, c'était donc un reportage signé Herman Deguenon et bonne rentrée des classes à tous les élèves. Mesdames, Messieurs, ce serait tout pour cette édition. Merci de nous avoir suivis. À la mise en onde, Guy Meda-Davitor, chef d'édition Cosmos Kako, à la coordination éditoriale Franck Aguinou. Merci à toute l'équipe de la rédaction. Bonne suite de programme sur la 104.3. À très bientôt.
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9: 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Voilà.
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0: 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Nous avons eu il n'a rouge handicap pour la bio présentement.
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0: Il est 18h. 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
2: 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Et le soleil se déplace sur sa course prescrite. C'est là le décret du puissant, de l'omniscient. Et pour la lune, nous avons désigné des phases, jusqu'à ce qu'elle retourne à son ancienne forme, comme une vieille branche sèche de dattier. Il n'est pas permis au soleil de rattraper la lune et la nuit ne peut pas dépasser le jour non plus. Chacun flotte dans une orbite. Chapitre 36, verset 37 à 40. Assalamu alaikum wa rahmatullahi wa barakatuhu.
3: Wa alaikum salam wa rahmatullahi wa barakatuhu.
2: Très chers auditeurs et auditrices, amis de la radio Tokba FM 104.3, que la paix et la bénédiction d'Allah soient sur tout un chacun de nous.
3: Amen.
2: Bienvenue dans ce nouveau numéro de votre rendez-vous consacré à la connaissance, à la réflexion et à la foi. Imaginez un instant que vous leviez les yeux vers le ciel. Soudain, la lumière du soleil diminue, ou la lune semble disparaître progressivement dans l'ombre. Un phénomène astronomique fascinant. Mais une question peut alors se poser. Et si ces événements célestes avaient également un message spirituel? Depuis des siècles, les éclipses du soleil et de la lune suscitent la curiosité et l'émerveillement de l'humanité. La science nous explique parfaitement comment elles se produisent, mais les Saintes Écritures, elles aussi, évoquent des signes célestes en rapport avec les événements des derniers jours et de la venue du Messie. Alayhi salat wa salam. La Bible parle de l'obscurcissement du soleil et de la lune en relation avec la venue du Fils de l'homme. Et dans les traditions islamiques, une prophétie particulière évoque également des éclipses du soleil et de la lune comme signe lié à l'avènement du Messie promis et du Mahdi, alayhi salat wa salam. Alors, que s'est-il réellement passé en 1894? Pourquoi les éclipses du soleil et de la lune survenues cette année-là, pendant le mois de Ramadan, occupent-elles une place particulière dans la croyance de la Jamaat islamique Ahmadiyya? S'agit-il simplement d'un phénomène astronomique ou devons-nous y avoir un signe annoncé à l'avance? C'est précisément ce que nous allons découvrir ensemble aujourd'hui. Alors restez avec nous car nous allons lever les yeux vers le ciel pour mieux comprendre un message qui, finalement, nous ramène vers Allah, notre Créateur. Comme toujours, avec moi, j'ai le missionnaire Hassan Yahya. Assalamu alaikum wa rahmatullahi wa barakatuh.
3: Wa alaikum salam wa rahmatullahi wa barakatuh.
2: Alors, comme nous le savons tous, le temps nous rattrape toujours. Pour cela, nous allons aller droit au but.
3: Oui.
2: La première question. Qu'est-ce qu'une éclipse solaire et une éclipse lunaire et comment ces phénomènes se produisent-ils scientifiquement?
3: Merci beaucoup. Je dis un coucou à l'égard de nos auditeurs. Et quand on parle de l'éclipse du soleil et de la lune, comme vous l'avez dit, effectivement, c'est des phénomènes naturels que nous voyons souvent. Mais ça a de lien avec la spiritualité. Et plus particulièrement la venue du Messie. On parle de l'éclipse solaire lorsque la lune passe entre le soleil et la terre. Elle bloque alors totalement ou partiellement la lumière du soleil pour que ça n'atteigne pas la terre. À l'inverse, une éclipse lunaire se produit lorsque la terre se trouve entre le soleil et la lune. Donc, l'ombre de la Terre se projette alors sur la Lune, qui peut apparaître partiellement ou totalement assombrie. D'où, le point de vue scientifique, ces phénomènes sont donc liés au mouvement particulier de ces trois corps célestes et peuvent être expliqué et prévu avec précision grâce aux lois de l'astronomie. Donc, mais pour un croyant, une éclipse ne doit pas être considérée uniquement comme un phénomène physique. Elle nous invite également à réfléchir à la puissance et à la grandeur du Créateur qui a établi cet ordre remarquable dans l'univers. Dans le Saint-Coran nous dit, dans Surat Al-Qiyamah, nous dit « Wa jumi'a shams wal qamar », c'est-à-dire que « et le soleil et la lune seront réunis ». C'est le Coran, chapitre 75, verset 10. Donc, le Saint-Coran attire ici notre attention sur ces grands signes de la création du Tout-Puissant. Le saint prophète Mohammed sallallahu alayhi wa sallam a aussi parlé par rapport à ceci. Il nous a donné des orientations. Dans un de ses hadiths, il nous dit que certes, le soleil et la lune sont deux signes parmi les signes d'Allah. Justement, au temps du saint prophète Mohammed sallallahu alayhi wa sallam, il y a certaines superstitions, certaines croyances. Et même aujourd'hui, on peut toutefois le remarquer aussi. Et les gens ont l'habitude de croire que la mort d'un individu ou bien d'une grande personnalité est liée à l'éclipse du soleil ou bien de la lune. Et le prophète Mohammed sallallahu alayhi wa sallam a eu à démystifier cette façon de voir les choses en nous disant que non, c'est des signes d'Allah. Et lorsqu'il y a l'éclipse, lorsqu'elle se produit, le musulman est plutôt invité à se tourner vers Allah, à prier, à implorer et à rechercher son pardon. Donc, ainsi, la science nous explique comment une éclipse se produit, tandis que la foi, ceci raffermit notre foi, nous rappelle que le Créateur, le Tout-Puissant, c'est lui qui a créé ces corps célestes. Et c'est lui qui a mis de l'ordre dans ses corps célestes. Et il veut que, à chaque moment, nous devons, quand cela se produit, nous devons toutefois se rappeler de notre Créateur et se référer à lui. Et c'est justement dans cette dimension spirituelle que ça devient particulièrement intéressant. Parce que lorsque le prophète Mohammed sallallahu alayhi wa sallam, il y a eu l'éclipse du soleil et de la lune, les gens ont dit que c'est son fils qui est mort, c'est pourquoi il y a eu l'éclipse du soleil et de la lune. Le prophète a dit non. Mais de l'autre côté, le prophète le relie encore à quelque chose. Il dit, il y aura l'éclipse du soleil et de la lune au moment où le Messie apparaîtra. Oui. Donc, c'est un point qui est très, très important. Nous allons aller peut-être en profondeur pour nous faire sortir la réalité.
2: Certainement, nous allons atteindre ce niveau, car cela fait aussi partie des questions que j'ai enregistrées et que je vais vous poser, Inch'Allah. Alors à présent, nous sommes à la deuxième question. Notons que vous venez de nous faire comprendre que la lune, le soleil, la nuit, le jour sont des événements scientifiques.
3: Oui.
2: C'est de l'astronomie.
3: Oui.
2: C'est ce que Dieu a créé. Comme je l'ai aussi mentionné à l'entrée de l'émission dans la sourate Yassine, le chapitre 36, où Allah subhanahu wa ta'ala nous fait comprendre que le soleil et la lune, l'un ne va pas surpasser l'autre.
3: Non.
2: Et le jour ne va pas dépasser la nuit comme la nuit ne va pas dépasser le jour.
3: Oui.
2: Tout fonctionne dans un plan donné,
3: dans
2: un mécanisme déjà enregistré par le Créateur des cieux et de la terre. Néanmoins, cela a aussi un point spirituel. À part la science, Allah subhanahu wa ta'ala attire aussi cet esprit spirituel à voir la puissance. Et aussi par là, il fait passer aussi ses messages. C'est pourquoi nous allons à la deuxième question où je demande que, dans les enseignements islamiques, quelle importance le saint prophète Mohammed sallallahu alayhi wa sallam a-t-il accordé aux éclipses du soleil et de la lune?
3: Le prophète, paix soit sur lui, a beaucoup insisté sur le caractère, ces événements célestes que nous voyons. D'abord, il a enseigné une prière spéciale pour ça. Lorsqu'il y a l'éclipse du soleil et de la lune, le croyant doit faire certaines prières. Une prière qui est tout à fait différente de la façon dont nous faisons les prières ordinaires.
2: Ordinairement.
3: Oui. Une façon tout à fait différente. Et la façon dont on récite beaucoup les versets coraniques. Plus que ce qu'on a l'habitude de faire normalement. Et il faut noter que dans ces prières-là, on fait une sorte de deux recours dans cette prière-là. Donc, ça a de caractère un peu spécial. Alors, le Saint-Prophète a beaucoup accordé une importance particulière aux éclipses du soleil et de la lune. Et il a enseigné aux musulmans de ne pas considérer comme simple phénomène comme simple des superstitions. Oui, c'est quelqu'un qui est décédé, c'est pourquoi il y a l'éclipse du soleil et de la lune. Non, le prophète a dit non, de ne pas le considérer comme ça. Et à l'époque du saint prophète Mohammed, une éclipse solaire a eu lieu le jour où son fils Ibrahim est décédé. Alors, certaines personnes pensaient alors que l'éclipse était liée à la mort de son fils. Le prophète Mohammed sallam a rejeté l'argument là en disant que non, que ceci ne sont que des signes de la part de Dieu, et que le soleil et la lune sont deux signes parmi les signes d'Allah. Il ne les éclipse ni pour la mort, ni pour la vie de quelqu'un. Et ce hadith se trouve dans Bukhari, et ça se trouve aussi dans Muslim. Donc, le saint prophète Mohammed nous a enseigné aussi que les éclipses ne sont pas provoquées par la naissance ou la mort d'une personne. Elles font partie de l'ordre établi par Dieu le Tout-Puissant, le Créateur des cieux et de la terre. Mais il ne s'est pas contenté de donner cette explication-là. Il a également enseigné quelle devait être l'attitude du croyant lorsqu'il y a l'éclipse du soleil ou bien de la lune qui se produit. Il a recommandé, comme je l'ai dit tout à l'heure, de se tourner vers Allah, de faire la salat. Et c'est cette prière-là, c'est la salat au khusuf ou bien la salat au khusuf. Et de multiplier les invocations et l'istighfar, demander pardon, et de faire la charité. Donc, et lorsque vous les verrez, c'est-à-dire l'éclipse, invoquez Allah et priez jusqu'à ce que l'éclipse cesse. C'est dans Bukhari et dans Muslim. Nous comprenons donc que dans l'enseignement du saint prophète Mohammed sallam, une éclipse possède à la fois une dimension physique et une dimension spirituelle. La science nous permet de comprendre comment l'éclipse se produit. Tandis que la sunna du prophète enseigne comment le croyant doit réagir lorsqu'il est témoin de voir ces événements-là se passer. Il doit se retourner vers Allah, il doit prier, il doit l'invoquer, il doit demander pardon et il doit se réformer intérieurement. Et il faut noter que le khutbah, c'est-à-dire le discours que nous faisons les vendredis, les imams font le vendredi, quand il y a l'éclipse du soleil et de la lune, après la prière, l'imam doit faire aussi un discours pour demander aux fidèles de tourner vers Allah, de demander pardon et de faire la charité.
2: Et cela, si je comprends bien, en fait, l'éclipse de la lune, que ce soit l'éclipse de la lune ou celle du soleil, c'est en fait aussi un signe par lequel Allah subhanahu wa ta'ala attire notre attention au retour vers celui qui nous a créés.
3: Au retour vers celui qui nous a créés et en même temps nous montrer que le saint prophète Mohammed sallallahu alayhi wa sallam a dit que c'est un signe qui va aussi montrer l'avènement du Mahdi, du Messie.
2: Donc, à part que ce soit d'abord un événement physique naturel, ordinaire, ça a aussi un lien avec la religion. Alors nous allons poursuivre avec la question suivante. Existe-t-il une prophétie du saint prophète Mohammed sallallahu alayhi wa sallam annonçant des éclipses solaires et lunaires comme signe de l'avènement du Messie promis à l'Église sallallahu alayhi wa sallam? Vous avez déjà paraphrasé sur cette question. Alors, vous avez maintenant l'occasion de détailler pour nous.
3: C'est ça. Oui, c'est vrai. Et dans les prophéties, le saint prophète Mohammed a parlé de la venue du Messie et de l'imam Mahdi alayhi salam. Et il dit dans un hadith qu'on a trouvé dans Dar-o-Koutni. Dar-o-Koutni, c'est aussi un recueil des hadiths. Et dans ce hadith-là, il est dit que, assurément, pour notre Mahdi, il y aura deux signes, lesquels ne se sont jamais produits depuis que Dieu a créé la terre et les cieux. Il y aura l'éclipse du soleil et de la lune deux fois dans le mois de Ramadan. Et que ces signes-là ne se sont jamais produits. Donc, lorsqu'on se réfère à la Bible, dans Matthieu 24, on nous parle qu'il y aura l'éclipse du soleil, la soleil ne donnera plus sa lumière, la lune aussi ne donnera plus sa lumière. On parle de l'éclipse. Et le prophète, paix soit sur lui, dit ici aussi qu'il y aura l'éclipse du soleil et de la lune. Et maintenant, lui précise le temps en nous disant que ça va se passer dans le mois de Ramadan. Et c'est ici la particularité. Il y avait des éclipses avant la venue du Saint-Prophète Mohammed
2: sallallahu alayhi wa sallam.
3: Et il continue à avoir des éclipses après la venue du Saint-Prophète Mohammed sallallahu alayhi wa sallam. Mais la particularité de l'éclipse qu'il y aura, c'est que ça va se passer dans le mois de Ramadan. Et ce ne serait pas une seule fois, mais ce serait deux fois
2: dans le même mois de Ramadan.
3: Donc, c'est ici la particularité de l'éclipse. Le prophète, le hadith, la traduction nous dit, pour notre Mahdi, il y aura deux signes qui ne se sont jamais manifestés depuis la création des cieux et de la terre. La lune s'éclipsera lors de la première des nuits où une éclipse lunaire peut se produire durant le Ramadan et le soleil s'éclipsera au milieu des jours où l'éclipse solaire peut se produire durant ce même mois. Donc c'est dans les hadiths de Daru Qutni.
2: Donc, jazakum la khairan sallallahu. À ce niveau, j'aimerais clarifier une chose. Donc ici, le saint prophète Mohammed sallallahu alayhi wa sallam faisant référence à un éclipse, à un événement qui ne s'est jamais produit, ne veut pas dire que l'éclipse n'a jamais eu lieu.
3: Non, non.
2: Mais par contre, ici, ce serait un éclipse très particulier. Parce que ça doit se produire dans le mois de Ramadan. Et deux éclipses dans le même mois de Ramadan.
3: Oui.
2: Et il ajoute que cette éclipse-là sera en fonction bien pour répondre
3: à notre Mahdi.
2: À notre Mahdi. Parce qu'ici, il s'agit de l'éclipse qui se produira pour le Mahdi.
3: Pour le guide, le Messie.
2: Du Saint-Prophète Mohammed. Parce que le terme utilisé est notre Mahdi.
3: Il faut aussi noter que lorsque la lune apparaît nouvellement, les Arabes ne l'appellent pas Al-Qamar. Ils l'appellent Hilal.
2: Oui. Ça c'est quand c'est encore comme le croissant.
3: Comme le croissant. Donc, et dans la prophétie, ce n'est pas Hilal qui a été dit. On nous a dit Qamar. Donc ça veut dire que les moments possibles, donc l'éclipse lunaire ne peut se produire qu'au moment de la pleine lune, dans le mois lunaire. Les nuits au cours desquelles elle peut avoir lieu sont généralement le 13e, le 14e ou bien le 15e nuit. Et la première de ces nuits est le 13e nuit. De même, une éclipse solaire ne peut se produire vers la fin du mois lunaire. Et généralement, c'est le 27e, 28e ou bien le 29e jour, le jour central de la période où cela peut se produire, c'est le 28e jour.
2: Donc, c'est clair que ce n'est pas possible.
3: C'est pas possible.
2: Qu'une éclipse lunaire se produise le premier jour du Ramadan. La lune n'est pas encore claire. C'est encore en forme de croissant. Il faudra qu'elle soit comment? Qu'elle soit pleine. Et là, il s'agit des jours que vous avez cités, 13e, 14e et 15e, les jours possibles.
3: Oui.
2: De même, vous avez aussi parlé de l'éclipse solaire qui est possible pas à la fin totale. Parce que quand on parle de fin, il s'agit ici du 29e ou bien du 30e. Mais ici, il s'agit de les 27e, 28e ou 29e
3: jours.
2: Les jours possibles pour que cet événement puisse avoir lieu.
3: Donc, le caractère particulier du signe réside plutôt dans la réalisation simultanée de ces deux éclipses durant le mois de Ramadan et dans les périodes indiquées dans la prophétie. Donc, une période qui attire notre attention, non seulement sur le phénomène astronomique lui-même, mais également sur le moment et les circonstances précises dans lesquelles les signes devaient se produire.
2: Ici, c'est puissant parce que le Saint-Prophète Mohammed, sallallahu alayhi wa sallam, a prédit cela. La Bible l'a aussi fait.
3: C'est ça.
2: Et nous vivons... Nous avons l'histoire qui a enregistré cet événement qui s'est produit précisément en 1894.
3: Ah oui.
2: Qui s'est produit.
3: Ah oui.
2: Et cela, c'était dans un mois de Ramadan.
3: Oui.
2: Alors, je vais alors à la quatrième question pour qu'on puisse aller vite. Les éclipses solaires de cette année-là et lunaire de 1894 ont-elles une particularité en rapport avec cette prophétie et quel lien les Ahmadis établissent-ils avec Hazrat Mirza Ghulam Ahmad?
3: Oui, c'est très important parce que Beaucoup de personnes disent que le Messie va revenir, le Messie va arriver. Certains disent qu'il va arriver, certains disent qu'il est déjà arrivé. Par exemple, la Jamaat islamique Ahmadiyya dit que le Messie est déjà arrivé. Le Messie est déjà arrivé. Et le Messie, c'est le fondateur de la communauté islamique Ahmadiyya.
2: Ahmadiyya.
3: Et c'est conformément à la prophétie. La prophétie dit que lorsque vous allez voir ces deux signes-là, il faut savoir que le Messie est déjà là. Donc, selon la Jamaat islamique Ahmadiyya, les éclipses qui se sont produites en 1894 présentent une correspondance remarquable avec la prophétie concernant la venue du Mahdi ou bien du Messie qui est promis. En cette année, selon l'année lunaire, ça fait 1311e année de
2: De
3: l'Hégire,
2: légion.
3: oui, qui correspond en 1894 de l'ère chrétienne. Donc, durant le mois de Ramadan de cette année-là, les éclipses lunaires se sont produites le 13e Ramadan, parce qu'ils sont au 13e jour du Ramadan, qui correspond au 21 mars 1894. On a eu éclipse qui s'est produite, éclipse lunaire. Donc, puis, dans le même mois du Ramadan, une éclipse solaire s'est produite le 28e Ramadan, qui correspond au 6 avril 1894, un vendredi matin. Donc l'autre était un jeudi et le second soleil est un vendredi. Et ça s'est produit. Donc ces deux éclipses-là montrent clairement comment les choses se sont passées. Et c'était à Kadian, en Inde, où le Messie promis avait revendiqué être le Messie. Misa Ghulam Ahmad a revendiqué être le Messie. L'imam al-Mahdi, le guide qui a été envoyé par Dieu pour la réforme des religions. Or, selon l'interprétation de la prophétie que nous avons évoquée précédemment, l'éclipse lunaire devait avoir lieu les premières des nuits possibles, c'est-à-dire le 13e Ramadan, tandis que l'éclipse solaire devait avoir lieu des 3 jours possibles, c'est-à-dire le 28e Ramadan. Et cela s'est passé ainsi au moment où le Messie promis est en train de revendiquer qu'il est le Mahdi. Ce qui est particulièrement important est que Misa Ghulam Ahmad alayhi salam avait déjà revendiqué sa revendication en disant qu'il est le Messie et le Mahdi avant l'apparition de l'éclipse. Si c'est l'éclipse qui est produite avant qu'il ne dise qu'il est le Messie, les gens vont dire que c'est parce qu'il a vu l'éclipse, c'est
2: Qui
3: pourquoi
2: s'est
3: il s'est
2: prononcé.
3: prononcé. Alors que en 1891, il a eu à dire que c'est lui qui est le Messie promis, le Mahdi, dont l'avènement a été prophétisé par le Saint-Prophète Mohammed.
2: Sallallahu alayhi wa sallam.
3: Donc, après la manifestation de ces éclipses, Misa Ghulam Ahmad alayhi salam a écrit dans son livre Nour al-Haq, la partie 2, dans laquelle il a expliqué que ces événements constituaient l'accomplissement de la prophétie relative au Messie promis à l'imam al-Mahdi. Donc la Jamaat islamique Ahmadiyya attire également l'attention du fait que les éclipses ne se sont pas rares elles-mêmes. Mais ce qui est présenté comme particulièrement significatif, c'est la réunion des circonstances annoncées. Le mois de Ramadan, les dates correspondantes à la première nuit du jour central possible, les deux éclipses dans le même mois et leur visibilité à Kadian, l'endroit où lui-même, Misa Ghulam Ahmad alayhi salatu wassalam, son milieu natal, sa ville natale. Ainsi, dans la compréhension de la Jamaat islamique Ahmadiyya, les éclipses de 1894 constituent un signe céleste en faveur de la revendication de Hazrat Mirza Ghulam Ahmad alayhi salam comme étant l'imam al-Mahdi et le Messie qui est promis à venir, dont la plupart des livres sacrés ont eu à revendiquer, ont eu à parler de leur venue.
2: Bien sûr, comme vous l'avez mentionné dans la Bible aussi, cela a été mentionné. Et même lors de vos explications au début, vous avez parlé d'un verset coranique qui fait aussi mention de cette éclipse-là. Vraiment, c'est un peu très saillant, c'est pointu du sens que le Messie promis, alayhi salam, ne s'est pas prononcé dès sa naissance. Et ici, on nous parle aussi de la lune, pas du croissant. C'est-à-dire qu'il faudra que ça devienne mûr.
3: C'est ça.
2: Que ça se manifeste avant que l'éclipse ne puisse se produire à la vue de tout le monde. De la même manière, le Messie promis a proclamé et s'est présenté comme tout proclamateur venant de son créateur avant que cela ne se produise. Malheureusement, nous sommes à terme de l'émission d'aujourd'hui et nous allons poursuivre pour un autre numéro de notre émission demain, Inch'Allah. Merci de nous avoir prêté attention et à très prochainement. Assalamu alaikum wa rahmatullahi wa barakatuh.
3: Wa alaikum salam wa rahmatullahi wa barakatuh.
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3: Il est 19h.
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5: Mesdames, Messieurs, vous écoutez Radio Tokpa. Merci de votre aimable fidélité à la fréquence partenaire. Nous sommes aujourd'hui jeudi 17 septembre 2026. Bienvenue à tous dans cette édition.

0: Et à la une de cette session d'information, la Haute Autorité de l'Audiovisuel et de la Communication ouvre ce jour sa deuxième session ordinaire de l'année 2026. Plusieurs dossiers sont au menu des travaux de l'Institution de régulation des médias. Le ministre porte-parole du gouvernement poursuit lui sa tournée au contact des populations. Après déjà quelques contrées, Wilfried Léandre Ngwedji échange avec les populations de la commune d'Alada. Et puis, 4 jours seulement après la rentrée des classes, Herman de Guénon s'est intéressé aux cantines scolaires des établissements maternels et primaires. Vous suivrez en tout cas son constat à l'école primaire publique du Nouveau Pont dans le 5e arrondissement. Tokba Info, vous suivrez d'autres informations. Voilà pour les titres du journal. Bienvenue à toutes et à tous. Mesdames, Messieurs, bonjour. Le président Romuald Wadayi séjourne actuellement au Rwanda. Il s'y est rendu pour une visite officielle de 2 jours, les 16 et 17 septembre. Avec son homologue rwandais Paul Kagame, le président Romuald Wadayi a eu des échanges consacrés aux relations bilatérales et aux perspectives de coopération entre Kigali et Cotonou. Après le tête-à-tête, les deux hommes d'État ont confié aux médias qu'il s'agit du renforcement de la coopération bilatérale existante et l'avancement de nouvelles zones de collaboration sur des intérêts communs. Dans la soirée d'hier, les deux chefs d'État se sont promenés dans les rues de Kigali sur une distance d'environ 5 km en guise d'une promenade vespérale. Je l'annonçais déjà dans les titres, la deuxième session ordinaire de l'année de la Haute Autorité de l'Audiovisuel et de la Communication s'ouvre ce matin à son siège. Une rentrée institutionnelle qui s'est effectuée en présence des conseillers et du personnel administratif. Le président de la HAC, en procédant au lancement des travaux, a rappelé l'urgence pour l'institution de se mettre très tôt au boulot et dès maintenant. On écoute Edouard Loco, qui est d'ailleurs le président de la Haute Autorité de l'Audiovisuel et de la Communication.
1: Dans nos textes, il est prévu que l'ouverture de la deuxième session se fasse dans la deuxième quinzaine du mois de septembre. Nous avions depuis 2 ans pris l'habitude de repousser cette ouverture le plus loin possible, vers la fin du mois de septembre. Si nous nous sentons obligés de faire cette ouverture déjà le 17 du mois, comprenez que nous avons du boulot, comme on le dit vulgairement. Nous avons du travail. Nous avons du travail parce qu'il faut renouveler une multitude de conventions pour la première génération des médias en ligne et signer avec celles que nous venons d'autoriser il y a quelques mois. En plus de cela, il va falloir enfin conduire à terme le processus d'appel à candidature pour l'installation de nouveaux médias. Ceci est une nécessité parce que nous avions demandé à certains qui étaient en marge de la loi, étaient sur satellite et autres, d'entrer dans les clous. Nous allons leur donner l'opportunité. Et puis, il y a plein de localités qui méritent bien d'avoir leur radio, qui ne l'ont pas. Et puis, les médias qui existent, ils ont besoin certainement d'un petit aiguillon. Ça s'endort un peu trop. Voilà 2 grands chantiers.
0: S'adressant aux professionnels des médias, le président de la HAC a salué et a félicité les efforts consentis par l'ensemble des acteurs pour une professionnalisation et le sens de responsabilité, malgré la trêve politique observée dans le pays. Un comportement qu'il qualifie d'ailleurs d'exemplaire et qui honore la presse béninoise. Edouard Loco.
1: Permettez-moi, mesdames et messieurs, au nom de la HAC, de saluer globalement le comportement des médias ces temps-ci. Je dis globalement parce que toujours il subsiste quelques-uns qui vont s'attirer du wahala parce qu'il y a des gens, des professionnels de l'invective, des diatribes, qui ont besoin d'exister. C'est leur droit, mais il ne faut pas qu'ils existent dans les médias. Nous suivons. La HAC n'est jamais en vacances par rapport au monitoring. Il y a eu quelques écarts dans certains médias. Nous sommes revenus, la main plus ferme que jamais. Mais globalement, je salue le comportement des médias qui trouvent leur voie dans cette période de trêve. Je vois de plus en plus, c'est même plus professionnel, des enquêtes, des sujets qui intéressent vraiment le grand monde. À la place des invectives politiques ou des diatribes de ceux qui veulent exister, nous allons continuer à nous aider et à faire appel au pouvoir public pour qu'ils jouent eux aussi leur partition, parce que c'est une partition à jouer.
0: Cette cérémonie d'ouverture de la deuxième session de la HAC s'est achevée par une séance de travail entre la plénière et une délégation du ministère de la Communication conduite par son ministre en personne. Et pendant ce temps à Alada, le gouvernement va à la rencontre des populations. Le ministre porte-parole du gouvernement a échangé avec elle au sujet des nouvelles mesures sociales. Ceci entre dans le cadre de sa tournée de proximité consacrée à l'explication de l'action gouvernementale et à l'écoute des citoyens. Écoutons Raphaël Akoteyon et Marguerite Agbanzé, respectivement préfet de l'Atlantique et maire de Tofo, présent à cette rencontre.
2: Les choses s'améliorent, mais les populations qui vivent au jour le jour, qui donnent elles-mêmes pour exprimer leurs ressentis. Mais comme vous le savez, à l'heure des réseaux sociaux, il y a beaucoup d'intoxication. C'est une chance de pouvoir s'informer à la source.
3: C'est vraiment une bonne chose parce que si vous êtes là et le gouvernement même se déplace vers vous, ça veut dire que c'est la meilleure formule, je vais dire. Toutes les questions que les gens ont posées, la population a posées, elle a tout répondu du moins. Donc j'ai compris qu'avec ça, ça va aider beaucoup la population à grandir autrement.
0: Cette rencontre a également constitué un espace de discussion directe. Les citoyens présents ont pu poser leurs préoccupations et faire savoir leurs attentes. Wilfried Yetoyon, participant.
4: Ça a créé un contact direct entre le gouvernement et la population à la base. Les citoyens se verront un peu plus considérés et vont adhérer maintenant aux valeurs que prône le gouvernement actuel.
0: Voilà, ce sont là des propos qui ont été recueillis sur la SRTB. Au ministère de la décentralisation, cette fois-ci, et de la gouvernance locale, l'heure est à l'examen de la mise en œuvre au 31 août 2026 du plan de travail annuel PTA. Sont conviés à cet exercice les cadres du ministère et les préfets des 12 départements. Cette session de dialogue et de gestion est faite de communication et d'échange et intervient 8 mois après la mise en exécution du budget général de l'État gestion 2026. Il reste alors 4 mois pour l'atteinte des objectifs et le ministre de la décentralisation et de la gouvernance locale de préciser. Je vous propose d'écouter M. Janvier Yawedeou.
5: Le moment est venu de regarder avec objectivité ce qui a été réalisé, d'identifier ce qui n'a pas encore été, de comprendre les difficultés rencontrées et surtout de décider des mesures correctives nécessaires. Le plan de travail annuel traduit concrètement les orientations et les priorités du gouvernement dans notre secteur. Cette année, le contexte de sa mise en œuvre est particulier car marqué par l'adoption d'une loi des finances rectificatives qui a nécessité son réaménagement. À la date du 31 août 2026, les ressources du ministère affichent un taux d'engagement de 74,11% et un taux d'ordonnancement de 73,56% pour un taux d'exécution physique estimé à 40%. La performance financière enregistrée s'explique notamment par le niveau d'exécution du FADEC, engagé et ordonnancé à 100% pour le fonctionnement et à 50% pour les investissements.
0: Ces résultats appellent au dire du ministre Janvier Yawedeou une lecture attentive. Si le niveau d'exécution financière peut être considéré comme appréciable, il y a lieu de garder un œil sur le taux d'exécution physique estimé à 40%, d'où la nécessité, voire l'urgence de transformer les ressources publiques en actions concrètes et en résultats perceptibles par les communes et les populations. Le ministre de la décentralisation et de la gouvernance locale, Janvier Yawedeou.
5: Notre responsabilité va au-delà de l'engagement et de l'ordonnancement des crédits. Notre responsabilité consiste principalement à transformer les ressources publiques en réalisations concrètes et en résultats perceptibles par les communes et par les populations. Aujourd'hui, il nous incombe d'examiner les causes de l'écart entre l'exécution financière et l'exécution physique d'une part, et de prendre les mesures nécessaires pour accélérer la réalisation effective des activités programmées d'autre part. Les 4 mois qui nous séparent de la fin de l'année doivent être, pour notre ministère, des mois d'accélération, de rattrapage et de résultats. Par conséquent, j'attends de chaque responsable une appréciation objective de la situation de sa structure, ce qui a été réalisé, ce qui reste à faire, les difficultés qui subsistent et les mesures précises à prendre pour atteindre les objectifs fixés au 31 décembre.
0: Voilà à l'instant Janvier Yawedeou, ministre de la décentralisation de la gouvernance locale, sur des propos recueillis par Franck Agbeino.
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0: Et nous poursuivons cette édition. La clinique Chaussu accueille une équipe de suivi et d'évaluation composée de l'ANPE, Handicap International, de la Fédération des associations des personnes handicapées du Bénin et du ministère de la Famille. L'objectif est de constater de visu les conditions de formation des personnes en situation de handicap en stage apprentissage dans ce centre. Myriam Agasounon est la secrétaire technique adjointe à la coordination du projet d'inclusion des jeunes prodiges.
7: C'est une mission conjointe de suivi et d'évaluation sociale par l'équipe de Azoli, composée du prodige et des membres de l'ANPE, également de Handicap International et du président de la Fédération des associations des personnes handicapées du Bénin. Sans oublier le ministère de la Famille et de l'Action sociale. Donc nous sommes là pour que les différents acteurs puissent s'approprier de l'inclusion sociale que nous faisons avec les personnes handicapées, voir également les conditions dans lesquelles ils travaillent pour qu'ensemble nous puissions voir s'ils ont à leur portée tout ce qu'il faut pour que leur formation se déroule dans de très bonnes conditions.
0: Et de son côté, Monsieur Boubacar Baneyero, directeur de l'inclusion sociale et de la solidarité au ministère de la Famille et de l'Action sociale, apprécie l'engagement des bénéficiaires de la formation, même en tonalité du côté de Georges Siriki, chef projet emploi et handicap.
8: Je crois que c'est une première de constater qu'il y a à la fois autant de personnes handicapées qui sont engagées dans la formation professionnelle et de façon spécifique dans la confection de chaussures. Ce n'est pas en tant que tel le métier en lui-même qui focalise mon attention, c'est l'engagement de toutes ces personnes handicapées qui désormais ont compris qu'il est utile qu'elles apprennent un métier, qu'elles aient des compétences pour mieux participer à la vie sociale, à la vie en communauté, pour mieux subvenir à leurs besoins, pour plus d'autonomie. Et donc, en visitant aujourd'hui les ateliers, j'ai constaté vraiment cet engagement, cet engouement autour du travail. J'ai vu des équipes assez fortes accompagner ces personnes handicapées et je trouve que c'est vraiment quelque chose de très formidable que ensemble nous allons travailler à consolider. Le métier, oui, mais le soutien au métier encore plus.
9: Pour vous dire la vérité, il y a un aspect franchement parlant, bien chiffré, c'est qu'il y a 0% d'abandon. Ça, c'est extraordinaire. 0% d'abandon, ça veut dire que 100% de ceux qui ont commencé, en tout cas dans ce centre, les 62, sont restés. Alors, s'il en a été ainsi, c'est sûrement parce qu'il y a des mesures d'accompagnement qui permettent donc de maintenir. Une chose est de mobiliser, de mettre en formation, mais le grand challenge, c'est de maintenir. Et lorsqu'on interroge les jeunes en aparté ou en groupe, on sent l'envie d'apprendre, la joie de venir en formation, qu'ils auraient envie, même qu'on prolonge un peu la durée de la formation.
0: Les personnes handicapées en formation à Clinique Chaussu apprécient à sa juste valeur cette visite. Elles expriment d'ailleurs leur gratitude à l'égard de la délégation.
10: Nous sommes vraiment reconnaissants pour tout ce que l'État fait, parce que c'est l'État qui a eu peut-être l'idée d'abord, avant que les autres ne s'ajoutent. Merci beaucoup, on s'en sort, nous sommes émerveillés et genre, on se sent à l'aise parmi les autres. On ne se sent plus ignoré, bafoué ou je ne sais quoi. Merci beaucoup. Puisse le Seigneur vous combler de tout ce dont vous avez besoin. Longue vie à vous. Merci Azoli. Bon, ça a changé beaucoup de choses en moi. Comment? D'abord, avant, je n'arrive pas à prendre le devant de certaines choses. Mais maintenant, j'ose prendre le devant. Ah, en matière de fabrication, je fabrique des chaussures qu'on appelle semelle sur semelle. Dame comme homme, je fabrique des tapettes qu'on appelle bourrées, croisées, et lolo, tricot, ça a des différents noms. Donc je fabrique beaucoup de choses et bientôt je vais commencer par fabriquer des ceintures pour nos papas et pour les dames également.
11: Vraiment, et si on pouvait mettre une action spécifique sur l'école là, c'est tellement bon aussi parce qu'il y a de l'éducation. Et avec la manière dont nous formons ici, là, c'est vraiment appréciable. C'est une occasion de remercier le DG aussi parce qu'il a donné l'éducation à nos formateurs. C'est l'éducation qu'il a donnée à ces formateurs-là. C'est ça qu'il nous a transmis et nous sommes à ce point aujourd'hui. Vraiment, quand il s'agit de la fabrication, on est dedans.
0: Voilà, c'était donc la mission. À noter, bien sûr, que la mission s'est poursuivie sur les 4 autres sites retenus dans le programme. Qualité et performance en restauration commerciale, tel est le thème d'une masterclass organisée par la Chambre de commerce et d'industrie du Bénin aux entreprises du secteur de la restauration commerciale. L'objectif de cette masterclass est de renforcer les capacités professionnelles de la restauration commerciale en matière de qualité d'hygiène et de maîtrise des coûts afin d'accroître la performance de leurs établissements. Patrice Adiwanou est le représentant du secrétaire général de la CCI Bénin.
12: À travers cette masterclass, la CCI Bénin poursuit un objectif très clair, être davantage à l'écoute des besoins des entreprises et leur apporter des réponses plus concrètes. Cette initiative s'inscrit dans notre vision d'une CCI connectée à ses mandants et aux opportunités. Nous ne sommes pas simplement réunis pour écouter une présentation. Nous sommes ici pour échanger, partager nos expériences et surtout trouver des solutions que nous pourrons mettre en pratique. Je vous invite donc à participer pleinement aux échanges. Posez vos questions, partagez vos expériences, parlez de vos difficultés et surtout, essayez de repartir avec au moins quelques actions concrètes que vous pouvez mettre en œuvre dans vos établissements respectifs.
0: Pour le représentant du secrétaire général de la CCI Bénin, les entreprises du secteur de la restauration commerciale doivent veiller à la qualité, à l'hygiène et à la sécurité des aliments afin d'accroître la compétitivité de leurs entreprises. Écoutons à nouveau Patrice Adiwanou.
12: La performance ne vient pas par hasard. Elle se construit. Elle se construit à travers une bonne organisation, des méthodes de travail claires, des équipes bien formées, des coûts maîtrisés et surtout une volonté de s'améliorer. C'est tout le sens de la démarche d'amélioration continue, notamment à travers la roue du déni, planifier, faire, vérifier et améliorer. Mais il y a aussi un autre sujet essentiel, celui de la rentabilité. Dans la restauration, faire du chiffre d'affaires ne veut pas forcément dire gagner de l'argent. Il faut connaître ses coûts, il faut maîtriser ses achats, ses stocks et ses portions. Il faut limiter les pertes et les gaspillages. Et surtout, il faut savoir quelle marge on réalise réellement sur les produits que l'on vend. Et puis, dans un environnement où la concurrence est de plus en plus forte, chaque restaurateur doit pouvoir répondre à une question. Qu'est-ce qui fait que le client va choisir mon établissement plutôt qu'un autre? C'est cette capacité à faire mieux. Faire plus ou faire autrement, qui peut faire la différence entre vous.
0: Voilà à l'instant Patrice Adiwanou, représentant du secrétaire général de la CCI Bénin. La rentrée scolaire rime avec l'effectivité de la cantine scolaire dans les établissements maternels et primaires publics. À l'école primaire publique du Nouveau Pont, ici dans le 5e arrondissement, la cantine scolaire est opérationnelle dès le premier jour de la rentrée. En tout cas, c'est le constat de Herman Deguenon.
13: Ces bruits proviennent de la cuisine de fortune érigée dans un coin de la cour de récréation. Autour de Dame Arsène, la cuisinière, plusieurs élèves curieux de voir le menu du jour. Avec un peu de retard, Arsène s'affaire vaille que vaille pour préparer le repas du jour. Un repas chaud par jour, la chose est effective depuis le premier jour de la rentrée. Tout n'est pas rose, certes, mais les responsables de cette école font de leur mieux. Expédie sa vie, le directeur.
14: Très content parce que le gouvernement a tenu sa promesse en envoyant effectivement les cantines comme prévu. On est dans tout autour de la cantine, effectivement. Il y a de l'huile là-bas, il y a riz, il y a haricots, il y a sel. Donc si on va payer et peut-être les protides, le poisson ou viande ou effort pour accompagner le truc et le repas, on va le faire. Et le charbon, tout ce qui doit permettre à préparer les choses. Non, il y a un comité de cantine qui est

0: d'abord, dès le vendredi déjà, le menu de la semaine. Et on décaisse les vivres là, de la semaine, le vendredi là, dans le petit magasin. Et à partir de lundi, les gens doivent savoir que lundi là, on l'a dit hier, vous avez mangé riz créole, aujourd'hui riz au gras, demain djongoli et atassi, la pâte. Donc ils savent ce qu'ils veulent manger. On communique ça.
1: Pour la cantine scolaire, les vivres sont réceptionnés et parqués au magasin. Il est demandé un apport des parents pour joindre l'utile à l'agréable.
0: Chaque enfant doit payer 500 francs par semaine. Ça a raison de 100 francs par jour. Et nous avons les cuisinières qui doivent préparer. Mais actuellement, nous avons des problèmes de cuisinières. Il y a une qui est en train de nous aider hier et aujourd'hui. Mais l'État doit avoir quand même un regard. Parce que les parents, on les invite, mais certains disent qu'ils ne peuvent pas faire un travail bénévolat. Bon, c'est ça qui gêne au niveau de la cuisine. L'apport des enfants servira à payer les condiments. Si ça reste, on met ça dans la caisse. Ça reste là, on ne touche pas à ça.
1: Chaque enfant qu'on enseigne est un homme qu'on gagne, dit-on. Et quand cet enfant est nourri, il assimile au mieux l'enseignement et devient meilleur et utile pour la cité.
2: On a mangé hier, on a mangé riz créole avec œuf et le riz créole, c'est doux.
3: J'ai mangé riz créole avec œuf, c'est doux. Le repas est bon et je veux qu'il prépare ça encore.
1: L'initiative de généraliser les cantines scolaires est appréciée par les bénéficiaires qui, à présent, peuvent dire merci à l'autorité.
3: Je voudrais dire merci au chef de l'État.
2: Je voudrais remercier pour la cantine le chef de l'État pour la cantine scolaire.
4: Je voudrais remercier le chef de l'État pour la cantine scolaire.
5: Voilà, c'était donc un reportage signé Herman Deguenon et bonne rentrée des classes à tous les élèves. Mesdames, Messieurs, ce serait tout pour cette édition. Merci de nous avoir suivis. À la mise en onde, Guy Meda-Davitor, chef d'édition Cosmos Kako, à la coordination éditoriale Franck Aguino. Merci à toute l'équipe de la rédaction. Bonne suite de programme sur la 104.3. À très bientôt.
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0: 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Il est 20h.
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l'Assemblée Pépé-Ripé ne sera pas là cet après-midi. Malheureusement pour vous, amis auditeurs, parce qu'il nous aurait parlé du sport et puis de nos... Mais on en parlera quand même, hein, entre nous ici, malgré l'absence de Pépé-Ripé qui est en mission. Une très, très, très belle mission.

0: Nous souhaitons beaucoup de courage et qu'il nous ramène les bonnes informations. Bravo Félix. Professeur Émile Jules Abalo, bonjour.
1: Bonjour Guy, salut à tous, salut à toutes. Salut ouais. Franck, salut Elvira, salut
0: Marc Aglo.
1: Marc Aglo. Et salut la stagiaire. Non, pas la stagiaire.
0: Non, c'est Kevina.
1: Kevina, salut.
0: Kevina.
1: Kevina, Kevina, salut à tous, salut à toutes.
0: Kevina, bonjour Kevina, puisqu'on s'adresse à vous.
1: Bien
0: voilà.
1: Sûr.
0: Il y a professeur Abalo qui s'adresse directement à vous. Bonjour.
2: Bonjour professeur Abalo. Bonjour à toute l'équipe de week-end à tout vent. Bonjour le pape. Bonjour monsieur Franck, Elvira, bonjour. Et bonjour également à monsieur Aglo.
1: Mais pourquoi monsieur Franck et pourquoi monsieur... C'est très démocratique, hein, la radio. Salut Franck, tout à l'heure, quand tu seras dans les coulisses, tu l'appelleras monsieur Franck.
0: Oui, mais bon... bon, bon.
2: C'est familial. Oh, oui. On essaie de varier un peu.
0: Ah, bon. Non, elle essaye d'apporter sa petite
1: touche,
0: la touche particulière de la jeune stagiaire. Et puis, elle veut montrer qu'elle est décontractée. Qu'elle
2: exactement.
0: Elle n'a pas peur des monsieur Franck. Hein. Les baobabs de la com ne lui font pas
2: les
0: peur.
2: Les douaniers hein. De la radio.
0: Voilà, font, vous n'avez pas peur. Quand
3: on n'est pas là pour faire peur.
0: Franck Agbeynou, bonjour.
3: Oui, bonjour le pape, bonjour professeur Abalo, bonjour à tout le studio. Derrière la belle vitrine là-bas, je vois tout un beau monde. Voilà, c'est pour dire que tous les ingrédients sont réunis pour passer d'agréables moments de radio ce samedi.
0: Eh bien, bonjour Elvira Agbeynou, bonjour Elvira.
4: Bonjour le pape, bonjour tout le monde. Je vais très bien. Bonjour
0: vous allez
4: à
0: très
4: toute
0: bien,
4: l'équipe.
0: Hein?
4: Oui, je vais très bien.
0: Comment ? À pied, en voiture, en avion, en hélicoptère Vous allez bien ?
4: Je vais bien.
0: Vous allez très bien.
4: Je
0: merci.
4: Vais très bien.
0: Merci. Marc Aglo, bonjour.
5: Bonjour le pape. Salut à toute l'équipe de Week-end à tout vent. C'est toujours heureux pour moi de partager ce moment hebdomadaire avec toute l'équipe. Et je souhaiterais une bonne et heureuse rentrée scolaire à tous les acteurs du système éducatif en général et en particulier les apprenants et à tous les enseignants, le pape.
0: Merci donc à vous, Marc Aglo. Mais j'ai constaté quelque chose là quand je citais les noms des différents animateur de cette émission, il y a professeur Abalo, ça commence par A, Abalo, Elvira Agbeynou, ça commence par A, Franck Agbeynou, ça commence par A, Marc Aglo, ça commence par A, est-ce que c'est parce que c'est la rentrée des classes qu'on commence par le syllabé, par l'alphabet?
5: Absolument, absolument, parce que l'enseignant est là pour quand même apprendre à l'apprenant, à lire et à écrire le pape.
0: Oui, mais Félix, on est pépérimé, ça commence par S. Sorunde. Il faut bien préciser, Sorunde.
5: Ça commence par la lettre S.
0: La lettre S. Et Paco, ça commence par la lettre K. Kakpo.
5: Oui.
0: Cosmos Kakpo, ça commence par la lettre
5: K également.
0: K également.
5: Oui.
0: Et puis il y a Guy Médard d'Avitor, notre petit orphelin qui est là, la mise en onde, qui gère tout, à côté donc de cette charmante petite dame, Sébastien Yaroedeou à la réalisation, et puis Cosmos Kako qui est à la production, et qui est en train de nous préparer, de nous concocter quelque chose qu'il a l'intention de nous offrir là, pour nous mettre en forme et nous donner de la force et de la puissance pour notre émission. Et tout de suite, nous allons rentrer dans le vif du sujet, mais...

0: Amis auditeurs, une nouvelle nous a frappé alors, mais fortement, avec beaucoup de puissance d'ailleurs, lundi dernier, et nous a rempli de stupeur et de consternation. L'accident survenu aux États-Unis, où il réside actuellement, de notre cher compatriote et artiste Rabbi Slow. Une autre nouvelle encore plus surprenante sur les réseaux sociaux nous a confirmé son décès suit sa tête accident de la circulation. Et comme à son habitude, Radio Tokwa a voulu en savoir plus avant d'annoncer la macabre nouvelle. Nous, on s'est rapproché de quelqu'un qui connaît très bien la famille de Rabbi Slow, et cette personnalité du monde des médias nous a aussitôt confirmé que c'était tout simplement, comme disent les jeunes aujourd'hui, un fake news,
1: Pardon?
0: une fausse information en bon français. Hein,
1: Oui,
0: si on veut
1: tout à
0: parler bon
1: fait.
0: français, professeur Abalo est là,
1: Tout
0: professeur Agbo est là, eh bien, fake news.
1: Fake news,
0: Ça veut dire que
1: c'est...
0: c'est les mensonges qu'on raconte sur les
1: Voilà.
0: réseaux sociaux. On dit n'importe quoi, on se précipite parce qu'on veut faire du sensationnel. Dieu donc avait entendu ici nos prières, parce que vous savez, Rabbi Slow est un grand ami de Radio Tokba et nous l'avons reçu il y a quelques mois encore ici dans ce studio, quand il est venu en vacances pour les États-Unis où il a eu à nous préparer un concert ici à Cotonou. Eh bien, Rabbi Slow, mes chers amis auditeurs, il est bien vivant. Dieu merci. Cette personnalité qui nous a apporté l'information, eh bien, c'est notre confrère, notre ami et frère, je dirais même frère adoré, Donklam Abalo, ex-chef des programmes de Radio Tokba, l'ami fidèle, comme on le surnomme ici à Radio Tokba. Eh bien, Donklam Abalo est en ligne, en direct. Donklam Abalo, bonjour.
1: Bonjour Guy Paco, bonjour à tout le plateau de Week-end à tout vent. C'est un plaisir pour moi d'intervenir à nouveau sur cette émission après plusieurs années de silence.
0: Eh bien, donc là, Mabalo, vos liens avec Rabbi Slow ont toujours été très, très, très puissants. Pour preuve, c'est pratiquement vous qui l'avez lancé sur Radio Tokba à l'époque où vous étiez chef des programmes de Radio Tokba. Qu'en est-il exactement de notre ami Rabbi Slow? Mais avant cela, avant que vous ne répondiez, donc là, je voudrais vous faire écouter, vous faire plonger un peu dans le passé, la belle époque où vous animiez les émissions ici, et le jour où vous avez conduit Rabbi Slow dans ce studio, où vous l'avez interviewé et présenté cet opus.
1: Ouvre la porte, s'il te plaît.
0: Voilà, c'est Rabbi Slow qui tape à votre porte, hein, donc là.

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0: Eh bien donc là, nous on vous a pas bipé, hein, on est en direct avec vous hein, sur notre antenne. Alors dites-nous, que s'est-il passé exactement avec notre ami Rabislo?
1: Merci Guy Pacbo. Je ne sais pas si je suis la personne la mieux indiquée pour en parler actuellement. J'ai accepté de parler de Rabislo parce que c'est vous qui me l'avez demandé. Sinon, en réalité, ça fait un moment que j'ai perdu le contact avec lui. Ça fait un moment que on s'est parlé. Puis voilà. Donc, j'aimais dans de pareilles circonstances, quel que soit le type de rapport que vous avez avec quelqu'un, lorsqu'on vous donne l'information qui a été circulée, vous cherchez quand même à comprendre ce qui s'est passé. Et c'est ce que j'ai fait. J'ai cherché à comprendre ce qui s'est passé réellement, si effectivement la rumeur qui est relayée par les uns et les autres était vérifiée. Et c'est à cette occasion que j'ai pu quand même échanger avec une personne dont je tais le nom, qui est très proche de l'artiste, et qui m'a confirmé simplement qu'effectivement, il y a eu un accident. Il y en avait eu un il y a un an exactement. Et donc, il vient d'en faire un deuxième qui l'a plongé dans une situation sanitaire difficile. Mais ce ne l'a pas, son pronostic vital n'a pas été engagé jusqu'au point où on parle aujourd'hui de son décès. Donc, cette clarification était importante. J'ai tenu à en être rassuré et dès que j'ai eu l'information, je vous ai appelé pour vous dire que l'artiste n'est pas décédé. L'artiste a eu certes un accident. L'artiste se trouve certes dans une situation difficile, mais son souffle est toujours là. Et c'était important de le faire puisque quelques heures après, nous avons remarqué aussi sur les réseaux sociaux un démenti formel. Allant même jusqu'à l'éventualité de poursuites judiciaires contre ceux et celles qui ont propagé cette rumeur-là. Donc, en l'état, c'est ce que je peux vous dire, Guy Pacbo. Bon, notre travail de journaliste nous oblige à recouper les faits avant de confirmer quelques informations que ce soit. Encore que moi, j'ai toujours pensé que le décès, annoncer le décès de quelqu'un ne saurait être un scoop. Il faut donc justement avoir toutes les confirmations avant d'y aller. Et voilà un peu ce que je sais pour le moment de la situation. On peut confirmer donc que l'artiste a toujours son souffle.
0: Donc l'homme, c'est la preuve que, comme j'ai l'habitude de le dire, vous êtes un journaliste expérimenté, pétri de talent et très professionnel. Mais dans pareilles circonstances, que doit faire le journaliste? Que doit faire l'animateur? Que doivent faire les réseaux sociaux? Est-ce qu'ils ont le droit d'annoncer le décès de quelqu'un de cette manière aussi gratuite et aussi, excusez-moi le terme, aussi idiote, quoi?
1: Nous ne pouvons pas dire ce que les réseaux sociaux doivent faire. Vous savez mieux que moi que nous sommes à l'ère des nouvelles technologies de l'information et de la communication qu'aujourd'hui, beaucoup, à travers leurs plateformes numériques, publient des informations. Donc, il est très difficile de contrôler ce que les réseaux sociaux disent. Mais ce qui est important, c'est que les réseaux sociaux ne peuvent pas être une source unique pour les journalistes. D'ailleurs, on nous enseigne que source unique égale source inique ou bien source unique c'est source nulle. Donc il faut forcément prendre beaucoup d'informations, prendre le recul nécessaire, collecter, traiter, recouper l'information avant de la diffuser. C'est là où rentre notre responsabilité en tant que journaliste. Donc moi je ne peux que me prononcer sur ce qu'un professionnel des médias doit faire. Certains d'entre nous ont manqué de le faire et ça devient de plus en plus récurrent. On voit que les réseaux sociaux prennent le pas sur l'information réelle et que malheureusement, certains collègues s'attachent juste les services des réseaux sociaux pour relayer des informations sans vérification préalable. Et donc, vous comprenez que, ayant été à votre école et sachant bien comment cela fonctionne, j'ai eu la chance de recevoir votre coup de fil pour vérification. Et donc, c'est comme ça que ça doit se passer. Je crois que les collègues le savent en réalité, mais après, dans le feu de l'action, parce qu'on veut être le premier à diffuser l'information, on est à la recherche du scoop, on y va sans vérification préalable. Le scoop, il y a des domaines dans lesquels on peut peut-être rechercher le scoop, mais je pense que ce n'est pas ça qui crédibilise forcément nos organes de presse. La crédibilité d'un organe de presse, c'est vraiment dans la diffusion de l'information vraie et surtout de l'information détaillée. Parce qu'une chose est de donner une info, une autre est d'aller dans certains détails permettant au récepteur de comprendre ce que vous voulez diffuser comme information. Bon, nous ne donnerons pas de leçons aux journalistes. C'est un béaba que tout le monde connaît. Donc, Guy Kouakou, je crois que certains l'apprennent à leur dépens, puisque, comme je vous ai annoncé tout à l'heure, il y a des poursuites contre ceux qui ont publié cette information-là. Il s'est avéré fausse. Et la loi sur le numérique existe aujourd'hui qui s'applique à tous les contrevenants. Nous avons la loi sur l'information, la loi sur le numérique. Donc, ce n'est pas du tout applicable au même type de personnes. Les journalistes également le savent très bien. Et puis, nous, on ne peut que rappeler ce qu'il faut faire. Et c'est ce que nous faisons de façon pédagogique, simplement.
0: On peut annoncer la naissance d'un bébé phoque. Moi, ça ne pose aucun problème, hein, que ce soit vrai ou pas vrai, ou bien qu'une baleine a échoué quelque part. Bon, on va aller vérifier. Mais quand on nous annonce le décès de quelqu'un, moi, je pense que c'est à la famille. À la famille, surtout que Rabislo est quand même un compatriote. C'est un enfant du pays, c'est un Béninois. Il a sa famille ici, il a des frères, des sœurs. On peut se rapprocher de la famille. Mais attention, vous annoncez la mort de quelqu'un. Est-ce que vous savez que ça peut perturber psychiquement les parents même de ceux qui ne sont peut-être pas, qui sont loin, qui ne sont pas informés? C'est très, très, très grave. Moi, je crois qu'il faut éviter. Aller à la rencontre des gens et demander, poser des questions. La preuve, quand on m'a annoncé, puisque les gens savent nos liens, les liens qui nous unissent à Rabislo, eh bien, moi, j'ai dit à mes collègues ici, aux journalistes, j'ai dit, on ne passe pas cette information tant qu'on n'a pas vérifié. Si je reçois l'information des membres de la famille, d'accord, mais que je reçoive là, de n'importe qui, hein, que ce soit la rue, qui vienne m'informer, je dirais non. Et puis nous, en tant que journalistes, quand même, nous sommes de la profession. Nous devons donner que la bonne information et l'information vraie. Donc là, Mabalo, je crois que vous avez tout à
1: Oui.
0: fait raison, hein, de préciser que certaines personnes seront poursuivies parce qu'elles ont commis une faute grave. Professeur Abalo, bonjour. Vous êtes,
1: Oui.
0: je vous redis bonjour. Là, je
1: Oui,
0: suis tellement ému, vous voyez que.
1: oui,
0: Donc là, professeur
1: oui.
0: Abalo est en
1: Oui,
0: studio.
1: oui.
0: Hein, je crois qu'il a une question pour
1: Bonsoir,
0: vous.
1: professeur. Bonsoir, bonsoir, donc là, vous allez bien? Ça va très bien, professeur. Et chez
0: Ok,
1: vous?
0: très bien, ouais, ça va, ouais, toujours le même
1: D'accord.
0: plaisir, hein, de vous entendre et de vous écouter, de vos analyses,
1: Plaisir
0: donc, toujours,
1: partagé.
0: ouais, j'ai été toujours impressionné depuis que vous officiez à Radio Tokwa, et puis avec votre télévision, etc., vraiment, c'est des émissions que je suis souvent. J'ai souhaité vivement, d'ailleurs,
1: Merci.
0: intervenir parmi au nombre des invités que vous recevez de temps en temps pour débattre en termes d'un thème qui concerne mon domaine, que vous connaissez très bien.
1: Oui.
0: Cela dit, c'est dommage, hein, c'est un problème de déontologie, hein, au niveau de l'information, la démarche même, quoi, et la désinformation, c'est curieux, c'est complètement faux ce que les réseaux sociaux sont capables de faire. De diffuser des informations fausses, à la quête de quoi? Or, vous savez, hein, la mauvaise information, la désinformation est génératrice de conflits.

0: terre. Et surtout sur la mort, qui, par contre, vous avez tout vu tout à l'heure, j'ai tiqué, quoi. Au début, j'avais cru. Et moi, je suis un peu naïf, quoi. Souvent, au niveau de cette technologie-là, parfois, il y a des émissions qui sont des rediffusions à radio, tu vois. Et moi, je crois que bon, ça se déroule, vous voyez ce
1: En
0: que là,
1: direct.
0: en direct. Et puisque je suis parfois concerné, je prends note et je redis, je m'apprête à intervenir, puis j'entends ma voix. Vous voyez la magie des ondes, de la technologie. Mais les gens utilisent justement cette habileté-là qui revient à la technologie pour nous tromper. Et une information sur la mort, c'est complètement idiot. Qui parfois a utilisé un terme tout à l'heure, mais moi je pense qu'il y a un autre terme plus fort. C'est complètement stupide. Hein? La mort, nous savons que tout le monde y passera. Chacun aura son tour. Alors pourquoi inventer quelque chose, certainement pour être parmi les premiers, pour l'appât du gain, etc., etc. Alors, donc là, moi je voudrais juste vous poser une question. Je voudrais savoir, est-ce que. Bon, vous avez évoqué tout à l'heure le problème de la loi qui peut toujours punir. Bon, mais est-ce que il vous est arrivé, franchement, de faire du buzz comme ça et de diviser une mauvaise information pour susciter, je ne sais pas, parce que j'ai suivi tout dernièrement une émission sur, vous permettez, je ne fais pas de la publicité, mais c'est la leçon de vie qui en est sortie, quoi, à propos de Steve Facia. Sur la leçon de vie qui doit ressortir d'une telle vie sur la jeunesse, surtout qu'on pense qu'ils servent de leçon, de modèle pour la jeunesse. Est-ce qu'il vous est arrivé tout ce qui nous a dit là? Est-ce que c'est vrai? C'est vérifié?
2: Non, en fait, il faut reconnaître que nous appartenons à une profession organisée. Une profession organisée, ça veut dire qu'il y a des règles, il y a
0: Tout à fait.
2: l'éthique et il y a la déontologie. Donc, mais ça, c'est le principe. C'est vrai que là où on parle de principe, on parle d'exception, mais il faut savoir se rattraper très vite, parce que je ne vous apprendrai rien si je vous disais que même RFI, à un moment donné, avait annoncé la mort d'un ancien président béninois, ce qui n'était pas vrai. Donc, c'est des choses qui peuvent arriver, mais il faut que ça arrive le moins possible et que lorsque ça arrive, que les organes qui ont propagé ce type d'information se reprennent très vite. En présentant des excuses et en propageant la vraie information. Donc, bon, ça peut arriver. Ça peut arriver. Je pense que ça peut arriver. Mais ici, dans le cas précis, on avait quand même les moyens de
0: Vérifier,
2: vérifier, puisque les frères de Rabbi sont artistes comme lui, sont au pays. Rabbi a d'autres frères, son père, sa mère, son manager. Mais ici aussi, le problème qui s'est posé, c'est que pour la diffusion de cette information, l'accident et le coma de Rabbi étaient partis du manager, en fait, pour ce qui a été relayé. Donc, les uns et les autres ont pris ça certainement comme une source crédible, voyez-vous. Et donc, après, ils n'ont pas pris le recul nécessaire. Et c'est ça qui doit faire la différence entre ce qui est relayé sur les réseaux sociaux, je veux dire les nouveaux créateurs de contenu et les journalistes professionnels qui sont allés à l'école de la profession. On doit sentir la frontière étanche entre les deux corporations,
0: Tout
2: les deux métiers. Alors, ici, ce qui a incriminé, c'est beaucoup plus les journaux, c'est-à-dire les médias classiques réels qui ont relayé cette information avec des précisions qu'ils n'avaient pas. Informations diffusées par des réseaux sociaux. Donc, même si les réseaux sociaux peuvent constituer une source d'information pour nous, nous avons l'obligation de prendre le recul pour recouper, vérifier avant de diffuser, surtout lorsqu'il s'agit de décès, parce qu'effectivement, on ne gagne rien à être le premier à annoncer le décès de quelqu'un. Ce n'est pas une activité commerciale, ce n'est pas une activité qui renfloue les caisses d'une entreprise. Donc, on n'y gagne absolument rien. Et il vaut mieux même être le dernier à annoncer, mais faire la différence en apportant des précisions que les autres n'ont pas apportées par ailleurs. Et c'est là le travail qui incombe à un journaliste professionnel. Nous, on ne peut que le rappeler aux uns aux autres, parce que des fois, oui, on est pris sur le coup aussi, on a envie d'être le premier, bon, et puis on laisse les émotions se mêler à l'information. Et ce qui nous tue beaucoup plus en Afrique et surtout dans notre profession, ce sont les émotions. Tout ce qu'on fait sous le coup d'une émotion, qu'elle soit bonne ou positive, se révèle souvent être mal fait. Voilà un peu ce que je peux vous répondre,
0: Merci
2: Monsieur
0: beaucoup.
2: Abalo.
0: Oui, je suis satisfait.
1: Et vous faites bien de le dire, hein, donc là, Babalo, vous savez, à cette époque où RFI avait annoncé la mort d'un certain président ici, on peut même le dire, hein, ils ont annoncé la mort du président Soglo, alors que ce n'était pas vrai. Eh bien, nous, à Radio Tokba, vous étiez là, vous étiez présent, vous étiez le chef des programmes à l'époque. Eh bien, qu'est-ce qu'on a fait? On a appelé notre confrère Wilson Dave, qui travaillait à RFI, à l'époque, il était vivant à l'époque. Eh bien, on l'a appelé, moi je l'ai appelé directement sur son portable, sur son téléphone, et qui m'a dit: Ah, Guy, moi je ne suis pas informé, je viens d'apprendre, je ne sais pas. Je dis, vérifie, vérifie pour nous de la véracité, parce que à Cotonou, aucun parent, aucun membre de sa famille politique n'a eu à annoncer le décès officiellement. Eh bien, vérifie pour nous au niveau de RFI. Le temps qu'ils vérifient, l'information ne venait pas vite. Qu'est-ce que j'ai fait? J'ai appelé un membre de sa famille, de la famille politique du président Soglo, qui m'a dit: écoutez, nous, on n'est pas informés. Nous, on n'est pas encore informés. Mais ce que je sais, c'est que son fils, Liadi, est à son chevet en France. Comme j'avais le numéro du fils Liadi, j'ai pris mon téléphone, je l'ai appelé, et il était tout surpris. Parce qu'il me dit: écoutez, monsieur Bracon, je suis à côté de mon père, il est là, il est bien vivant. Et c'est de là que je me suis dit: mais zut alors. J'ai alors appelé Wilson Dave, et je lui ai dit: écoute, je viens d'avoir le fils du président de la République qui m'annonce qu'il est son père, et bien, il est bien vivant. Et je crois que c'est à ce moment que lui, il a informé les responsables de RFI, qui ont pris contact, et tout de suite, ils ont su que le président, les gens ont confondu la mort de quelqu'un dans l'hôpital, et puis qui ont, bon, bref. Et voilà comment on a pu démentir cette information. Franck Aguin.
3: Oui, donc là, Mabalo, bonsoir.
2: Bonsoir Franck,
3: Voilà.
2: plaisir de vous entendre.
3: Ah oui, plaisir partagé. Oui, je souscris un peu à tout ce que vous dites là, hein. Je voudrais juste rappeler à notre mémoire collective que le même scénario s'est reproduit avec
1: Torrent.
3: Feuilleton Stan,
1: Oui.
3: où on a annoncé pratiquement toutes les radios de Cotonou avaient annoncé avec des chansons funèbres. Et puis l'information est arrivée, je me rappelle bien, Guy Kwakwo a dit: attention, attention, il faut qu'on vérifie. Et donc, a pris les dispositions pour que Serge Ayaka, l'ancien rédacteur en chef, aille au domicile de Torrent Stan,
1: Qui habite à
3: à
1: Bégamin,
3: Bégamin. Et
1: à 2 pas d'ici,
3: voilà.
1: hein, donc.
3: Et qu'est-ce qu'il a constaté? Torrent Stan était assis devant un grand plat de riz en train de discuter, en train de manger.
1: En train de se battre avec son
3: Voilà.
1: bol, son
3: Voilà.
1: plat de riz.
3: Donc c'est pour vous dire que effectivement, donc là, Mambalu, je suis d'accord avec vous. La perfection n'est pas de ce monde. On peut se tromper, mais se tromper de bonne foi. Ne pas chercher et à jouer, c'est pas au zozo, hein. C'est moi qui ai l'information. Faut pas balancer. Là, je suis tout malheureux là d'apprendre que ceux qui se sont amusés à propager cette nouvelle-là devront répondre devant les juridictions. Ça fait beaucoup mal. Mais que voulez-vous? C'est aussi la loi. Et la loi, elle est ce qu'elle est. Donc, c'est déjà un signal pour nous, professionnels des médias, de savoir qu'il faut faire très attention. Il faut prendre des informations avec beaucoup de pincettes, les vérifier avant de pouvoir les annoncer. Le cas du RFI, ça, tout le monde le sait. D'autres situations se sont reproduites. Mais, vous savez, il faut faire très attention. Parce que, vous savez, ce qui s'est passé au Rwanda, la radio Mille Collines, c'est cette radio-là qui a
1: Qui a
3: opposé,
1: mis le feu.
3: qui avait mis le feu dans ce pays-là, et aujourd'hui, les séquelles sont encore là. Donc, prenons toutes les précautions nécessaires pour que lorsque ça sort. Parce que, après, vous savez, il y a la carte de la crédibilité. Si une fois, deux fois, vous propagez des informations qui se révèlent fausses et qu'après, même vous démentissez, vous savez que les gens n'auront plus confiance en vous. Chaque fois, quand vous allez parler, on va dire: attendons de voir, ils vont encore démentir maintenant. Et ça devient une habitude. Quand c'est comme ça, c'est pas bon. C'est l'image de la radio, c'est l'image du média. Nous avons recensé ces médias-là, nous les avons lus. Et effectivement, un bon matin, j'étais venu à la rédaction, Guy Kwakwo m'a appelé pour dire: Franck, il y a une information qui circule sur la toile. J'ai dit oui, j'ai appris. dit, qu'est-ce qu'on fait? J'ai dit, on ne diffuse pas. Il dit, ah, c'est ce que j'allais te dire justement, on ne diffuse pas. Et quand on a échangé un peu, j'ai dit, bon, comme donc là, moi, proche de Rabbi Slow, essayons de voir avec lui. Et c'est comme ça que, donc là, Mabalo, vous nous aviez confirmé qu'effectivement, il y a eu accident, mais que le pronostic vital de Rabbi Slow n'était pas atteint et qu'il était là dans sa situation. Et nous avions dit, ici, ça, je vous le dis, vous n'étiez pas là. On a dit, Dieu merci. Et on a prié pour qu'il puisse quand même recouvrer tous ses esprits. Je pense que le message est clair maintenant. Rabbi Slow vit encore. Et nous souhaitons réellement qu'il sorte de cette situation et qu'il nous revienne tout sain.
1: Eh bien, moi, je pense aussi que des fois, ce genre d'action, ce genre d'actes peuvent servir parce que nous avons des stagiaires avec nous ici en studio. Et je crois que c'est le moment de leur passer la parole et pour leur dire que, mademoiselle Elvira, vous êtes stagiaire, mademoiselle Kevina, vous êtes stagiaire. On ne diffuse pas n'importe quelle information sans l'avoir vérifiée. C'est ça, c'est clair, c'est précis. Donc vous le mettez sur vos tablettes et vous le mettez dans vos mémoires qu'à partir d'aujourd'hui, si vous avez une information, tant que vous n'en avez pas la preuve, vous n'avez pas le droit de la diffuser. Que ce soit dans votre vie professionnelle, dans votre vie active, votre vie familiale et tout. Dès que vous n'avez pas une information, ne la diffusez pas. N'allez pas dire que Guy Médard, qui est votre cousin, eh bien, il a tué quelqu'un la dernière fois, ou bien que Guy Pacot, la dernière fois, qu'est-ce qu'il a fait? Eh bien, il est monté sur la colline de Gaza et qu'il a sauté en parachute, alors que vous n'en avez pas la preuve. D'accord? Donc, il faudrait que cela vous serve de leçons et que cela serve de leçon également à tous ces jeunes journalistes, tous ces journalistes, même je dirais, qui nous écoutent en ce moment, qui sont à l'écoute de Radio Tokoua, qui sachent qu'on n'a pas le droit de diffuser une information de manière désinvolte. Voilà. Qu'est-ce que vous en pensez? Elvira.
4: Je suis tout à fait d'accord avec vous. Dès que j'avais commencé la formation dans le métier déjà, c'était les béabas, c'était les premières formations, les règles qu'on nous disait déjà à l'école, au cours, partout, où je devais faire les médias, que ce soit dans la presse écrite, à la radio, à la télévision. C'était très important. On nous disait déjà que dans le code de déontologie, il est stipulé que publier ou bien diffuser de fausses informations est puni par la loi. Donc déjà, j'étais déjà au courant. Donc, je ne peux pas me permettre. Il faut toujours vérifier sa source. Il faut vérifier les informations avant n'importe quelle diffusion, n'importe quelle publication d'informations reçues. Il faut toujours vérifier sa source. Il faut vérifier avant de pouvoir la partager.
1: Kevila, vous qui êtes jeune stagiaire, vous avez commencé là, ça fait peut-être 2 semaines, je crois,
5: Exactement.
1: 15 jours hein, que vous êtes là. On peut dire le son su.
5: Exactement.
1: Le son su.
5: Et j'en parlais tout à l'heure également.
1: Oui.
5: J'en en parlais tout à l'heure et je trouvais vraiment mal et bête de poster des informations assez fausses qui peuvent vraiment enclaver déjà le côté santé des familles, comme on a dit tout à l'heure. Et également, la fausse information, ça relaie également du manque de professionnalisme déjà des journalistes de base. Et il y a des applications, dont je vais taire le nom, qui ont cette habitude-là de mettre, en fait, de poster des fake news. Et dans ce cadre-là, c'est vrai que si c'était moi qui avais l'application, j'aurais voulu qu'il y ait des filtrages d'informations. Même s'ils postent ces informations-là, au moins des filtrages d'informations, comme ça, là, il n'y aurait pas de fausses informations publiées sur ces applications-là. Vous voyez? Et j'espère vivement que Rabbi Slow se portera bien, on lui souhaite propre rétablissement, et que ces médias-là, de toutes sortes, radio, télévision, qu'ils apprennent que faire de fausses informations, faire des fake news, en fait, ça peut leur conduire, en fait, à des problèmes juridiques.
0: Bien sûr.
3: Donc là, Babalo, vous êtes encore là. Vous avez dit
0: Oui,
3: il faut vérifier sa source. Mais moi, je vais ajouter, il faut vérifier, oui, mais il faut également croiser ces informations-là. Parce que des fois, vous allez voir les bonnes sources qui ont l'habitude de donner les vraies informations. Ce sont ces sources-là, vraiment, des fois, qui vous induisent en erreur. Donc, il faut savoir qu'on dit, on récupère ces informations, il faut les croiser. Et vous avez bien fait ça, je vous en félicite. Je sais que vous êtes un professionnel de renom. Vous avez bien fait d'aller à la source. Et cette source-là vous a confirmé qu'effectivement, Rabbi Slow vit. Et on ne parlera pas seulement de Rabbi Slow, on parlera de toutes les informations qu'on a envie de diffuser sur les chaînes de radio, de télévision,
5: Exactement.
3: et qu'on veut même poster dans la presse écrite. Il faut faire très, très attention. Parce que moi, je vais vous rappeler une petite histoire, ça ne va pas durer du tout. J'officiais dans un média il y a quelques années, et puis le journal a titré à la une « Telle autorité se marie samedi ». Telle autorité, je ne veux pas donner son nom, se marie samedi. Or, cette autorité-là est bien connue. Il est d'une grande notoriété, ce grand acteur politique. Mais vous savez, dès que il y a eu l'apparition là, il a commencé par recevoir des coups de feu. On a dit que tel journal annonce ton mariage samedi aux États-Unis. Est-ce que vous savez que son épouse a décidé de divorcer pensant que
5: Ah
3: c'était lui?
5: c'est ça.
3: Son épouse a pensé que son mari, son époux, allait divorcer et a cette information-là comme une infidélité. Vous voyez, comme ça, ces informations-là peuvent créer des situations. Mais l'autorité a dû se rendre à la justice et puis le média a dû répondre à la portée. Dès le lendemain, le média a été invité à repréciser de qui il s'agissait et le calme est revenu dans le foyer. Donc, c'est pour vous dire que, médias que nous sommes, il faut faire très très attention pour ne pas créer des problèmes dans la
1: Oui, mais il y a
3: société.
1: des informations aussi qui sont grossières, quoi. Hein. Bon, si je vous annonce, par exemple, que demain dimanche, c'est quelle date, demain? Le 13.
6: Le 13.
1: Nous sommes le 13 septembre. Eh bien, je vais sur la Lune et je vais installer Radio Tokpa sur la Lune. Demain 13, vous nous écouterez en direct depuis la Lune.
6: La Lune.
1: Mais écoutez, hein, vous convenez avec moi que ce n'est pas possible. Hein. Donc, il y a des. Bon, qu'on m'annonce que mon mari se marie, la première chose que je vais faire, c'est d'appeler mon mari. Je lui dis, à quoi tu joues là, hein? Et je prendrai ça pour de la rigolade. Donc, il faut
7: Mais c'est à la
1: il faudrait.
7: une d'un journal.
1: Oui, mais même si c'est à la une d'un journal. Ben, moi, je vous dis ça, c'est à la une de Radio Tokpa. Demain, Radio Tokpa sera installée sur la Lune et va émettre son journal de 13 heures à partir depuis la Lune avec Franck Agbayinou en direct et puis Marc Agbelot. Ils vont vous informer et Pépé Ripé sera là pour vous annoncer toutes les informations sportives. Demain, à partir de la Lune. Alors, Radio Tokpa, en direct de la Lune. Non, vous allez vous dire, c'est pas vrai, quoi. Non, il y a des informations. Hein. Et puis, une chose est sûre, donc là, Babalo, hein, annoncer le décès de quelqu'un, c'est quand même pas une bonne nouvelle. Hein. C'est une nouvelle triste. On ne peut pas annoncer le décès de quelqu'un, même si c'était vrai. Laissez la famille annoncer la nouvelle. C'est pas vous, c'est pas votre rôle. Hein? Ce n'est pas notre rôle à nous. Qu'on me dise que Bob Marley est mort, artiste, ça c'est une personne publique. Hein? D'accord, Bob Marley est mort. J'apprends la nouvelle, ce n'est pas une joie, mais je vais vérifier. Hein? Attendre d'abord d'avoir les informations. C'est à la famille d'informer le public, d'informer le monde de la mort de notre fils. Mais ce n'est pas à nous de nous précipiter. Faire des informations de ce genre, vraiment, moi, je trouve ça grossier et je trouve ça stupide. Stupide. Donc là, Mabalo, merci donc
2: Oui,
1: pour votre intervention.
2: je suis pleinement d'accord avec vous que les informations macabres de ce type ne sont pas forcément des informations à relayer systématiquement sans vérification préalable. Mais bon, malheureusement, nous sommes à l'ère de la manipulation. Vous savez que dans l'environnement qui est le nôtre, certains publient même leur propre mort, voyez-vous,
1: pour vivre plus longtemps.
2: jauger un peu l'opinion, vérifier un certain nombre de choses, ou bien, même dans le cas des artistes, ou bien même pour relancer une carrière. Parce que ça fait partie également de certaines techniques de communication. Vous créez un incident qui fait parler de vous pour vous donner le prétexte de rebondir et puis d'avoir peut-être une nouvelle programmation musicale, une nouvelle réalisation et tout ça. Donc, on est à l'ère d'une vaste manipulation de masse Et c'est une raison supplémentaire pour faire attention dans le relais de certaines informations. Et ça, je ne vous apprends rien. Moi-même, à un moment donné, certains m'ont interpellé, m'ont dit, mais est-ce que ce n'est pas parce que l'artiste nous prépare la sortie d'un nouvel album ou d'une nouvelle chanson, donc il crée cette actualité-là pour se donner de la contenance et pour susciter un peu de l'émoi dans l'opinion afin de rebondir et tout ça. Bon, il y a beaucoup de choses. Et tout ça, comme je l'ai dit, confirme l'importance et la nécessité de prendre le recul, de prendre toutes les vérifications possibles et non seulement de donner l'information, mais avec force détail pour qu'on sache qu'il y a un travail d'investigation qui a été fait quelque part à un moment ou à un autre. Voilà, je voulais ajouter ça parce que ça doit faire partie également de l'analyse.
1: Vous faites bien de le dire, vous faites bien de le dire, donc la Mamalou, vous faites bien de le dire. Hein, je pense que c'est une recommandation à suivre, hein, vraiment à la lettre. Non, Pépé Ripé, malheureusement, n'est pas là cet après-midi. Il est en mission. Nous vous dirons samedi prochain, comment ça s'est passé, cette mission. On ne peut encore rien dire pour le moment. Eh bien, samedi prochain, vous aurez l'information.
0: Ouais, et puis, donc là, vous avez sorti un thème très intéressant. Là, vous avez parlé de la communication. Donc, le problème de l'information s'inscrit de façon plus globale encore dans la communication. Et au nom, dans toute organisation, quand on parle de communication, de l'information, vous avez vu tout ce que ça peut susciter, manipulation, conflit, publicité, on parle même de buzz des fois.
1: Non, mais aller plus fort, il y a eu la guerre au Rwanda,
0: la guerre,
1: à cause de certaines informations.
0: Informations et tout ça là, donc le problème de la communication, c'est pour ça qu'on dit justement que les médias représentent le cinquième pouvoir, parce que là, ils ont le problème de la communication dans la main. Et c'est eux qui font...
1: Le quatrième pouvoir. Le quatrième pouvoir.
0: Le quatrième pouvoir. Oui. Et quand on parle de, je ne sais pas, les relations publiques. Ouais, j'aime bien ce terme. Quand on parle de relations publiques à la radio, à la télévision, dans les moyens de communication, en fait, c'est l'argent. Ouais, comment est-ce qu'on ramène de l'argent, comment on fait tout. Et vous voyez tout ce qui contourne la publicité, les publicités mensongères, duplicitaires, etc. Donc tout ça là, c'est l'information. Finalement, il faut aller toujours vérifier. Non seulement vérifier, mais croiser. C'est en cela que je trouve que le journalisme, c'est de vrais sociologues. Parce que là, c'est des enquêtes, c'est les techniques de l'enquête très poussées. Et c'est ça, justement, qui fait la qualité du journaliste d'investigation.
1: C'est pour ça qu'on parle, voilà, je journaliste d'investigation.
0: Journaliste d'investigation. Et on a l'habitude de dire que les faits sont sacrés. Voilà. Les faits, et quand on
3: le
0: parle de...
3: Le commentaire est libre, les faits sont sacrés.
0: Ah, d'accord.
3: Mais attention, il y a également une autre règle qui s'impose. Mm-hmm. La censure et l'autocensure, parce que toute vérité, toute information n'est pas bonne à diffuser.
0: Tout à fait, et ça, c'est la technique du sociologue. Voilà. On peut découvrir la vérité, comme on le dit. Trouver la vérité et la couvrir. Ou bien alors, découvrir. Vous voyez ? Donc, toutes ces techniques-là méritent d'être maîtrisées. C'est ça. De ça que je parle au niveau de la déontologie qui doit être maîtrisée. Sinon, vous allez mettre le feu, vous allez engendrer la guerre, comme vous l'avez dit. Alors que la communication, l'information, c'est éduquer, c'est pacifier, c'est apporter la vraie communication.
1: Donc, toutes les vérités ne sont pas toujours des vérités. Donc là, merci beaucoup. Hein. On souhaite vraiment une prompte guérison, comme on dit,
0: à
1: notre ami artiste Rabislo, et qu'il nous revienne vite à Cotonou avec un nouvel album, pourquoi pas. Hein, donc, l'âme.
2: Mais bien sûr, on ne peut que lui souhaiter un prompt rétablissement. Mmh. Et dans la mesure du possible, s'il le peut, je répète ça, qu'il nous rassure lui-même davantage. Peut-être que ça permettra d'étouffer totalement cette actualité-là, parce que malgré tout ce qu'on dit, certains continuent de penser qu'il y a un guille sous roche. Et que, bon,
1: non, quand même. En tout cas, moi je suis sûr que Dieu, en tout cas nos prières seront exaucées, hein, c'est qu'il soit en bonne santé, il soit vraiment en état de nous parler bientôt, hein, parce que vous savez, sortir d'un coma, c'est pas systématique, et puis bon, mais on sait qu'on aura bientôt la bonne information et tout se passera très bien pour lui. Nous prions pour lui. Et d'ailleurs, la chanson que nous allons écouter, c'est une chanson qui dit « Alléluia ». Alléluia, et c'est chanté par Rabbi Slo. C'était sur son dernier opus, son dernier album, lorsqu'il est venu à Cotonou. Eh bien, il nous a... il nous a gratifié de cette chanson-là. Eh bien, on va l'écouter et on va dire tous ensemble Alléluia. Donc là, Mabalo, merci beaucoup.
2: Merci, Guy Kwaku. C'est toujours un plaisir d'intervenir sur Radio Tokpa. Je retrouve ma famille toujours. Et merci pour tout. Merci pour le soutien. Merci beaucoup.
1: J'aurai
2: le temps de vous dire merci. J'aurai l'occasion de rendre témoignage de tout ce que vous faites dans ma vie, que vous continuez de faire, et que Dieu vous garde.
1: Amen. Amen. On va dire Amen et Alléluia.

0: Eh bien voilà, moi je vous invite à éviter les fake news, mais à écouter religieusement cette chanson. Écoutez-la, mais alors religieusement, et mettez-la en application.
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Le son su, RAS, plus rien à dire. Le son su. Et tout de suite, nous passons à l'éditorial du révérend père Innocent Adovi, donc l'éditorial de l'hebdomadaire catholique numéro 1880 du 11 septembre 2026. Cet éditorial est intitulé, comme par hasard, parce que lundi c'est la rentrée des classes, quelle école pour nos enfants? À l'heure où les écoles rouvrent leurs portes, la formule de Rabelais, célèbre philosophe français du XVIe siècle, nous revient à l'esprit. Science sans conscience n'est que ruine de l'âme. Cette formule mérite d'être entendue avec une attention particulière. Dans une époque fascinée par la performance, les diplômes et les technologies, elle nous rappelle que la véritable réussite éducative ne se mesure pas seulement à la quantité de connaissances acquises, mais aussi à la qualité de la personne que l'école contribue à former. La première conférence continentale du Symposium des conférences épiscopales d'Afrique et de Madagascar sur l'éducation catholique, tenue à Addis Abeba en août dernier, l'a opportunément souligné. L'école ne peut pas avoir pour unique ambition de fabriquer des diplômés. Elle doit former des personnes. Un diplôme dit ce que l'on sait, mais pas toujours ce que l'on est. L'histoire nous l'a tragiquement enseigné. Les scientifiques qui ont contribué à la naissance de l'arme nucléaire comptaient parmi les esprits les plus brillants de leur génération. Mais Hiroshima et Nagasaki, en août 1945, ont montré que l'intelligence, lorsqu'elle n'est pas éclairée par la conscience et le sens de responsabilité, peut devenir une puissance de destruction. À l'inverse, dans Les Misérables, Victor Hugo nous rappelle, à travers Jean Valjean, qu'aucun être humain ne peut être enfermé dans son passé, son échec ou son statut. L'homme peut être relevé, transformé, rendu capable du bien, éduqué. C'est précisément croire en cette capacité de croissance. Alors, quelle école pour nos enfants? Parents, en les inscrivant, ne nous contentons pas de rechercher l'établissement qui affiche les meilleures performances académiques. Choisissons aussi celui où notre enfant pourra être suivi, écouté et accompagné dans toutes les dimensions de sa croissance. Enseignants, ne regardons pas seulement les notes. Derrière chaque copie se trouve une personne, avec ses talents, ses fragilités, ses blessures et ses espérances. L'État, l'Église et tous les autres acteurs de l'éducation doivent également poursuivre leurs efforts pour que l'école soit véritablement un lieu où on apprend à assimiler des connaissances, mais aussi à servir et à conquérir le monde sans perdre son âme. En cette rentrée, ayant enfin une pensée particulière pour tous les enfants empêchés d'aller à l'école sur le continent en raison de l'insécurité. Cet éditorial est signé du père Innocent Adovi, éditorialiste de l'hebdomadaire catholique La Croix du Bénin, paru le vendredi 11 septembre 2026. Eh bien, La Croix du Bénin est disponible sur toutes les paroisses de l'Église catholique du Bénin.

0: Eh bien, on dit vive la rentrée des classes. Eh bien, lundi prochain, tous nos enfants, tous les jeunes, même l'université, toutes les portes seront ouvertes pour une nouvelle rentrée des classes. Mais professeur Émile Jules Abalo, le père Adovi, le père Innocent Adovi, nous dit et précise ceci: l'école ne peut pas avoir pour unique ambition de fabriquer des diplômés. Elle doit former des personnes. Un diplôme dit ce que l'on sait, mais pas toujours ce que l'on est.
1: Tout à fait. Et, non, et moi je crois que le père
0: Adovi?
1: Innocent Adovi est toujours très bien informé. On parlait de l'information tout à l'heure, qui s'inscrit parfaitement dans le cadre général des connaissances même. Et le père Innocent Adovi est très informé des problèmes très actuels. Il sait que c'est demain la rentrée. Et il sait que l'école béninoise, je voudrais bien le dire, je me permets de le dire parce que moi-même, je suis dans le domaine, j'ai évolué pendant je ne sais plus combien de temps, et je me suis retiré maintenant. Et je sais, non, et on a toujours attaché trop de prix au diplôme. Et les connaissances théoriques, c'est ça, les connaissances théoriques. Et finalement, Dieu seul sait combien de thésards moi j'ai fabriqués, que j'ai sous la main et qui sont actuellement sans emploi. Ils ont la connaissance, ils sont très bien, ils ont fait des études, de longues études, tout ça, mais n'ont pas d'emploi. Or, en réalité, de quoi a besoin le Bénin actuellement? De la pratique, des gens compétents, le savoir-faire. Et c'est ça le deuxième type de connaissances qui manque à l'éducation bénin, le savoir-faire. Et si vous avez tout ça là, vous avez le savoir théorique, c'est pas inutile. C'est même nécessaire. Mais ça ne suffit plus maintenant pour faire, pour avoir le savoir-faire. Donc la pratique, l'expérience. Il y a un troisième aspect aussi des connaissances. Le savoir-être, c'est ça. Le savoir-être, c'est-à-dire si vous avez le savoir-faire, et que vous ne pouvez pas mener une vie ensemble, si vous êtes arrogant, irrespectueux, le pape a souvent l'habitude de dire, d'employer, chaque fois que je fais le portrait d'un grand type ici, il a l'habitude d'ajouter très affable. Et je suis allé chercher. Parce que pour moi, très affable, je donnais un sens tout simplement aimable, sérieux, etc. Mais ça a un sens beaucoup plus profond. C'est-à-dire, le terme affable regroupe en fait toutes les qualités humaines indispensables à exercer une certaine, je ne sais pas, des actions et à vivre en société. Poli, respectueux, qui a le savoir-faire, qui a le savoir-vivre, qui a toutes les qualités humaines. Ouais, je
0: Et le
1: peux.
0: père Adovi, d'ailleurs, le précise, hein, si vous voulez que je
1: Oui,
0: complète votre
1: allez.
0: pensée,
1: Oui.
0: il dit: l'homme peut être relevé,
1: Mais.
0: transformé, rendu
1: Capable.
0: capable du bien.
1: Bien. Ouais.
0: Rendu capable du bien.
1: Ouais. Rendu capable du bien.
0: Parce que des hommes ont été transformés,
1: Oui.
0: rendus capables, transformés, relevés, mais ils ont c'est eux qui ont créé la bombe atomique
1: Tout à fait.
0: qui a
1: Et
0: détruit.
1: c'est ça, c'est en cela que je dis l'homme, en même temps qu'il est créateur, il est en même temps destructeur.
0: Créateur du bien et du mal.
1: Et du c'est curieux. Et c'est en cela que Rabelais a raison. Hein. Mais avant de venir à la science sans conscience n'est que ruine de l'âme, comme l'a dit Rabelais, il y a une quatrième forme de savoir. Et ça, j'ai toujours pris l'exemple de Radio Topa. Vous m'excusez de prendre l'exemple. C'est-à-dire, il y a les savoirs, et c'est ça l'entrepreneuriat. Actuellement, l'État ne recrute plus, parce que la formation n'est pas adaptée à ce que l'État veut. Et il faut s'installer à son propre compte. Et vous vous installez à votre propre compte. C'est-à-dire, vous devez avoir ces savoirs théoriques-là. On vous dit d'aller faire, vous voulez entreprendre dans le domaine de l'élevage. Vous devez aller faire une formation, avoir une formation théorique. Savoir-faire. savoir être, puisque vous êtes obligé de travailler en équipe. Et la troisième, la quatrième forme de savoir maintenant, savoir faire, faire. C'est-à-dire préparer la relève. Et quand vous prenez la démarche de Radio Takpa, vous voyez bien le savoir. Le savoir-faire. Le savoir-être. C'est une équipe. Hein? Si les gens ne sont pas affables, aimables, humbles, capables de faire cela. Et puis le savoir-faire, faire, transmettre tous ces savoirs. Je crois que c'est la bonne voie. Je crois qu'on pourra continuer le débat, surtout sur cette partie où Rabelais dit science sans conscience. Si vous avez toutes ces formes, et on l'a dit, que l'homme est en même temps créateur, comme l'a dit Guy Pacou tout à l'heure, et puis en même temps, il détruit. C'est ça la science. On est dans un mode de la technologie maintenant. Hein? La robotisation, l'intelligence artificielle, ouais. Partout. Voilà, on peut poursuivre le débat. Hein?
0: Oui, on va poursuivre le débat. Mais on va tomber sur la conclusion du révérend père Adovi, pour aller plus vite. Eh bien, il dit, en cette rentrée, ayons enfin une pensée particulière pour tous les enfants empêchés d'aller à l'école sur le continent en raison de l'insécurité, la guerre, ce mal que nous créons justement pour nous autodétruire.
1: Pour nous autodétruire. Et vous voyez, c'est du social. Hein. Vous avez vu à cette rentrée toutes les mesures qui ont été prises. À un moment donné, on avait reproché au gouvernement précédent que l'économie. Maintenant, voilà le social. Et le social, c'est d'abord quoi? L'éducation. C'est ça. Si vous êtes éduqué, vous allez avoir de l'argent, vous allez avoir un emploi, c'est ça l'éducation. Vous avez vu toutes les mesures qui ont été prises. Je ne sais pas, j'ai entendu pour le primaire seulement 12 000 bancs.
0: Vous faites bien d'en
1: parler. Les AME, AME aussi sont recrutés.
0: Vous faites bien d'en parler. Ces mesures sociales qui ont été prises. Ouais. Franck Agbeynou, dans son avant-dernier journal.
1: Il en a parlé, je l'ai écouté.
0: On va revenir là-dessus, Franck Agbeynou. Franck Agbeynou, on a dit, en cette rentrée, ayant une pensée particulière pour tous les enfants empêchés d'aller à l'école. Mais là, c'est pour l'insécurité. Oui. Mais il y en a qui sont empêchés d'aller à l'école parce qu'il n'y a pas ces mesures. Et au Bénin, nos dirigeants ont pensé à ces mesures sociales. Et on a bien fait d'en parler. Et nous en reparlerons encore dans notre émission. Franck Abbey.
2: Justement, notre édition de vendredi, il y a donc l'édition complète des informations à...

0: consacrer une part importante à cette actualité, puisque le gouvernement réuni en Conseil des ministres a pris certaines mesures d'ordre social. Alors, on va écouter respectivement Pounili Achabouchou et Stéphanie Rajoumet qui ont eu à présenter l'édition du 13h ce vendredi.
1: On parle mesures sociales en cette veille de rentrée scolaire. À Kandi, le ministre porte-parole m'attelle ce qui suit.
2: À partir de cette rentrée, nos enfants filles ne payent plus un franc de contribution à l'école publique. Donc, depuis maternelle jusqu'en terminale, les filles ne payent plus un franc pour la contribution. Il ne faut plus que le directeur envoie la fille pour dire « Ton papa n'a pas encore payé la contribution, ta maman n'a pas encore payé la contribution. » Si l'enfant revient vous dit ça là, il faut dénoncer le directeur en question. Vous allez voir le préfet, ou vous allez au commissariat même pour dire « Mon enfant a l'air qu'on l'a renvoyé. » Vous dites qu'elle va payer contribution alors que le gouvernement dit de ne plus prendre contribution chez les filles. Nous avons dit non, les filles, elles sont aussi intelligentes que les garçons. Il y a des filles, des femmes qui sont présidentes de la République dans certains pays. Mais au Bénin, notre vice-présidente, c'est une femme. Il y a des femmes ministres, il y a des femmes députées. À Kandi, ici, le maire, ce n'est pas une femme. Mais donc, les femmes, elles ont les mêmes capacités que les garçons, que les hommes. Il faut les mettre dans les conditions comme on fait pour les garçons. Et c'est tout, vous allez voir. Elles vont faire de très belles choses pour nous. De très belles choses pour notre pays. Donc, pour que le manque de moyens ne soit plus un frein à la scolarisation des filles, nous avons dit, elles ne payent plus. C'est tout. On essaye de rattraper un retard qu'on avait créé avant au détriment des filles. C'est ça qu'on essaye de rattraper aujourd'hui. Donc, plus personne ne renvoie une fille de l'école publique parce qu'elle n'aurait pas payé la contribution ou parce que ses parents n'auraient pas payé la contribution. Et la mesure se prolonge encore à l'université. Vous avez suivi le conseil des ministres de mercredi, il y a certaines filières où les filles, elles ne vont pas payer.
1: Il n'y a donc plus de raison de garder les filles à la maison pour manque de moyens financiers. Stéphanie Razoumé, l'école leur est gratuite, de la maternelle jusqu'au secondaire, pour ce qui est de l'école publique.
3: C'était ça, Ponelia Chabosu. Le gouvernement ne s'arrête pas en si bon chemin. Les étudiants du supérieur reçoivent également un clin d'œil bienveillant.
2: On a surtout revalorisé les bourses. Le montant a été ajusté à la hausse. Ça va de 2,5% d'augmentation jusqu'à 49% d'augmentation. Il y a des filières dans lesquelles, si on prend la bourse actuelle, c'est qu'on a ajouté près de 50% là-dessus. Il y a d'autres filières, c'est 25%, c'est 30%, jusqu'à à peu près 3% d'augmentation. Jusqu'à la fin de l'année passée, nos universités n'avaient plus de bus pour le transport des étudiants. Et beaucoup étaient obligés de prendre ce qu'on appelle topa-topa, les minibus qui se garaient aux abords des universités. Maintenant, le gouvernement a acheté 63 bus neufs. Et à partir de cette rentrée, les bus vont fonctionner dans plusieurs autres villes. Aujourd'hui, c'est dans 12 communes que les bus des étudiants vont circuler à partir de la rentrée pour transporter nos enfants vers les universités. Mais comme nous savons par ailleurs que dans notre pays, nous avons aussi des compatriotes qui sont plus vulnérables que d'autres. Certains d'entre nous portent des handicaps et parfois des handicaps lourds qui les empêchent de faire tout ce qu'ils ont envie de faire ou de faire des choses comme d'autres qui ont tous leurs moyens, toutes leurs facultés. Pour les personnes handicapées, là aussi, le président Ouédraogo a décidé que à partir de cette rentrée, il n'y aura pas de frais de scolarité qu'on va leur prendre. Il n'y a pas de frais de scolarité. Et on a de nombreux, ce sera au moins 5 000 personnes qui vont bénéficier de cette mesure à l'école. Nous avons fait aussi des bourses pour les personnes qui ont des handicaps lourds, comme on dit. Ils ont des critères qui sont connus pour classer selon le degré de handicap.
4: Guy Meda, assez fongueur, Misegbe, c'est tout.
1: On parle mesures sociales en cette veille de rentrée scolaire. À Kandi, le ministre porte-parole m'attelle ce qui suit.
2: À partir de cette rentrée, nos enfants filles ne payent plus un franc de contribution à l'école publique. Donc, depuis maternelle jusqu'en terminale, les filles ne payent plus un franc pour la contribution. Il ne faut plus que le directeur envoie la fille pour dire « Ton papa n'a pas encore payé la contribution, ta maman n'a pas encore payé la contribution. » Si l'enfant revient vous dit ça là, il faut dénoncer le directeur en question. Vous allez voir le préfet, ou vous allez au commissariat même pour dire « Mon enfant a l'air qu'on l'a renvoyé. » Pour dire qu'elle va payer contribution alors que le gouvernement dit de ne plus prendre contribution chez les filles. Nous avons dit non, les filles, elles sont aussi intelligentes que les garçons. Il y a des filles, des femmes qui sont présidentes de la République dans certains pays. Mais au Bénin, notre vice-présidente, c'est une femme. Il y a des femmes ministres, il y a des femmes députées. À Kandi, ici, le maire, ce n'est pas une femme. Mais donc, les femmes, elles ont les mêmes capacités que les garçons, que les hommes. Il faut les mettre dans les conditions comment faire pour les garçons, et c'est tout, vous allez voir. Elles vont faire de très belles choses pour nous, de très belles choses pour notre pays. Donc, pour que le manque de moyens ne soit plus un frein à la scolarisation des filles, nous avons dit, elles ne payent plus. C'est tout. On essaye de rattraper un retard qu'on avait créé avant au détriment des filles. C'est ça qu'on essaye de rattraper aujourd'hui. Donc, plus personne ne renvoie une fille de l'école publique parce qu'elle n'aurait pas payé la contribution ou parce que ses parents n'auraient pas payé la contribution. Et la mesure se prolonge encore à l'université. Vous avez suivi le conseil des ministres de mercredi. Il y a certaines filières où les filles, elles ne vont pas payer.
1: Il n'y a donc plus de raison de garder les filles à la maison pour manque de moyens financiers. Stéphanie Razoumé, l'école leur est gratuite, de la maternelle jusqu'au secondaire, pour ce qui est de l'école publique.
3: C'était ça, Ponelia Chabosu. Le gouvernement ne s'arrête pas en si bon chemin. Les étudiants du supérieur reçoivent également un clin d'œil bienveillant.
2: On a surtout revalorisé les bourses. Le montant a été ajusté à la hausse. Ça va de 2,5% d'augmentation jusqu'à 49% d'augmentation. Il y a des filières dans lesquelles, si on prend la bourse actuelle, c'est qu'on a ajouté près de 50% là-dessus. Il y a d'autres filières, c'est 25%, c'est 30%, jusqu'à à peu près 3% d'augmentation. Jusqu'à la fin de l'année passée, nos universités n'avaient plus de bus pour le transport des étudiants. Et beaucoup étaient obligés de prendre les, ce qu'on appelle topa-topa, les minibus qui se garaient aux abords des universités. Maintenant, le gouvernement a acheté 63 bus neufs. Et à partir de cette rentrée, les bus vont fonctionner dans plusieurs autres villes. Aujourd'hui, c'est dans 12 communes que les bus des étudiants vont circuler à partir de la rentrée pour transporter vos enfants vers les étudiants. Mais comme nous savons par ailleurs que dans notre pays, nous avons aussi des compatriotes qui sont plus vulnérables que d'autres. Certains d'entre nous portent des handicaps et parfois des handicaps lourds qui les empêchent de faire tout ce qu'ils ont envie de faire ou de faire des choses comme d'autres qui ont tous leurs moyens, toutes leurs facultés. Ou les personnes handicapées, là aussi, le président Wade a décidé que à partir de cette rentrée, il n'y aura pas de frais de scolarité qu'on va leur prendre. Il n'y a pas de frais de scolarité. Là, on a de nombreuses, ce sera au moins 5 000 personnes qui vont bénéficier de cette mesure à l'école. Nous avons fait aussi des bourses pour les personnes qui ont des handicaps lourds, comme on dit. Ils ont des critères qui sont connus pour classer selon le degré de handicap.
4: Franck Aguignon.
0: Oui, Guy Kouakou,
4: qui peut dire mieux?
0: Je reste pantois.
4: Qui peut dire mieux? Qui dit mieux?
0: Non, il faut dire infiniment merci pour le gouvernement qui a consenti d'énormes sacrifices pour cette rentrée scolaire universitaire 2026-2027. Je retiens tout simplement que ces mesures sociales regroupe un ensemble d'initiatives gouvernementales, IPAPO, qui sont destinées à améliorer l'accès, le maintien et les conditions d'apprentissage des élèves et des étudiants. Il y a la gratuité pour les filles jusqu'en classe de terminale. Il y a également les personnes handicapées qui sont prises en compte. Vous voyez, les cantines scolaires, le gouvernement va les généraliser dans le secteur public. Les filles ne paieront plus rien. Je dis bien plus rien. Et puis à l'université, 63 bus pour les différents sites universitaires. C'est vrai que on le dira que ce n'est pas encore le nombre qu'il faut, mais le peu qui est là.
4: Oui, c'est déjà, soulager. C'est, comme dit l'autre, c'est déjà quelque chose.
0: Voilà.
4: C'est quelque chose. Alors, c'est déjà, moi, je trouve que c'est très, très, très important déjà.
5: La disparition des bus, vous avez vu, on n'a même plus l'impression qu'il y a des étudiants qui vont à Calavie. Oui. Mais la vie de tout Cotonou, de tout Calavie, est réglée sur la base du passage de ces bus-là.
4: Oui.
5: Et maintenant, non seulement ça va desservir Calavie, mais ça va couvrir d'autres campus
0: absolument,
5: à l'intérieur.
0: Absolument.
5: Et le transport, vous voyez. Moi, j'ai eu l'occasion de faire de temps en temps un déplacement. Si vous voyez, les étudiants, ça souffre hein, avec les topa-topa. Et on interdit même que ça stationne devant l'université.
0: Bien sûr.
5: Parce que ça cause des accidents.
0: Tout à fait.
5: Les gens sont obligés. Le transport seulement, ça ruine les étudiants.
0: Absolument, absolument.
5: Et que l'on assure le déplacement maintenant. Et c'est ça, justement, le déplacement.
0: Et puis, le resto universitaire d'Abou Mekaravi va davantage fonctionner. La preuve, il y a un communiqué qui circule depuis un moment pour demander aux étudiants qui veulent aller sur le campus à bord des bus universitaires, de s'inscrire déjà en ligne, de remplir les formalités administratives en ligne. Et je pense que les étudiants s'y essayent donc de s'affairer. Je pense que bientôt, tout ça va être une réalité. Parce que nous avions vu les bus, mais on n'a pas cru. Les gens ont dit non. Mais voilà, la preuve est là que le gouvernement n'est pas resté les bras croisés face aux difficultés des étudiants. Donc je pense que tous les bénéficiaires vont devoir pousser un ouf de soulagement. Maintenant, il faut y mettre un peu d'ordre, Guy Papo. C'est aussi ça, la gestion de tout ça. Et le gouvernement sera donc prendre les dispositions pour que tout cela se fasse bien et qu'il n'y ait pas de critiques à gauche, à droite. Parce que vous savez, nous sommes dans un pays, j'ai souvent l'habitude de dire que nous aimons souvent critiquer. Mais des fois, il faut apprendre à applaudir et à être reconnaissant.
4: Moi, en tout cas, je reconnais hein, avec force que cette décision force l'admiration. Hein, parce que ce n'est pas dans tous les pays que ça se passe comme ça. Et je pense que le président Wadani a bien fait. Il fait très bien. Et nous, on ne peut que lui dire bravo. Vraiment bravo, bravo pour ce départ hein, que nous constatons. Et moi, je pense que c'est formidable. Parce que tous ces bus qu'on va mettre à disposition des étudiants vont amener nos étudiants à être ponctuels.
5: Tout à fait.
4: Hein, vraiment, parce qu'il y a souvent beaucoup de retard, parce que les bus ne sont pas arrivés à temps. Vous les voyez, les étudiants sous le soleil, sous la pluie, qui attendent les bus qui ne sont pas venus, ou bien que le bus est tombé en panne quelque part. Mais là, vraiment, je crois que ça va régler énormément de problèmes. En tout cas, moi, je dis bravo, vraiment bravo, bravo. Moi, j'ai été étudiant aussi à Calavi. Et je sais ce qu'on a eu, je connais les souffrances des étudiants. Et je crois que c'est quelque chose de fantastique, de formidable. Alors, mes chers amis étudiants, hein, bravo. Si vous êtes chez vous, couché à la maison et que vous préparez la rentrée, eh bien, faites comme moi.
0: Ce qui me touche particulièrement, Guy Papo, ce sont les conditions en faveur des personnes handicapées.
4: Oui, mais
0: ces personnes sont au nombre de 5000. Et selon nos investigations, le gouvernement a dégagé la bagatelle de 750 millions, je dis bien plus de 750 millions de francs CFA. Et ces personnes handicapées, ces 5000 personnes handicapées, vont devoir donc acquérir du savoir, mais à titre gratuit, sans payer le moindre copec. Donc, en plus de la gratuité pour toutes les filles de la maternelle en terminale, les personnes handicapées également vont suivre les cours, iront à l'école et à titre gratuit. Et là, le montant dégagé, c'est plus de 750 millions. Donc voilà quelques efforts que le gouvernement fait dans le cadre de la rentrée 2026-2027. En tout cas, pour moi, je pense que c'est des efforts constants qui sont faits
5: et qui sont destinés à améliorer la qualité de l'enseignement.
0: Absolument.
5: De l'éducation, comme on l'a dit, comme le père l'a dit, quoi.
0: Oui.
5: Donc, au niveau de l'éducation, c'est un visionnaire. Hein, Donc, ça va améliorer la qualité, ce qu'on critiquait tout à l'heure. Et surtout au niveau de la restauration également. La restauration.
0: Les cantines scolaires partout, dans les écoles publiques.
5: Oui, oui, là, il n'y en avait même pas. Voilà. Généralisé, même au second cycle.
0: Bien sûr. Bien sûr.
5: Bon. Et puis au niveau de l'université aussi, lorsque la bourse augmente tout est le restaurant aussi.
0: Consistant. Les plats seront consistants.
6: Maintenant, il revient aux étudiants de mouiller véritablement le maillot du travail. Puisque lorsque le transport est garanti, la restauration, elle est garantie, la scolarité est garantie. Mais écoutez,
4: il faut étudier
6: tout simplement.
4: Mais moi, je trouve que le ministre porte-parole de notre confrère a oublié une catégorie d'enfants, une catégorie de personnes. Ce sont les enfants de la classe maternelle. Et ils sont en train de revendiquer. Et ils sont venus ici en studio et ils ont manifesté. Ils ont dit, mais ministre porte-parole, tu nous as oubliés. Et voilà ce qu'ils chantent.
7: Mamie!
4: Et voilà, et voilà. Mes chers enfants, le ministre porte-parole vous a bien entendu. Il prendra les dispositions qu'il faut pour vous à la rentrée prochaine. Mais cette année-là, hein, vous allez vous contenter de...
0: Apparemment, Guy Kouakou, ces enfants de la maternelle n'ont pas encore compris que le gouvernement a pensé à eux.
4: Non, mais ils ont bien compris.

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1: 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Et cet après-midi, nous n'avons pas invité n'importe qui. Nous avons déplacé, vous connaissez très bien, très très très bien le magasin.
2: Hein? Erevan.
1: Erevan. Tout à fait. Eh bien, on a déplacé le magasin Erevan dans notre studio. Ça, c'est extraordinaire, surtout qu'à la veille de la rentrée, vous avez besoin. Parce que tout à l'heure, quand vous allez suivre notre invité, dépêchez-vous d'aller dans les magasins Erevan pour pouvoir vous ravitailler. Vous ravitaillez pour la rentrée des classes. Achetez du lait, du café, des fruits, tout, pour bien préparer la rentrée des classes de nos enfants. Eh bien, notre invité cet après-midi, c'est M. Hugues Tchokmoroué, qui est responsable des magasins U-Express et U-Café de Grand Ri. Parce qu'on n'est pas allé très, très, très loin pour le chercher. On est allé juste à côté à Grand Ri et on l'a fait venir dans notre studio. M. Tchokmoroué, bonjour.
3: Bonjour, M. Guy.
1: Comment allez-vous?
3: Je vais très bien.
1: Et allez, vous? Moi, je vais très bien. Vous avez vu, on pète la forme, surtout que vous êtes là. Et qu'à la sortie, on va aller tous ensemble à... Pourquoi à Erevan, hein, on va aller prendre un café, pourquoi pas. Hein.
3: Pourquoi pas,
1: on va aller prendre un café tout à l'heure. Et puisque vous êtes responsable des magasins U-Express et U-Café de
3: Grand-Ri.
1: Hein, on va aller prendre un bon petit café. Vous savez, c'est vrai, hein, je vous assure. Ah ouais. Faites un tour là-bas à U-Express. C'est magnifique d'ailleurs quand vous rentrez. D'abord, l'accueil est si chaleureux que vous sentez, mais comme si vous étiez chez vous. Monsieur Tchokmoroué, bonjour encore. Nous sommes heureux de vous avoir dans ce studio. Vous êtes le responsable des magasins U-Express et U-Café de Grand Ri. Quand on vient là, c'est vous qui recevez hein, les gens.
3: C'est bien.
1: Eh bien, vous êtes le responsable de ce magasin. Hein, dites-nous, qu'est-ce qui vous a fait, quand on vous a invité à venir ici, vous nous avez dit qu'il y avait... de bonnes nouvelles. Quelles sont les nouvelles?
3: Alors déjà, vous savez très bien que nous menons le 17e anniversaire de Erevan. Nous avons ouvert nos portes le 25 septembre 2009 et nous sommes aujourd'hui en septembre, dans le mois de septembre 2026. Cela fait déjà 17 ans que nous opérons sur le territoire et comme il est de coutume chez nous, chaque année nous organisons et notre anniversaire. Et c'est à ce titre que je suis dans vos locaux ici pour parler des 17 ans d'Erevan.
1: Oui, 17 ans d'Erevan, ça fait quand même beaucoup, hein, parce que si vous avez un enfant qui a 17 ans, eh bien, bientôt, il va atteindre la majorité. Et aujourd'hui, on sait ce que nous rapportent les magasins Erevan. Vous avez vu, c'est toujours bondé, il y a du monde, il y a tout ce dont on a effectivement besoin, depuis la boucherie jusqu'à la parfumerie.
3: Des produits non alimentaires, aussi bien des produits alimentaires, tout ce qu'il faut.
1: Et puis l'accueil, moi, ce qui me frappe surtout quand je vais dans les magasins Erevan, c'est l'accueil. Vous voyez le personnel qui est là, à votre service. Monsieur, est-ce que ceci... Des fois, moi, je suis même des fois vraiment surpris et même des fois un peu agacé parce qu'on s'occupe tellement bien de vous que vous perdez le nord, quoi, monsieur. Vous recherchez quoi quand on voit déambuler à travers les rayons et que vous ne trouvez pas ce que... Ils sont toujours là, à votre service.
3: Chez nous, le client est roi.
1: Le client est effectivement roi. Mais 17 ans, quand même, 17 ans, c'est beaucoup. Hein. Dites-nous, 17 ans, qu'est-ce que vous avez, qu'est-ce que vous retenez de ces 17 ans, vous, M. Tchokongwe, dites-nous.
3: 17 ans, pour nous, c'est assez important, parce que au-delà de toutes les activités que nous menons, il faut reconnaître que à l'entame de le 25 septembre 2009, les activités étaient un tout petit peu au ralenti. Nous venions à peine d'ouvrir, mais dès lors, nous avons constaté que la clientèle, par rapport aux besoins de la clientèle, nous avons intéressé la clientèle sur certains produits qu'ils n'avaient pas auparavant.
1: Oui.
3: Aujourd'hui, nous sommes passés d'un magasin qui était le Super U Aéroport à 4 magasins. Cela voudra dire que l'activité, elle est grandissante. Et cela a été possible grâce aux clients qui nous ont fait clients, qui nous ont fait plutôt confiance et à ce jour. Donc, dans l'ensemble, nous sommes satisfaits de cette activité que nous menons.
1: Vous avez en quelque sorte acquis beaucoup plus d'expérience au point où vous avez rapproché les magasins de vos
3: la
1: clients.
3: Proximité,
1: je crois que c'est, et maintenant, vous allez célébrer cet anniversaire. Vous allez célébrer 17 ans d'anniversaire. Eh bien, qu'est-ce que ça représente pour vous, cet anniversaire?
3: Les 17 ans d'anniversaire, pour nous...
1: Pour vous d'abord, et puis ensuite pour vos clients.
3: Pour nous, c'est une occasion pour nous. Oui. De célébrer d'abord nos clients, parce que nous n'existons pas, pas les clients. Donc c'est une occasion spécialement pour nous de célébrer au fait nos clients à travers différents produits que nous mettons à disposition. C'est-à-dire nous avons des offres promotionnelles dans tous les magasins. Mm-hmm. Nous organisons aussi des jeux en week-end. Mm-hmm. Il y a le jeu Tombola qui est très intéressant et beaucoup d'autres lots que nous mettons en jeu pour pouvoir agrémenter notre 17e anniversaire.
1: Et puis, j'ai constaté que, parce que j'étais dans votre magasin hier, j'ai constaté que vous faites beaucoup de remises ces temps-ci sur tous les produits.
3: C'est bien ça.
1: C'est formidable quand même.
3: Oui, oui. Tous les secteurs sont impactés, passant en fait par le secteur des vins, des spiritueux, de l'épicerie, du TPH.
1: Vous avez cassé les prix.
3: Oui, on a fait une sélection de produits dans chaque secteur. Nous avons cassé les prix, comme vous le dites.
1: Mais parlons de cette tombola, parce qu'une tombola, c'est toujours quelque chose de magnifique. Hein, quand on a une tombola, quelque part, c'est comme la loterie. Hein, on ne s'attend pas à gagner quelque chose, et puis paf, ça vous tombe à la figure comme ça, et vous gagnez je ne sais pas quoi. Parlez-nous de cette tombola.
3: Alors, pour cette tombola, déjà, je peux me permettre de vous poser la question de savoir qu'est-ce que cela vous fera de gagner un chèque cadeau de 1 million de francs CFA.
1: Waouh. Bon, professeur Abalo, si vous gagnez un chèque de 1 million, parce que moi, je ne sais même pas quoi répondre.
2: Ah, je suis en Afrique du Sud en même temps.
1: Mais c'est des cadeaux. C'est des cadeaux. C'est 1 million de francs CFA.
3: On a, parmi cette tombola, nous avons mis à disposition des chèques. Le plus grand lot, c'est les chèques cadeaux de 1 million de francs CFA.
1: Est-ce que c'est pour acheter des produits dans la...
3: Non. Je dirais plutôt des chèques bancaires.
1: Chèques bancaires.
3: C'est-à-dire, nous, pour les gagnants vont recevoir en fait un chèque bancaire d'une valeur de 1 million de francs CFA. C'est-à-dire, vous direz à la banque, vous allez retirer en fait vos 1 million et vous êtes libre de faire ce que vous voulez de
1: cet argent.
3: Voilà.
1: Ah, c'est pas qu'on vous oblige à acheter forcément des produits dans le magasin pour 1 million de francs. Non,
3: pas du tout. Ce n'est pas le cas. Il n'y a pas que, comment dirais-je, les chèques bancaires de 1 million de francs CFA. Il y a aussi d'autres offres. Hein. On vous offre 10 séjours à l'hôtel Casa de Papa.
1: Wow.
3: Il y aura 10 gagnants qui pourront accéder à l'hôtel Casa de Papa. Il y a 13 minutes au shopping d'un montant de 100 000 francs par offre.
1: 13 minutes
3: Donc 13 offres de minutes au shopping d'un montant de 100 000 francs par offre. Ce n'est pas. Oui. 13 offres. Ouais. Pas les 13 minutes. C'est-à-dire, on va
1: 13
3: vous prendre.
1: Offres.
3: 13 offres de minutes shopping. C'est-à-dire,
1: vous rentrez dans le magasin.
3: C'est un jeu. Vous rentrez dans le magasin. On va chronométrer sur un temps donné. Et vous aurez à choisir tout ce que vous voulez.
1: En une minute.
3: D'une valeur. Tout ce que vous devez choisir sera une valeur environ de 100 000 francs.
1: De 100 000 francs.
3: Voilà.
2: Non, mais c'est super.
1: Mais ça, c'est...
3: Il y a aussi 17 lots de cartons de vin.
1: Ah, professeur Abalo, professeur Abalo, vous êtes concerné là. Hein?
3: Et 34 chèques cadeaux d'une valeur de 32 000 francs par chèque.
1: Mais là, comment faire justement pour participer à cette tombola?
3: Alors, pour participer à cette tombola, il vous suffit simplement de vous rendre dans l'un des magasins Super U. Comme je le disais tout à l'heure, il y en a 4. Vous avez le Super U Aéroport, vous avez le Super U PK3, le Super U Calavi et le U-Express Grandry. Lorsque vous arrivez, vous effectuez un achat d'une valeur supérieure ou égale à 15 000 francs. Cela va vous générer automatiquement un ticket caisse tombola que vous allez renseigner. Nom, prénom, numéro de téléphone que vous allez mettre dans l'une. Donc, à la suite de ça, il y aura des tirages. Et si votre ticket sera gagnant, vous verrez le lot qui vous sera offert. Pour chaque lot, il y aura on va passer
1: c'est un tirage en quelque sorte.
3: Il y aura des tirages qui seront faits pour les lots pour déterminer qui sont ceux qui sont les gagnants au fait des offres de ce jour à Casa del Papa, qui sont ceux qui seront tirés pour la minute shopping, etc.
1: Mais vous savez, quand on parle de tombola, il y a beaucoup de personnes qui se demandent si ces tombolas sont réellement transparentes. Bon, comment vous garantissez, la transparence et l'équité même de ces tirages?
3: Bon, au fait, qui connaît véritablement Erevan, vous savez que nous ne faisons pas les choses à moitié. Et là, nous respectons, en fait, toutes les procédures légales. Je peux même vous dire que cette tombola est bien suivie par le cabinet du Conseil de justice de Maître Simplice Daco.
1: Il y a la présence d'un huissier de justice.
3: Tout le sérieux, comme vous le savez, nous caractérise.
1: Voilà, donc ça se passera de la manière la plus transparente possible. Oui, professeur Abalo.
2: Oui, je voudrais interpeller un peu monsieur Hugues Tchokonkoui, parce que c'est pas la première fois que responsable de Erevan arrive ici sur Radio Topa. Et je voudrais, parce que on vous a fait une très belle publicité, hein, l'année dernière, je me rappelle très bien. Et je voudrais enchaîner dans le même pas et dire que je voudrais apporter un témoignage, quoi, parce que chaque année, je fais partie de ceux-là qui assurent l'audit. Au niveau des supermarchés Erevan, dont j'ai eu déjà l'occasion de faire mon audit environnemental, l'étude de l'impact environnemental. Donc nous sommes une équipe là, nous avons déjà fait aéroport, Calavi Akpakpa.
1: Le professeur veut nous cacher des choses alors. On ne savait pas que vous étiez membre de.
2: Oui, bien sûr. Et l'année dernière, nous étions en pleine show là quand. Vous aviez appelé, j'avais dit que j'étais en audit à Erevan, à quoi. On s'est même croisé plusieurs fois.
1: Oui.
2: Et là, je vous garantis, toutes les fois où nous sommes passés dans leur marché, dans leur supermarché, eh bien, du point de vue du respect de l'environnement, de l'étude environnementale, de l'impact, c'est des magasins qui sont impeccables. D'une propreté extraordinaire. Les conditions de conservation, la sécurité, les tuyaux d'évacuation, la pollution, je ne sais pas quoi, sonore, les groupes électrogènes utilisés, ils ont même des instruments pour détecter les souris, là, les cafards. Puis il y a une crèmerie, et vraiment, tout est impeccable. Et quoi, les conditions d'évacuation d'eau, et l'environnement, bref, c'est des conditions...
1: Il y a la sécurité.
2: La sécurité.
1: Ça, il faut en parler.
2: Même les agents qui travaillent là, leur sécurité, ils ont même des activités physiques et sportives pour augmenter la production.
3: Merci de le noter.
2: Hein, pardon?
3: Merci de le noter.
2: Ah ouais, mais puisque moi-même, je suis du domaine un peu, je suis du sport, donc c'est la première question que je pose. Les arbres, tu vois, la protection de l'environnement. Bref, je crois que c'est une chance que vous avez. Et toutes les fois où, je ne sais pas, vous êtes passé à Radio Tokba pour annoncer, vous êtes à votre 17e anniversaire, etc., je crois que
4: la clientèle a découplé. Et c'est une chance pour vous que Radio Tokwa vous laisse cette plage-là pour vous permettre de vous exprimer. Et je suis là pour apporter le témoignage. C'est ce que je voulais dire. Mais j'ai un petit coup de gueule. J'ai l'impression que les produits coûtent un peu cher à Erevan. Surtout à Erevan Aéroport. Par contre, il y a des produits qui sont accessibles, mais très souvent, les produits sont très chers. Alors, qu'en pensez-vous? Et là, vous avez fait une promesse, et ça, on ne va pas se limiter seulement à cette promesse-là. À la fin de l'émission, ou bien vous choisissez un jour, on ira visiter l'US et prendre notre café là-bas. On le mérite largement. Et ça, je vous le dis. Voilà.
3: Bon, et déjà, je peux vous rassurer, hein, et par rapport au cadre, les gens de loin pensent que c'est un magasin qui est exclusivement en fait dédié à une certaine classe sociale.
4: Ce n'est pas aussi vrai.
1: Moi, je confirme.
3: C'est pas aussi vrai.
1: Je confirme parce que, oui. Professeur Abalo, moi, je fais mes achats.
4: Oui, on s'est croisé plusieurs fois.
1: Je fais mes achats. Moi, je dis toujours une chose, la qualité n'a pas de prix.
4: C'est ça.
1: Quand les produits sont de meilleure qualité,
4: il y a ça, ouais.
1: Il y a d'abord ça. Ce n'est pas les produits paillots que nous rencontrons dans certains, dans certains supermarchés. Je ne citerai aucun supermarché, mais je sais que la qualité.
4: Ça, c'est vrai. Il y a la qualité.
1: Il y a la
4: qualité. C'est pour ça que je parlais de système de conservation.
1: Il y a la fraîcheur même des produits.
4: Ouais, ouais.
1: Les fromages. Il y a les dates de péremption qui sont respectées. Mmh. Et lorsqu'un produit arrive à date,
4: péremption,
1: on le retire. Mmh. On le retire ou on vous dit date proche. Et les prix sont cassés pour que vous puissiez consommer dans les délais. Et je crois que ça, c'est, moi, je confirme et je signe, les produits sont accessibles.
3: À la portée de toutes les bouches.
1: Et c'est de très, très, très bons produits, parce que moi, c'est un des magasins que je fréquente régulièrement.
4: Tout à fait.
1: Vous confirmez, Monsieur Turpon?
3: C'est exactement ce que vous venez de dire.
4: Vous êtes bien défendu par le DG.
3: Non, c'est une réalité. Comme tu es un
4: client, bien sûr.
1: Peut-être que je vais gagner parce que j'ai rempli le ticket de Tombola hier.
3: Hein, bonne donc, chance à vous alors.
1: Si je gagne, je viendrai le dire ici.
4: C'est sûr.
1: Hein, je n'attendrai pas que vous m'interviewez. Je viendrai le dire et je vais confirmer qu'effectivement. Donc vous avez tout intérêt à tout faire pour que je
3: me le dessin. Là, ça ne serait plus du latin.
1: Que le hasard. Non, que je souhaite pouvoir gagner afin de pouvoir venir témoigner. Mais si je ne gagnais pas, envoyez-nous les gagnants. Nous allons en parler parce que je sais que à Erevan, les choses se font de la manière la plus transparente et la plus correcte qui soit. À la preuve, vous remplissez et c'est vous-même qui allez déposer dans l'urne votre ticket. Et si ce ticket est choisi, je crois qu'il y a un huissier qui est là.
3: L'urne est déjà scellée. Hein. L'urne, ce sont des, toutes les urnes sont scellées par, comme je le disais, le cabinet de l'huissier de justice et M. Simplice Dako.
1: Voilà. Donc, professeur Abalo.
4: Oui.
1: Franck Aguilou.
4: Non, et puis, les rayons sont très bien chargés. Hein. Oui. Tous les rayons. Rayons jouets, rayons, je ne sais pas, tout ce qui concerne la menuiserie, la luminosité, il y a un peu de tout. Et surtout Erevan et Akpakpa et Aéroport, c'est le plus grand. Je n'ai pas eu l'occasion de
3: venir auditer,
4: l'U-Express. Et j'apprends qu'il y a une nouvelle création encore là, je ne sais pas. Et ça va être adapté quoi. Si vous permettez, Guy.
1: Oui, allez-y.
4: À faire le marché Kokokodi, le nouveau marché Kokokodi. Il y a un grand magasin là qu'on est en train de construire.
3: Je pense que ce n'est pas encore le moment de parler
1: de
3: ça.
1: Bon, d'accord. C'est en cours.
4: Bon, parce que ça a une spécificité. Hein.
1: Oui. Parlons de l'anniversaire et de la tombola dans vos magasins. Ces magasins qui vont donc célébrer vraiment ce tirage, hein, qui vont participer à ce tirage, je crois qu'il y en a combien?
3: Il y en a quatre.
1: Quatre.
3: Oui.
1: Super U
3: Aéroport.
1: Super U PK3. C'est celui-là que je fréquente le plus.
3: situé sur Calavi.
1: Calavi. Et le U-Express Ganry. Quand je vais me promener du côté de Ganry, je vais prendre un petit café, là. Ouais. Eh bien, c'est tout, non, très agréable.
5: Tu rigoles. Je suis sérieux.
3: Non, je vais vous recevoir, il n'y a pas de problème.
1: Ah, d'accord. Tu veux vous recevoir? Non, moi, je peux vous inviter, professeur Abalo.
5: Non, mais je n'ai pas vous.
1: C'est ça, monsieur Tchokbongwe. Ah bon, d'accord. Il va nous inviter. Eh bien, un message aux auditeurs.
3: Bon, auditeur de la radio Tokba et aimable clientèle d'Erevan, vous êtes conviés massivement à prendre part à l'événement pour découvrir et profiter des offres promotionnelles. Et tous les week-ends, nous faisons des animations. Et ces animations concernent les jeux Juste Prix, Juste Poids. Donc, c'est aussi intéressant de passer, quand vous avez vous passez en week-end, vous pouvez participer au fait à ces jeux. Ça commence à partir de 18h pour se terminer à 19h.
1: Ah bon, dans tous les magasins
3: dans tous les,
1: que vous avez cités là,
3: dans, pour les, dans, tous les, dans tous les magasins. Je parlais au fait de l'animation du week-end. La tombola, c'est tous les jours.
1: Oui.
3: Vous passez en caisse, comme je le disais tout à l'heure, vous effectuez un achat supérieur ou égal à 15 000 francs. Ça vous signait automatiquement un ticket caisse tombola que vous renseignez et que vous mettez dans l'une. Donc. Voilà le message que je passe au fait aux auditeurs. Passez massivement. Je pense qu'il y a pas mal d'offres. Vous aurez à profiter énormément de produits de qualité, comme on l'a si bien rappelé ici, mais des produits au fait de première nécessité. Voilà. Les rayons sont véritablement bien achalandés. Venez, je pense que vous allez sortir satisfait.
1: Et il paraît que vos offres sont sur Facebook aussi.
3: Oui, oui.
1: Facebook, Instagram et TikTok. C'est en suivant donc @superubénin. Et bien, vous pouvez retrouver toutes les offres des supermarchés. Et bien, voilà.
5: Guy, je voudrais vraiment confirmer ce que Hugues Tchokbongwe vient de dire. Faites massivement le déplacement à Erevan, à tous les sites, quatre au total.
3: Oui.
5: Cela vaut vraiment la peine parce que vous avez tout ce dont vous avez besoin dans des conditions sécurisantes. Les conditions de conservation sont garanties. Vous avez des produits de très bonne qualité. 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Que ce soit sur le plan vestimentaire, sur le plan des chaussures, sur le plan de la lingerie, sur le plan de je ne sais pas quoi, et la boucherie, et quoi, les fromages, tout ce dont vous avez besoin.
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5: Les pâtisseries, et bien, du bon vin, on en a parlé aussi.
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5: D'accord.
1: Bon, on va s'amuser avec un auditeur. On va s'amuser avec un auditeur, si vous le permettez. On va appeler l'auditeur et sous votre responsabilité, nous allons appeler un auditeur. Si un auditeur est en ligne, qu'il nous appelle tout de suite sur le 21 31 45 32 ou le 21 60 41 22. On va lui poser une question et on va confier son nom à M. Tchokbongwe. Il va partir peut-être avec, pourquoi pas, un bon d'achat.
3: C'est ça. Un chèque cadeau de 10 000 francs.
1: Un chèque cadeau de
3: 10 000 francs.
1: Tout de suite.
3: Une valeur de 10 000 francs.
1: Bon.
3: Il passera au fait en magasin.
1: Oui. Auditeur
3: en ligne. Pour retirer son chèque cadeau.
1: Il y a un auditeur. Allô? Oui. Ah, mauvais jeu de la chute. Auditeur en ligne, bonjour.
7: Bonjour la radio.
1: Oui, Radio Tokba, oui.
7: C'est Dazondi, bienvenue.
1: Comment? Attendez.
7: Dazondi, bienvenue.
1: Dites-nous,
7: Dazondi.
1: Attendez que je prenne votre nom rapidement et que je le confie au cas où.
3: Dazondi.
1: Dazondi.
7: Oui.
1: Dazondi.
7: Bienvenue.
1: Bienvenue. Eh bien, soyez le bienvenu sur Radio Tokba.
7: Merci beaucoup. Depuis Porto Novo.
1: Ah, vous êtes à Porto Novo.
7: Oui.
1: Bon, dites-nous. Oui. Eh bien, combien de magasins compte Erevan Super U et où sont-ils situés? Si vous me donnez ça, vous partez avec le bon de 10 000 francs.
7: Il y a 4 magasins actuellement.
1: 4 magasins.
7: Oui. Il y a Super U, Ganry.
1: Attendez.
7: Super U.
1: Super U. Oui. Super U
7: PK3.
1: Oui.
7: Super U Aéroport.
1: Super U Aéroport.
7: Oui.
1: Monsieur Tchokwangwe.
3: Bon, Super U Ganri.
1: Oui.
3: Il a parlé de Super U Ganri. C'est le U Express. Bon, je pense.
1: Ganri. Oui.
3: Il a parlé de Ganri. Il a parlé de l'aéroport.
1: Aéroport.
3: Il a parlé de Calavi.
1: Calavi.
3: Je pense qu'il a cité trois noms. J'ai entendu trois. Et le PK3. Et PK3.
1: Et PK3. Et PK3.
3: Oui, oui.
1: Est-ce qu'on peut dire que...
3: C'est validé.
1: C'est validé.
4: C'est validé.
1: Eh bien, oui. Monsieur Dazondi, bienvenue. Je vous donne donc... Vous avez, je vous donne l'affiche. Hein. Monsieur Dazondi, vous avez répondu juste donc... à notre... On peut prendre un autre auditeur, si vous oui, voulez, bien. Eh bien, on va lui poser une question beaucoup plus difficile cette fois-ci. Auditeur en ligne, bonjour. Auditeur en ligne, 21 31 45 32, 21 60 41 22. Vous avez deux lignes qui sont actuellement libres. Eh bien, vous pouvez appeler le 01 21 31 45 32.

0: Hervé. Hervé,
1: Le pape.
0: dites-moi, attendez que je choisisse la question qu'il vous faut, parce que quand on s'appelle Hervé et puis Arcadius et qu'on est un migrant, eh bien, combien de chèques d'un million de francs sont mis en jeu dans la tombola?
1: 17 chèques de 1 million de francs.
0: 17?
1: Chèques de 1 million de francs.
0: Combien de chèques?
1: 17.
0: 17?
1: Chèques.
0: Monsieur, tu as compris?
2: Précision, parce qu'il y a plusieurs chèques là. Je souhaiterais qu'il donne une précision. Quel type de chèque?
0: 17, on a dit combien de chèques d'un million?
2: La précision. 17 chèques à quoi?
1: De
2: Chèques.
1: 1 million. Pourquoi a gagné pas 17 personnes dans ce lot de tombola?
0: Non, non, la question que je pose, elle est très
1: Oui,
0: claire.
1: pape.
0: Éloignez-vous légèrement de votre poste radio, s'il vous plaît.
1: Le pape.
0: Hein? Oui, écoutez,
1: Oui.
0: combien de chèques, je reprends la question,
1: Oui.
0: combien de chèques d'un million de francs CFA sont mis en jeu dans la tombola?
2: Chèque bancaire.
0: Chèques bancaires. Combien de chèques bancaires d'un
1: Parce
0: million
1: que
0: de francs sont mis en jeu dans la tombola?
1: le pape.
0: On en a parlé tout à l'heure.
1: Oui. Comme c'est le 10e, le 17e anniversaire, ils ont mis 17 chèques.
0: D'un million.
1: 1
0: Non.
1: million.
0: Non, il y a 17 millions qui seront distribués.
2: C'est
1: Ils sont
2: bien ça.
1: distribués en plus il y a des chèques aussi parallèles.
2: Voilà. Il fallait au fait préciser qu'il s'agit au fait de 17 chèques bancaires.
0: Bancaire.
1: Ah, ok,
2: Sinon,
1: j'ai vu
2: cela
1: cette
2: allait
1: fois.
2: porter au fait confusion.
0: Oui.
2: Donc, c'est cette précision au fait
0: Eh
2: qu'il
0: bien,
2: allait
0: Monsieur
2: apporter.
0: Migan, Arcadius,
1: Oui.
0: Hervé, vous passez donc à Erevan
2: Oui, esprit.
0: U Express et vous
1: Merci
0: demandez,
1: beaucoup.
0: Monsieur Tchokmonhwe
2: Hugues.
0: Hugues.
1: Pas de soucis.
0: Voilà, je lui remets votre fiche avec,
1: Ok,
0: on va
1: merci le
0: mettre tout
1: pape.
0: à l'heure le cachet de Radio Tokwa dessus, hein, qui va confirmer que vous êtes un des gagnants. Encore un auditeur ou
2: Oui,
0: encore
2: encore deux.
0: deux auditeurs. On va encore prendre deux auditeurs. Appelez le 01 21 31 45 32 ou le 21 60 41 22. Je rappelle au personnel de Radio Tokwa que eux ils sont hors jeu. Donc ils ne peuvent pas participer parce que vous êtes là et on risque d'avoir des problèmes. Pas
2: Transparence.
0: de non, pas de transparence, d'obscurité. Non, le personnel de Radio Tokwa ne participe pas au jeu quand c'est à Radio Tokwa. Voilà. Donc, vous nous appelez à mes auditeurs, n'importe quel auditeur appelle le 01 21 31 45 32 ou le 01 21 60 41 22. Je poserai cette fois-ci une question très très très facile parce que je voudrais que les auditeurs de Radio Tokwa puissent partir avec un cadeau de Erevan, pourquoi pas. Eh bien, on a un auditeur en ligne. Auditeur en ligne, bonjour.
1: Bonjour, le pape.
0: Bonjour.
1: C'est Aranzo Glele.
0: Glele.
1: Mirandel de Jéricho.
0: C'est une demoiselle?
1: Oui.
0: Ah, mais ça, c'est formidable. Attendez, vous me donnez cette fiche, je vais écrire le nom, je prends le nom. Mirandel. C'est ça, hein?
1: Oui, c'est ça.
0: Comment ça s'écrit? Parce que vous allez vous présenter avec votre carte
1: MI.
0: d'identité, votre CIP, votre carte d'identité, hein? M-I-R-A-N-D-E-L. Est-ce que vous... L-L-E. Mirandel. Aranzo. Aranzo Glele. Voilà. D'accord. Je vous pose une petite question. Citez-nous deux lots possibles d'être gagnés grâce à la tombola des 17 ans de Erevan Super U. Citez-nous seulement deux lots susceptibles d'être gagnés grâce à la tombola des 17 ans de Erevan.
1: Un lot pour aller à la casa de papa.
0: Casa del Papa. Casa del Papa. C'est situé où, Casa del Papa? À Glérouet. Vous avez raison, c'est pas loin de Glérouet. C'est à Glérouet.

0: D'accord, Mirandelle en accepte. Non, mais ça, c'était une question qui n'était pas.
1: Subsidiaire.
0: Oui. Donc, le deuxième lot.
2: Et il y a un lot de vin.
0: Ah, un carton de vin.
2: Et un lot
0: Un lot
2: de vin.
0: de
2: 24 ans.
0: un carton. Eh bien, adjugé, hein? Vous aimez le vin? Vous buvez du vin? Ah, abus d'alcool, là, il faut boire le vin avec modération, hein? D'accord.
2: N'arrive pas.
0: Mirandelle,
2: Oui, allez.
0: eh bien, vous partez donc avec. Vous êtes gagnante, vous allez à U Express.
2: D'accord.
0: À U Express, et bien, vous demandez le gérant, hein, le responsable donc de U Grand-Ri à Grand-Ri, et bien, et vous allez demander Monsieur Tchokmonhwe qui sera là pour vous servir.
2: D'accord.
0: Allez, passez un bon week-end, hein, mademoiselle. Un autre auditeur en ligne. Nous avons un autre auditeur en ligne. Bon, ce sera le dernier, hein. Auditeur en ligne, bonjour.
3: Bonjour.
0: Oui, présentez-vous, s'il vous plaît. Non. Oui.
3: Je m'appelle le cousin Benoît.
0: Ah oui, mais quand vous dites ça comme ça, j'ai aucune chance d'écrire votre nom. Hein. Hein? Allez-y, posez-moi, s'il vous plaît. Donnez-moi votre nom, s'il vous plaît.
3: Benoît.
0: Locosou.
3: Benoît.
0: En Locosou Benoît. Parce que si vous prononcez pas bien, si vous allez là-bas et que vous ne donnez pas votre vrai nom, et vous donnez un autre nom, eh bien, vous ne serez pas servi. Hein. Locosou Benoît.
3: Oui.
0: Vous habitez où?
3: Adieu.
0: Aïdjedo, juste à côté ici. Vous connaissez le marché Grand Ri?
3: Oui.
0: Bien, si vous allez là, si vous gagnez, donc, vous allez donc partir avec un lot.
3: OK.
0: Maintenant, je vous pose une question. Que faut-il faire pour pouvoir participer à la tombola de Erevan Super U? Que faut-il faire si vous voulez participer? Et ça, M. Tchokmokro, il a bien expliqué tout à l'heure. Que
3: Acheter
0: faut-il
3: pour au
0: faire?
3: moins 15 000 francs.
0: On achète pour au moins 15 000 francs. Et ensuite, minimum d'achat, 15 000 francs. 15 000 francs. Et quand vous achetez pour 15 000 francs, qu'est-ce qui se passe?
3: Je vais déposer la tombola.
0: Ah bon, on vous donnera un ticket de tombola que vous allez remplir.
3: Oui.
0: Et puis vous allez faire quoi? Vous allez déposer ce ticket de tombola à Radio Tokpa ou bien où est-ce que
3: Là
0: vous
3: où j'ai acheté.
0: Ah là, vous avez acheté dans le magasin. Oui.
3: Oui.
0: D'accord. Donc, Monsieur Tokpa, oui, c'est adjugé, c'est valable, hein? Valable. Donc voilà. Vous partez donc avec un lot qui vous sera remis et offert gracieusement par Erevan Super U. Hein, donc, si vous allez à Grand Ri, demandez Monsieur Tchokponkwe.
3: Monsieur,
0: Tchokponkwe Hugues, le responsable, oui, le responsable des magasins U-Express. Mais vous y allez avec votre carte CIPA, ou bien votre carte d'identité. D'accord? Donc, vous demandez Monsieur Tchokponkwe Hugues qui vous remettra votre cadeau.
3: Merci
0: Votre
3: beaucoup et bonne semaine.
0: lot. Merci à vous. On vous souhaite un bon week-end. Et puis, n'oubliez pas qu'il ne s'agit pas seulement, hein, de rester à la maison et d'attendre et d'aller demander un ticket de tombola. Il faut aller acheter dans les supermarchés de Erevan pour célébrer avec Erevan le 17e anniversaire donc de Erevan. Monsieur Tchokmonkwe. Voilà, merci beaucoup.
4: C'est moi qui
0: On
4: vous
0: est très
4: remercie.
0: heureux. Et puis, je crois que vous avez fait combien d'heureux gagnants là?
4: Quatre.
0: Quatre personnes qui vont partir avec quoi?
4: Qui vont gagner un chèque et cadeau d'une valeur de 10 000 francs.
0: Chèque cadeau d'une valeur de 10 000 francs. Donc, ça fait 40 000 francs qui sont offerts à nos auditeurs, aux auditeurs de Radio Tokpa. Vous voyez, vous êtes chanceux, vous avez, hein, sans avoir rien fait, vous gagnez déjà. Hein, ok. Hein, voilà, c'est très simple, vous n'avez rien acheté et vous gagnez tout ça. tout simplement parce que vous nous avez prêté une oreille attentive. Donc continuez de nous prêter une oreille attentive régulièrement. Soyez toujours à l'écoute de Radio Tokpa. Radio Tokpa, c'est votre partenaire et c'est un grand partenaire des supermarchés Erevan. Donc si vous voulez avoir des bonnes informations, écoutez Radio Tokpa, puisque c'est sur Radio Tokpa que nous passons régulièrement les informations de Erevan.
1: Et vice-versa, Radio Tokpa est un bon partenaire à Erevan, et Erevan aussi est un bon partenaire à
0: Radio Tokpa, puisque chaque année, c'est nous qui diffusons leurs informations.
1: Tout à fait.
0: Eh bien, merci à vous tous. Donc, je vais donner les noms des gagnants, là, avant que M. Chokponkwe ne nous quitte, puisque nous allons lui laisser les fiches.
1: Oui.
0: Donc, M. Dazunji, bienvenue. Hein? M. Lokosu Benoît. M. Migan Arcadius Hervé.
1: Oui.
0: Et Mademoiselle Mirandelle Aranzo Glélet. Hein, partent donc avec un cadeau de Erevan. Eh bien, il suffit tout simplement de vous présenter quel jour à.
4: Du lundi jusqu'au vendredi.
0: Du lundi au vendredi. Hein, vous pouvez vous présenter à Erevan.
4: Permettez-moi de rappeler tout au moins les horaires.
0: Oui.
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0: 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Oui, vous pouvez parler, même si vous avez la bouche pleine.
1: Ouais,
0: allez-y, dites-nous ce que vous voulez nous dire. Oui.
5: Depuis, vous êtes en train de donner la parole à tout le monde, à vos professeurs, tout le monde parlait de SPU, mais vous ne m'avez pas laissé le temps de confirmer tout ce que vous étiez en train de dire.
0: Parce mais allez-y.
5: Je suis une vraie fan de Super U aussi.
0: Ah bon.
5: Et moi, je suis plus client fidèle que vous tous ici, hein, parce que moi, j'ai même une carte me permettant d'avoir une réduction.
1: Tout le monde a ça.
0: Je suis en train de... Je prends mon porte-monnaie. Voilà. Moi, j'ai ma carte de fidélité depuis l'ouverture des supermarchés.
1: Il y a près de 17 ans.
5: Ah bon, d'accord. Bon, d'accord.
0: Il y a 17 ans que
5: j'ai. Bon, après vous, alors.
6: Elle n'a pas la vraie information. C'est ce qu'on a dit tout à l'heure. Lorsqu'on parle des vraies informations, il faut vérifier l'information. Il faut aller à la quête de l'information.
5: Non, ça c'est leur sujet. C'était juste pour vous taquiner un peu.
0: On s'amuse bien ici, hein. 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
4: Merci pour l'accueil.
0: Merci bien. Monsieur Chokponkwe, merci beaucoup. Je rappelle que vous êtes le responsable des magasins U Express et U Café de Ganry. Si vous voulez boire du bon café, eh bien faites un tour. Nous allons venir tout à l'heure prendre notre café avant de rentrer.
1: Merci. Monsieur Chokponkwe, vous avez un frère qui est prof de gym?
4: Chokponkwe, c'est une grande famille.
1: Ah, d'accord.
4: C'est une grande famille.
1: Choponkwe, j'ai oublié le prénom.
4: C'est une grande famille.
1: On est amis, hein?
4: Merci.
1: Ne m'en voulez pas, hein?
4: Pas du tout, pas du tout.
1: Mais on viendra prendre notre café quand même.
4: Je vous attends. Je vous attendrai. Je vous attendrai.
7: Eh bien, à tout à l'heure, monsieur. À tout à l'heure.
1: Si ce fait que le DG n'est pas disponible, on remettra ça une autre fois. Non, parce que le DG travaille jusqu'à...
0: jusqu'à 20h. Là. Ouais. Moi, les samedis, c'est jusqu'à 20h, mon heure de sortie. Ouais. Sinon, je vais me faire taper les doigts par le directeur général de Radio Tokpa. Il va me dire que je ne respecte plus mes horaires. Mais il n'y a pas de problème. On est là, on est ensemble. Et je vous souhaite un bon anniversaire. 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
0: 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Monsieur Tchokpongwe Hugues, merci beaucoup. On écoute ceci.
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0: 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Écoutons. Yarabi.

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5: Et bien voilà, dans une heure d'horloge, nous allons devoir nous séparer. Mais avant cela, on va vous présenter un magnifique ouvrage que je viens de recevoir, un ouvrage de réflexion qui doit nous servir de guide. De méditation. Et moi, à mes auditeurs, à ma première lecture, j'ai ressenti, après mûre réflexion, une certaine transformation dans mon être et qui m'a aidé à me maîtriser lorsque je serai sous l'emprise de la colère. Cet ouvrage, c'est un ouvrage de Madame Maoussi Fayon qui est intitulé « Ma colère à moi, guide de méditation, de réflexion et de transformation » en 7 jours. Je vais commencer d'abord par vous présenter, parce que tout à l'heure, lorsque je parlais de la colère, eh bien, Franck Aguinou me soufflait dans l'oreille que lui, il n'est pas un habitué de la colère, et que lui... Mais moi, je vais lui dire tout simplement, je vais lui lire la préface de ce magnifique ouvrage, Ma colère et moi. Préface est rédigé par le révérend père Louis-Olivier Moni-Bibli, qui est membre de la communauté Mère du Divin Amour, CMDA, et recteur du sanctuaire marial de Komigea à Parakou, au Bénin. Eh bien, la préface nous dit ceci. La colère est l'une des émotions les plus puissantes que l'être humain puisse ressentir. Elle surgit par voie sans prévenir, s'installe dans le cœur, trouble la pensée et peut, en quelques instants, transformer une parole, une relation ou une situation. En dépit donc de sa force et de ses conséquences, la colère reste une réalité dont on parle peu de manière constructive. On la condamne, on la craint et on la subit, mais on apprend rarement à la comprendre. À travers Ma colère et moi, l'auteur, Madame Maoussi Fayroun, propose bien plus qu'une réflexion sur une émotion difficile. Elle nous invite à un véritable travail intérieur, regarder la colère en face, en reconnaître les racines et redécouvrir qu'elle peut être transformée. Excusez-moi mes auditeurs, mais lorsque la colère est ignorée ou mal dirigée, elle peut devenir une force destructive. Elle brise les relations, alterne le discernement et enferme le cœur dans l'amertume. C'est dans cette perspective que ce manuel prend toute sa valeur. L'auteur ne se contente pas de dénoncer les effets de la colère, elle propose un chemin, un accompagnement. Que ce guide aide chacun de ses lecteurs à mieux connaître, à mieux se maîtriser et à construire des relations plus justes et plus paisibles.
6: Dégénéré dans le sens où je me sentais incomprise. Mmh. Et là, au fil du temps, à force de garder, à force d'accumuler, voilà, exactement. Donc, à un moment donné, ça a explosé. Et au lieu d'être... au lieu de parler avec calme, j'ai plutôt
5: élevé le ton.
6: Et c'est souvent ça la colère. La colère, on ne se rend pas compte. On élève le ton, on sort des mots qu'on ne doit pas sortir. On fait des choses qu'on ne devrait pas faire. Et voilà, ça perturbe le cours des choses.
5: Et comme le dit Madame Fayroun, elle dit, la colère fait mal. La colère laisse des blessures invisibles, mais profondes. Elle blesse ce que tu aimes et brise les cœurs.
6: Exactement.
5: Voilà, et brise les cœurs. Donc, vous savez qu'à ce moment-là, vous avez brisé des cœurs. Vous avez brisé peut-être des liens intimes qui vous unissaient à votre mère, à votre cousine avec laquelle vous avez eu, donc, à manifester cette colère.
7: Oui, DG, oui. S'il vous plaît, et, par exemple, dans les ménages, il y a des colères qui surviennent régulièrement suite à des disputes ou bien des mal compréhensions. Mm-hmm. Ouais, c'est... Tous les couples vivent ça pratiquement.
6: Ouais.
7: Et des sentiments de frustration.
5: Pas forcément les couples. Même nous,
7: en tant que chefs d'entreprise.
6: En amitié également.
7: Même en amitié. Donc, c'est des actes qui caractérisent tout être humain. Quoi. Et donc, la colère, oui. Ça arrive de façon quotidienne. Et il faut apprendre à maîtriser face à une frustration, face à un sentiment d'incompréhension. Il y a des réactions émotives, émotionnelles, et c'est ça justement. Et c'est parfois, on vous demande que le silence, il faut se taire, il faut. C'est pas bref, il y a beaucoup de méthodes. Hein, et Madame Fanny Hun, à travers son ouvrier, montre la voie en quelque sorte. Voilà.
6: Exactement.
7: Donc je crois que de plus en plus. On va essayer de dépouiller l'ouvrage comme.
5: Vous
7: nous avez dit qu'on va le lire maintenant et on va le comprendre.
5: Oui, mais on va pas tout le lire parce que sinon, c'est pas faire de la bonne publicité pour Madame Fayou. Hein, parce que ce livre est mis en vente quand même et il faudrait que chacun l'ait afin de procéder à des aux 7 exercices
7: pour qu'on ne va pas dévoiler.
5: Voilà. Bon, non, mais on va choisir un jour, le jour 1. Jour numéro 1. Comprendre sa colère.
7: Ouais.
5: Parce que tout à l'heure, Marc Agbou nous a bien parlé
7: des sept jours.
5: L'exercice
7: qui détermine les sept
5: jours. On va prendre le premier exercice
7: qu'on va faire tous ensemble.
5: D'accord. Hein? Comprendre sa colère. Le récit. Elle vient par un récit. Et elle explique une situation donnée. Lucie est rentrée du travail, frustrée, après une remarque blessante d'une collègue. D'un collègue. Son cœur s'est serré, son corps s'est tendu. Avant de réagir, elle s'est assise, a respiré profondément et a noté dans son guide ce qu'elle ressentait. Le lendemain, elle a pu répondre calmement en expliquant ce qu'elle avait ressenti. Cette première pause, cette petite pause, a transformé sa colère en lucidité et en action constructive. Réflexion du jour, ça c'est toujours l'exercice numéro 1. Hein? La colère est une émotion naturelle. Elle se manifeste souvent quand tu te sens blessé, incompris, frustré ou impuissant. Elle fait partie de toi, mais elle ne te définit pas. Quand elle n'est pas maîtrisée, elle peut devenir une force destructive. Mais lorsqu'elle est comprise et canalisée, elle peut devenir une énergie de transformation. Aujourd'hui, prends conscience que la colère n'est pas ton identité. Tu peux choisir de l'écouter sans la laisser te dominer. Et après ça, il y a une clé du jour pour chaque exercice. Clé du jour. Ce que tu accueilles avec calme ne te domine plus. Reconnaître ta colère sans la juger est déjà une première victoire intérieure. Ensuite, elle parle de la parole de sagesse. Celui qui est lent à la colère vaut mieux qu'un héros, et celui qui maîtrise son esprit que celui qui prend une ville. Cette parole de Dieu sert de source d'inspiration et de force intérieure. Bien avisé qui voit le malheur et se met à l'abri. L'étourdi passe outre, mais il le paiera. Et il y a un exercice, l'exercice pratique. C'est exercice premier. Observer sans fuir. Souviens-toi d'une situation récente où la colère t'a surpris. Ferme les yeux un instant et revis calmement cette scène comme si tu la regardais de l'extérieur. Qu'as-tu ressenti dans ton corps? Tension, chaleur, cœur qui bat vite, envie de crier. Qu'est-ce qui t'a le plus dérangé dans la situation? Est-ce que tu as réagi ou retenu ta colère? Qu'aurais-tu aimé faire ou dire autrement? Ne te juge pas. Il ne s'agit pas d'avoir bien ou mal réagi, mais de comprendre ce qui s'est passé en toi. Et elle a laissé un espace
7: pour
5: pouvoir que vous remplissiez, parce que vous devez répondre à toutes ces questions.
7: C'est un cahier.
5: Voilà. Et puis l'exercice numéro 2, c'est le souffle apaisant. Parce que l'exercice premier, c'est d'observer sans fuir. Maintenant que vous avez observé votre état d'âme, votre colère, eh bien, l'exercice 2 vous amène à vous apaiser et à vous calmer. La colère est souvent un souffle trop fort. Pour la calmer, il faut la respirer autrement. Inspire profondément par le nez pendant 4 secondes.
7: La respiration.
5: Garde l'air 2 secondes. Expire lentement par la bouche pendant 6 secondes. Répète ce cycle 3 à 5 fois. Puis tu dis doucement en toi, je ressens cette colère, mais elle ne me contrôle pas. Je choisis la paix. Cet exercice te permet d'accueillir ton émotion sans t'y noyer. Et la paix commence souvent par un souffle. Donc elle laisse encore un espace où vous devez écrire les résultats de vos réflexions. Après tout cela, lorsque vous avez compris ce qui vous est arrivé, que vous avez traversé un moment très, très, très difficile, vous faites une prière. Parce que vous ne pouvez rien faire, et elle le précise. on ne peut rien faire sans son créateur, sans avoir, disons, révélé à quelqu'un d'autre ce qui s'est passé et demander que cette colère s'estompe. Et la prière, c'est ceci. C'est la prière du jour. Parce que c'est pendant 7 jours que vous devez faire cet exercice. Seigneur, je veux comprendre ma colère. Non pour la justifier, mais pour qu'elle ne me domine plus. Elle n'est pas mon ennemi, elle est un signal. Un cri du cœur qui dit, quelque chose en moi a besoin d'être entendu. Aide-moi à écouter ce cri sans le juger, à reconnaître la blessure cachée derrière chaque éclat, la peur derrière chaque défense, la fatigue derrière chaque explosion. Seigneur, montre-moi que ma colère parle souvent de ma soif de justice, de respect, d'amour, de reconnaissance. Apprends-moi à l'accueillir comme une énergie brute que tu veux purifier et transformer. Quand la colère monte, donne-moi de respirer avant d'agir, de prier avant de parler et de pardonner avant de juger. Transforme ce feu intérieur en lumière pour qu'il éclaire ma route au lieu de brûler mes liens. Amen. Voilà, donc ça c'est le premier jour. On a pris ça. Nous n'allons pas passer au deuxième jour parce que c'est identifier les déclenchements de ta colère, c'est un autre exercice. Parce que c'est tout un processus. Il dure 7 jours. Et nous n'allons pas à lire tout ça, ça va nous prendre du temps, mais il vaut mieux acheter l'ouvrage et puis va.
7: Déjà et que nous avons donné la démarche déjà, nous avons identifié ce que c'est que la colère et ce qu'il faut faire pour faire cela. Je crois que c'est l'essentiel est déjà fait. Là. Maintenant, il faut acheter l'ouvrage
6: et l'exercer
7: de façon personnelle.
5: Et elle dit, la colère fait mal. Pour conclure le premier exercice, la colère fait mal. La colère laisse des blessures invisibles, mais profondes. Elle blesse ce que tu aimes et brise les cœurs. Parce que tout à l'heure, si j'ai interpellé Kevin, c'est parce que je lui ai demandé si elle s'est déjà fâchée avec un parent, un membre de sa famille, tout ça. C'est des gens que vous aimez, avec lesquels vous vivez au quotidien. Et du jour au lendemain, vous brisez, disons, une glace entre vous. Parce que vous avez voulu manifester votre colère. Et là, on découvre en vous que des fois, vous faites mal.
7: Tout à fait.
5: Et ça fait mal. Donc, c'est pour ça qu'elle dit, la colère laisse des blessures invisibles, mais profondes. Elle blesse ce que tu aimes et brise les cœurs.
7: Moi, j'ai été déjà en colère avec mon fils. Voilà. Et c'est maintenant que je vois.
6: Mais après, je pense qu'on arrive à canaliser sa colère, surtout quand on grandit. Quand on est jeune, en fait, on ne se rend pas compte. Mais quand on grandit, on apprend à canaliser sa colère au fur et à mesure.
8: Mais c'est relatif.
9: La colère n'a pas d'âge. Hein.
5: C'est relatif.
7: C'est relatif. Non seulement c'est relatif, bon, ça dépend de la brisure aussi. Hein.
5: Oui.
7: Moi, je vous le dis, bon, j'ai mon fils, il prend ma voiture, il vend. Il ne me donne rien. Vous voyez la colère, la réaction que je peux. Mais curieusement, je n'ai eu aucune réaction. Ça m'a laissé indifférent puisque bon, il prend l'argent, il voyage avec. Et là-bas, je suis obligé de compléter encore parce qu'il est parti travailler dans une mine d'or. Ça a créé des problèmes. On a failli l'emprisonner. J'étais obligé d'envoyer encore de l'argent pour qu'il prenne la mienne et qu'il revienne.
8: Oui, il y a eu la compassion en temps.
7: Mais ses soeurs se sont révoltées. Ah, comment lui seul, il prend une voiture, il vend, il fait.
8: Oui,
7: Les gens de colère qu'on peut avoir, même avec ses propres proches.
9: Et professeur, excusez-moi, est-ce qu'en temps, vous lui avez offert le véhicule? Le véhicule à votre
7: oui,
9: fils?
7: Oui, je lui ai dit, bon, vends-moi ça, quoi. Ah.
8: Non, la
7: colère... Je lui ai dit, attention, ne roule pas, tu n'auras même pas l'argent pour acheter
8: la colère.
7: Défense, tout ça, là. Mais il vend, il prend tout l'argent, il ne me donne rien.
8: La colère, c'est un état d'âme.
7: Mais je me suis vraiment
8: et
7: été
8: en
7: colère.
8: Pas, hein. On ne va pas en vouloir à quelqu'un qui se met en colère, parce que ça se justifie. Il m'arrive, moi, pour rien du tout, de me mettre
7: en colère
8: dans cet état-là. Et puis après, je me dis, bon, tout calmement, je reviens à moi-même. Je dis, attention, il ne faut pas aller plus loin. Parce que vous savez, la colère peut être source de maladie, surtout de l'attention. Moi, j'ai connu des gens très en colère et qui sont tombés. J'en ai connu qui sont tombés. Et à l'hôpital, elles ont rendu l'âme. Donc, c'est comme Guy Papo qui dit souvent ici, les choses se passent devant lui, mais il fait semblant, quoi, de ne pas regarder. Parce qu'effectivement, il a raison. Lorsque vous êtes tensionnaire, que à force de vous fâcher...
7: Mais elle dit, je ne souffre pas de tension.
8: Non, c'est un exemple qu'il nous donne ici. Et moi, j'ai compris que lui, il ne veut pas se faire du mauvais sang.
7: C'est ça, ouais, ouais.
8: Hein, pour des situations...
7: Il banalise de
8: Il banalise. Et nous, ça nous fait mal des fois ici. On se dit, mais vous êtes quand même le directeur, vous n'allez pas laisser passer certaines choses. Mais il dit, j'ai l'expérience.
7: Il en a vu bien d'autres plus.
8: Ça nous fait mal des fois face à des situations où on devait prendre une décision. Il dit, je laisse passer. Après, on dit, mais DG, pourquoi? Il dit, moi, j'ai l'expérience et je ne veux pas me faire du mauvais sang pour ça.
10: Non, j'ai pas envie de mourir jeune.
8: Ah, voilà. Vous voyez. Mais quand vous voyez un peu comment ça se passe, vous allez voir des gens qui vont à l'hôpital accompagner des parents et le médecin demande, mais qu'est-ce qu'il a eu? On dit, mais il a été en colère hier, il était furieux. Voilà, ce matin, on l'a vu dans cet état. Donc, il faut apprendre à se calmer.
7: Oui, et puis gérer. Parfois, face à des situations, il y a des réactions diverses. Quoi. Des gens qui agissent différemment.
8: Absolument, absolument.
7: Le suicide, je ne sais pas quoi, l'autre qui se venge.
8: C'est ça.
7: L'autre, vous voyez. Donc, un ouvrage, apparemment, qu'on prenait pour un ouvrage difficile, voilà.
8: Ça a été un remède.
7: Un remède, quoi. Voilà, que nous sommes en train de décortiquer tranquillement l'ouvrage.
8: Il y a une dame, par exemple, déçue. À cause de l'infidélité de son mari.
7: Par exemple, vous voyez, c'est des choses qui peuvent amener la colère.
8: Elle a pris des comprimés de médicaments. Elle a opté pour le suicide.
7: Et puis, c'est pas seulement du côté du mari. La femme aussi, maintenant, de plus en plus, l'infidélité.
8: Voilà.
7: Et là, les hommes ne supportent pas du tout. Les hommes sont encore plus jaloux que les femmes.
8: Non, c'est compliqué. Les sources sont diverses.
10: Non, les sources de suicide sont nombreuses. Hein. Oui. Il y a la colère, il y a le stress. Il y a des gens qui travaillent beaucoup et qui sont stressés.
7: Oui.
10: Il y a l'anxiété. Des fois, vous êtes anxieux. Il y a la solitude.
7: Il y a la solitude.
10: Et puis, des fois, il y a des frustrations.
7: Ah oui, tout à fait.
10: Quand vous vous sentez frustré, vous voyez, il y a des jeunes, parce qu'ils ont eu un problème avec leurs parents, et tout ça, qui vont se suicider. Et j'ai écouté une émission, d'ailleurs, récemment sur Radio France Internationale, où ils ont parlé du suicide. Parce qu'il y a 3 ou 4 jours, c'était la journée de lutte contre le suicide. Il y a des jeunes qui se suicident pour un rien du tout.
7: Non, parce qu'ils ont été vous avez parfaitement raison. Hein, le taux de suicide au niveau des jeunes est actuellement très élevé en France.
10: Oui.
7: Les études l'ont prouvé. La jeunesse actuellement, parce qu'ils sont confrontés aux problèmes de sida, d'écologie, de tous les problèmes, la jeunesse actuellement, c'est les problèmes de guerre, de politique, d'immigration. Et le taux de suicide est très élevé actuellement au niveau des... Et c'est ça, la colère contre la nature, la colère contre leurs conditions, la colère contre...
10: Mais une élève en classe de 3e, je crois, qui se suicide tout simplement parce que son professeur l'a engueulé, parce qu'elle n'avait pas bien
7: fait son exercice
10: et tout ça, rentre à la maison et décide de se suicider.

0: Rien que pour ça.
1: Mmh.
0: Ouais, donc moi je vous dis, et ça c'est peut-être des problèmes d'anxiété, de
1: Tout à fait, de
0: frustration, des
1: frustration.
0: problèmes de
2: Psychologique.
0: stress
1: Du
0: et tout
1: stress,
0: ça.
1: ça.
0: Et ce n'est pas seulement parce que, écoutez, vous avez dit, professeur Balou, vous parliez tout à l'heure bon, que votre épouse ou bien votre ami vous a trompé, tout ça, et vous allez au suicide. Mais non, si vous prenez un
2: Du
0: peu
2: recul.
0: du recul,
1: Ouais.
0: vous prenez du recul et que vous créez cette paix intérieure en vous,
1: Tout
0: vous
1: à
0: n'allez
1: fait.
0: pas vous suicider.
1: Tout à fait.
2: Tout à fait.
0: Vous vous direz même en définitive,
3: Un bon
0: qu'elle
3: débarras.
0: s'en aille, c'est bon débarras.
3: Mais c'est pas
0: Il y en a
3: facile.
0: qui disent, il y en a qui disent, je préfère être seul
1: Seul,
0: que
2: mal
0: d'être mal
1: accompagné.
0: accompagné.
1: Tout à fait.
0: Tout simplement,
3: Voilà,
0: qui tire cette
3: oui,
0: conclusion.
3: c'est une paix intérieure hein, qu'on se donne, mais il va pour y arriver.
0: Non. Et avec justement cet ouvrage, vous parlez de paix
3: Premier.
0: intérieure,
3: Voilà.
0: eh bien, Madame Fayoum l'a définie comme la résultante de ces exercices.
3: Tout à fait.
0: La paix intérieure est plus puissante que la colère. Elle désarme sans frapper et enseigne sans crier. La vraie victoire, ce n'est pas d'avoir le dernier mot, mais de garder ton cœur en paix. C'est ça la paix intérieure. Et je crois que c'est très très très important qu'on se batte pour créer cette paix intérieure. Et je crois que cet ouvrage nous donne vraiment la possibilité, en une semaine, de créer cette paix intérieure. Et
1: de guérir de nos frustrations.
0: De guérir de nos frustrations. Vraiment, de guérir également de nos stress. Parce que le stress, vous voyez, il y a des gens qui se lèvent le matin, qui ne savent pas pourquoi ils sont en colère. Pourquoi? J'ai dormi, je me suis réveillé, mais je me réveille en colère.
3: On dit, je me suis réveillé sur le mauvais pied.
0: Et ces gens, effectivement, se réveillent du mauvais pied. Et ils arrivent au service, au travail.
1: C'est ça.
0: Et ils se mettent en colère contre toutes les personnes qui sont qui les entourent. Hein? Donc, moi, je crois que il est très, très, très important. Lorsqu'on est en colère, lorsqu'on a du stress, lorsqu'on a de l'anxiété, lorsqu'on a de la frustration, de créer autour de soi la paix. Et Madame Fayoum insiste sur le pardon, la sérénité et la liberté.
1: Tout à fait.
3: Maintenant, moi, j'ai une question. Hein.
0: Oui, allez-y.
3: C'est pas que c'est une quelle, c'est pas que c'est une colle. Est-ce que dominer sa colère, arriver à dominer sa colère et éviter la vengeance, c'est-à-dire de se venger. Parce que lorsque tu es en colère, parce que quelqu'un te met en colère ou bien tu crées une situation.
1: Tu prends le coup coupé et tu vas le décapiter.
3: Voilà. Maintenant, lorsque tu arrives à faire à ton niveau la paix intérieure, est-ce que c'est une faiblesse?
2: Non.
0: Non, au contraire, c'est une force.
1: C'est une force.
0: Voilà.
2: Et un état d'esprit.
0: C'est une force, c'est une force puissante que de parvenir à dominer.
1: Tout à fait.
0: Hein, ça dit. Dominer sa colère. C'est-à-dire qu'on se maîtrise par rapport à soi-même, à nos sentiments, à notre ego.
1: Oui.
0: Hein,
1: à notre ego, c'est ça.
3: Oui. Parce qu'en ce moment-là, pourquoi je pose la question, c'est que tu subis la loi de l'autre. Ouais, un peu.
1: Ouais.
3: On dit souvent, l'action appelle la réaction. Voilà qu'il y a eu l'action, tu en es victime. Logiquement, tu devrais.
1: Ouais, logiquement, mais il ne faut pas.
3: Voilà, donc c'est.
1: Et pardonner même.
3: Voilà.
1: Ouais, pardonner.
2: On non, appelle ça surtout de la maturité.
4: La maturité, parce qu'on dit que le silence est plus puissant que la parole.
2: Exactement.
3: Voilà.
0: Le silence est d'or.
4: Le silence est d'or.
3: C'est un chemin d'or.
4: C'est un chemin d'or.
3: Non, la patience est un chemin d'or.
4: La patience est un
3: chemin d'or.
4: Voilà. Mais le silence est plus puissant que la parole. C'est un signe de sagesse. Le pape.
0: Oui, et non, moi je pense que.
1: Elvira,
0: oui, Elvira.
5: Non, je voulais simplement dire que la colère n'amène nulle part. Il faut faire comme moi. Moi je me mets très rarement en colère, moi. Je me mets très rarement en colère. Quand moi je me fâche, c'est simple, je m'éloigne. Quand je vois que ça veut péter, je prends du recul. J'ai ma thérapie à moi-même, mettre mes casques dans les oreilles, le volume, la musique avec le volume à fond, et je joue la musique. Et comme moi, j'aime danser, en 2-3 minutes, voilà, la colère s'est passée. C'est passé, donc...
3: Il y en a qui boivent de l'eau.
0: Simplement.
2: Non, mais c'est vrai également que c'est une astuce pour calmer la colère. C'est-à-dire qu'il y a beaucoup d'astuces. Par exemple, moi, entre-temps, il y a eu quelques altercations avec une certaine altercation avec ma grande sœur. Et ce que j'ai fait surtout pour calmer ma colère, c'est que j'ai marché. C'est-à-dire que ma sœur, par exemple, elle habitait à Ginkgo-Main. J'ai marché de Ginkgo-Main jusqu'à Sikagoji. Et j'ai essayé de...
0: Vous avez évacué.
2: J'ai évacué et je me suis mise en réflexion. Et à partir de là, j'ai commencé à me calmer. Et petit à petit, j'ai commencé à avoir un autre état d'esprit, en fait.
3: Mais est-ce que vous savez que se mettre en colère, c'est commettre un péché?
2: Non, mais c'est humain.
3: Oui, mais c'est pas conseillé, parce que moi je me rappelle quand Moïse et Aaron ont réussi à délivrer le peuple de Dieu de l'Égypte et arrivé dans le désert, ils ont fabriqué le veau d'or, alors que Moïse était parti sur la montagne pour aller recevoir les 10 commandements.
2: Oui.
3: À son retour, il s'est fâché et puis il a jeté la tablette. Les saintes écritures nous l'ont enseigné.
2: Oui.
3: Mais quand Dieu est apparu, il a dit, mais Moïse, tu as fait quoi? Et il dit à Dieu, bon, qui s'est montré comme un feu. À Dieu, c'est parce que je me suis fâché, parce que le peuple m'a trahi. Et c'est là que Dieu a dit, tu n'iras pas à la terre promise. C'est sa colère qui l'a empêché d'aller à la terre promise. Il aurait dû prendre sa patience et laisser peut-être le Créateur régler ce problème. Mais lui pensait défendre Dieu en se fâchant, en jetant la tablette, en se disant qu'ils ont trahi Dieu. Or, Dieu n'a besoin de personne pour le venger. Donc, cette colère qu'il a exprimée en jetant la tablette, les 10 commandements, voilà, il s'est mis dans une posture inconfortable envers Dieu. Et finalement, l'ascension, c'est lui qui l'a prise. Donc, se mettre en colère, c'est commettre un péché. Et il en était victime. Voilà. Je tenais à apporter cette précision-là.
0: Oui, moi, je crois que vous avez tout à fait raison. Moi, je suis très lent à la colère. C'est pas, faut pas dire que je me mets pas en colère. Hein. Ah, je ressens.
3: Ah oui.
0: Ah oui. Je
3: me mets en colère. C'est des moments qu'on n'aime pas, qu'on n'aime pas.
4: Tu n'aimes pas la colère de ma voix.
0: Je suis peut-être lent à la colère, mais je me mets quand même en colère. Mais je fais l'effort.
3: Oui, de ne pas vous mettre en colère.
0: De ne pas me mettre.
3: Mais quand la colère arrive, Guy Guapo, on va tout dire aujourd'hui. Quand la colère arrive, que la décision est prise.
0: Ah oui, bonjour.
3: Elle est irréversible.
4: C'est sans recours.
3: Voilà. Mais ce que j'apprécie vraiment, Guy Guapo ne se met pas. Bon, se met en colère très rarement.
0: Non, c'est que je fais l'effort, justement, comme l'a dit cet ouvrage. Hein. J'essaye de revenir en moi-même et de me dire que... Et peut-être j'ai jamais fait les exercices de ce guide de méditation, mais je m'efforce parce que j'ai eu une mère qui était très, très, très calme, qui ne se fâchait jamais avec les gens. Elle était toujours en train de plaisanter. Mon père, lui également, c'était quelqu'un qui... Il se mettait en colère des fois, hein, mais bon, surtout contre nous quand on avait de mauvaises notes à l'école. Bon, mais j'ai eu des parents qui étaient formidables, des parents mais vraiment formidables, aimants et attentifs et surtout à l'écoute de leurs enfants. Et lorsqu'on commettait des bêtises, ils essayaient toujours de voir pourquoi nous avons commis ces bêtises et essayaient d'abord de nous expliquer avant même. Ça fait qu'ils ne se mettaient pas en colère et après, c'était un dialogue permanent entre eux et nous. Et je crois que c'est de ça que j'ai tiré et j'arrive à maîtriser ma colère. Je me mets rarement en colère, mais quand ça m'arrive, il y a des fois où je suis débordé. Et surtout, mes plus grosses colères, c'est quand... quelqu'un vient garer sa voiture devant le garage et que j'ai un rendez-vous. Ouais. Et je veux sortir, vous voyez le monsieur...

0: chez moi et je reporte le rendez-vous pour rien que pour calmer ma colère.
1: Moi, j'ai eu à rencontrer deux types de colère dans ma vie. Les colères de mes parents. Voilà. Mon papa, il faisait beaucoup, père à son âme, il faisait beaucoup. Mais avant, il change avec toi. Il t'explique ce pourquoi il voulait te taper. Mais, vous savez, je ne l'ai jamais vu renfler la mine. Lorsque tu commets l'acte, il te regarde, il sourit. Il sourit. Et après, il te dit, viens. Par contre, ma maman, elle te loigne. Et là, tu sais que... Mais elle ne te pourchasse pas sur le champ. Elle vient te réveiller dans le lit à 5h du matin. Elle dit, elle ne veut pas faire du bruit. Tu vas même bien manger la nuit. Hein? Il n'y a pas de problème. Hein? Tu vas même t'asseoir à côté d'elle. Pas de problème. Mais à 5h du matin... Ah oui, elle est là. Et surtout les mercredis, où on n'allait pas en classe. Les mercredis, elle ne vaquait pas à ses occupations les mercredis parce que les mercredis, elle restait à la maison. Donc, son malaquais réglait pratiquement tous les comptes à la maison. Elle lognait vraiment. C'est-à-dire, lorsqu'elle te logne même là, toi-même, tu sens qu'il y a quelque chose. Mais papa, tout souriant, hein, tout souriant. Il t'appelle, il te parle, il dit, maintenant là, qui ne peut pas laisser passer. Et voilà. Donc voilà, oui, ces deux types de colère auxquels moi j'étais confronté durant mon enfance.
2: Il y a Elvira qui me...
1: Oui.
3: Non, je voulais dire, moi je ne sais pas si ça vous est déjà arrivé une fois, mais moi je me suis mise en colère une fois et je suis tombée dans les pommes. Au point la colère était à un niveau...
0: C'est un problème de santé, hein, parce que vous avez monté le niveau tellement que votre tension...
3: J'étais en colère, et mes mains, mes pieds, tout tremblait, je n'arrivais pas à sortir un seul mot, tellement c'était fort, et quand j'ai voulu donner un mot, je suis tombée, j'ai perdu connaissance en même temps.
1: Vous avez frôlé la paralysie.
3: Ah
1: oui, ça peut conduire à la paralysie, on ne souffre pas.
3: Donc, c'était que c'était à la base de ça. C'était une petite dispute qui a éclaté à la maison. On m'avait accusé pour un truc que je n'avais pas fait, en fait. On m'avait accusé pour un truc que je n'avais pas fait. Et j'expliquais à ma mère, non, ce n'était pas moi.
4: Vous étiez innocente.
3: Hein? J'étais innocente, mais comme dans la maison, je suis l'aînée. On devait m'accuser de tout ce qui se passait dans la maison. Et j'ai tout dit à ma mère, je lui expliquais, maman, ce n'est pas moi, elle ne voulait pas me comprendre. Et ça me faisait tellement... Et ce qui m'a encore énervé le plus, c'est que une de mes soeurs, elle m'a
0: pas vu... On vous demande
3: de
0: vous calmer, vous vous énervez davantage.
3: Oui, parce que j'étais déjà énervée quand maman m'accusait. Maintenant, ma petite soeur vient, elle ne m'a pas vue, elle n'a pas de preuves, mais elle insiste et dit qu'elle m'a vue. Mmh. Et au final, quand après enquête, on a appris que c'est elle qui avait commis le crime. C'est elle qui avait commis le crime.
2: Elle a commis l'acte.
3: Bon, c'est elle qui a commis l'acte.
1: Elle a posé l'acte plutôt.
3: Et ça m'avait tellement mise en colère, j'étais tombée.
1: Si avec lui, je serais devant la commission.
3: À mon réveil, j'étais aux urgences. J'étais aux urgences à mon réveil.
5: Et un conseil.
2: Ouais.
5: Quelqu'un qui est énervé. Ne lui dis jamais, calme-toi. Ah. Parce que quand tu as l'idée de se calmer,
3: c'est maintenant ça monte.
5: Ça va barder. Et ça va se retourner contre toi.
0: Mais c'est relatif. Hein.
2: Ouais. C'est relatif. Et je sens que vous voulez conclure déjà l'ouvrage,
0: oui.
2: Mais vous m'accordez juste une minute, parce que je voudrais présenter un peu mes excuses aux auditeurs. Tout à l'heure, j'étais un peu fatigué. C'est bien, on dit la préface, la face, ces choses-là. Et je profite, tout à l'heure, j'ai entendu des choses. Et prompte guérison. Et donc là, Babalo avait dit prompte rétablissement. DG, qu'est-ce qu'on dit exactement? Parce que je l'ai appris de vous. Prompte guérison ou prompte rétablissement?
0: Prompte rétablissement et rétablissement.
2: Les deux se disent.
4: Parce que prompte, c'est un adjectif qualificatif.
2: Par contre, on a l'habitude de dire je m'excuse. Non, ne dites jamais je m'excuse. Je présente mes excuses.

0: bien, je vous prie de m'excuser.
1: Tout à fait. Et on dit également, j'ai attendu 2 heures de temps. Je l'entends souvent. Non, c'est de la tautologie. Le temps, 2 heures déjà, ça fait une unité de mesure déjà. J'ai attendu 2 heures. Certains même disent 2 heures d'horloge. C'est faux. J'ai attendu 2 heures, point barre. On entend aussi des fois au jour d'aujourd'hui. C'est de la tautologie également. Je descends en bas. Non. Donc, au jour, c'est déjà suffisant. Il y a plein d'expressions comme ça. Hein. Donc, je tenais à me racheter pour apporter d'autres choses nouvelles. Et puis, il y a des choses simples, hein, des formules très simples. Terminer et finir. Dites par exemple, le devoir s'achève par, voilà, au lieu de dire finir. C'est de petits jeux de style qui vous permettent d'améliorer. Il y en a plusieurs.
0: Mais on peut dire, j'ai pendant 2 heures de marche.
1: Oui, d'accord.
0: C'est-à-dire que j'ai marché pendant deux heures.
1: Oui, oui.
0: Bien, pendant deux heures de sommeil.
1: Bien sûr. Ouais.
0: Mais 2 heures de temps.
1: Vous ajoutez, ça fait 2 mesures déjà, quoi. Donc, voilà. Donc, chaque jour, nous allons essayer d'améliorer des figures de style comme ça, simple. C'est les subtilités de la langue française qu'on met.
0: Il y a quelque chose aussi qu'on dit très souvent.
1: Ouais.
0: Guy Médard, je fais Carpizan et puis je te reviens.
1: On ne peut pas le dire.
0: Je te reviens. Et puis nous, Béninois, on a cette tendance aujourd'hui.
1: Oui.
0: Excuse-moi. Hein. Non, je te reviens tout de suite.
1: Je te reviens. Non.
0: Mais je voulais donc, on va conclure parce qu'il nous reste très peu de temps. Madame Fayrou a dit quelque chose de formidable. Hein, par rapport, en essayant de nous parler de la colère. Elle dit la colère est une arme à double tranchant. Entre de bonnes mains, elle construit. Quand elle est entre de bonnes mains, quelqu'un qui se maîtrise, elle construit. Mais entre de mauvaises mains,
1: elle déconstruit.
0: Elle détruit. Elle détruit. Et lorsque vous ne vous maîtrisez pas, vous détruisez les relations qu'il y a entre vous, les relations qui peuvent exister.
1: Oui.
0: Elle dit, c'est vrai, elle dit, la colère est une arme à double tranchant. Entre de bonnes mains, elle construit.
1: Oui.
0: Entre de mauvaises mains, elle détruit. Et elle conclut en choisissant ce guide, tu as posé un acte courageux, celui de prendre cette arme, de la comprendre et d'apprendre à t'en servir pour te relever, guérir et avancer. Oui. Voilà, donc...
1: Guérir et avancer.
0: Oui, voilà. Donc, moi, je pense que c'est magnifique, cet ouvrage. 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Si vous êtes intéressé par cet ouvrage, si vous avez envie de transformer votre
1: colère.
0: Vous voulez effacer la colère de vos habitudes, de vos comportements et adopter un comportement propre et neuf, eh bien, achetez cet ouvrage, Ma colère et moi. C'est un guide de méditation, de réflexion et de transformation en 7 jours. Voilà, l'ouvrage est donc disponible. Elle a laissé un lot de 5 exemplaires ici à Radio Tokba. Il y a quelqu'un tout à l'heure qui est venu me rendre visite qui a acheté un exemplaire. Eh bien, voilà. Et il nous reste 4 exemplaires ici à Radio Tokba. Pour ceux qui seraient intéressés, eh bien, voilà, c'est très simple. 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Voilà, nous allons.
1: S'il vous plaît, oui. Moi, est-ce qu'elle envisage venir à Radio Tokba par hasard?
0: Oui, elle envisageait venir à Radio Tokba, mais malheureusement, elle est très occupée. Elle est très occupée. C'est parce qu'elle regrette. Je vous dis, Maoussi Fayoun, FAIHUN, accompagnatrice en développement personnel et spirituel.
1: Tout à fait.
0: Guide ceux qui sont dans le besoin d'une transformation de leur vie intérieure à la lumière de la parole de Dieu. À travers ses écrits et ses programmes, elle invite chacun à écouter son âme, à guérir ses blessures et à marcher chaque jour vers une vie plus vraie, plus paisible et plus alignée avec Dieu. Donc c'est une femme qui est très souvent dans des conférences,
1: tout à fait,
0: dans des séances spirituelles, et etc. etc.
1: Ouais.
0: Donc moi je, en tout cas,
1: je le dis parce que bon, si on pourra, comme on a l'habitude, on en a fait déjà avec la sœur Clarisse ici, deux ouvrages déjà, Ma Conviction et puis si elle veut, venir à Radio Tokba, on aurait le cas d'instruire, de rendre plus lisible et d'instruire cet ouvrage-là, parce que je trouve que
0: C'est magnifique.
1: C'est magnifique. C'est pour tous ceux qui ont, ceux qui veulent maîtriser leur colère et dominer leur colère. Je crois que Madame Fayoun nous en montre la voie, quoi. Car c'est un véritable outil à mettre à la disposition de tous les milieux, pratiquement, quoi.
0: En tout cas, moi, je trouve.
1: Qu'elle en fait la démonstration de façon magistrale.
0: Je trouve l'ouvrage vraiment bien conçu.
1: Bien conçu.
0: Parce que vous voyez, il y a une belle photo d'une dame habillée tout en blanc dans des flammes.
1: Tout à fait.
0: Et on sent que ces flammes-là ne la consument pas.
1: C'est ça.
0: Parce qu'elle arrive à maîtriser sa colère. Elle est restée. Puis vous la voyez toujours. Elle est là, les yeux fermés.
1: Ouais.
0: Mais très.
1: Tu vois. 4.
2: Et le pape.
0: Oui.
2: Nous allons parler également de sa tenue, la couleur blanche. Et lorsqu'on parle de la couleur blanche, c'est une couleur de paix. Une couleur immaculée, malgré la flamme, elle est toujours heureuse dans cette condition-là. Donc, c'est la preuve qu'il faut toujours maîtriser sa colère, le pape.
0: Voilà,
1: il faut maîtriser. Cette belle photo-là aussi, le sourire est un acte de paix. Pour la paix intérieure. À peine 52 pages, nous avons 9 photos. On pourra décortiquer ça. Et cette photo double là, regardez là.
3: Elle est belle.
1: Qui se font dos là.
0: Merci.
4: À humilier la colère.
0: Tout simplement. Et on dit, faites attention à ce que vous dites. Une parole prononcée sans sagesse en 10 secondes peut laisser des blessures qui durent toute une vie. Et je crois que c'est très important. C'est très important.
5: C'est évident. On le dit même autrement. On dit qu'il faut tourner la langue 7 fois avant de parler, parce que la parole est comme une balle. Voilà. Difficile de la rattraper. Voilà.
0: Eh bien, merci à vous, donc, madame.
1: Et qui a dit qu'on n'a pas décortiqué l'ouvrage?
0: On l'a fait, on l'a présenté. Hein, c'est un ouvrage de 52 pages.
1: Structuré, tout, on a tout dit.
0: Et qui vous permet justement.
1: Avec
0: de pouvoir...
1: les exercices au niveau de 7 jours. Et puis, on n'a pas voulu entrer parce qu'il faut que vous achetez cet ouvrage. Oui. C'est un outil pour maîtriser la colère.
0: Et je viens d'ouvrir une page, je vois. Moïse, sa colère, puisque vous avez parlé de Moïse tout à l'heure, sa colère contre les murmures d'Israël aurait pu le consumer. mais il l'a transformé en force d'intercession et de leadership. Nelson Mandela, après 27 ans de prison, aurait pu laisser sa colère se transformer en haine et en vengeance.
1: Il a
0: mais il a choisi de la canaliser, la transformant en pardon, sagesse et réconciliation afin de rebâtir une nation nouvelle. Un entrepreneur humilié, après la faillite, la colère aurait pu l'écraser, mais il a utilisé comme un moteur de résilience pour rebâtir et construire et réussir. Pour rebâtir et réussir. Eh bien, Madame Fayoum, merci beaucoup. Hein, comme on le souhaite dans ce studio, on aimerait vous avoir en studio. Hein, je suis sûr que votre présence va nous aider énormément. Je rappelle votre numéro de téléphone pour à nos auditeurs, 01 95 40 10 49. 01 95 40 10 49. Vous pouvez écrire à Madame Maossi Fayoum sur son email Maossi M-A-H-U-2-S-I-Y Fayoum F-A-I-H-U-N @gmail.com. On va écouter un cantique, je ne sais pas si c'est un cantique, une chanson, une mélodie. La colère, elle détruit même les chrétiens. C'est un gospel que nous allons écouter.
3: La colère. Une seule minute de colère peut détruire des années d'amour. La colère a poussé Caïn à tuer son frère. Elle a fermé la mer sur Pharaon. Elle a détruit des familles, des ministères, des destinées. Et aujourd'hui, elle brûle encore dans le cœur de beaucoup d'enfants de Dieu.

0: Et voilà, nous allons devoir nous quitter. Eh bien, aux manipulations techniques, c'était Monsieur Guy Médard, David Thor. Et puis à la réalisation, Madame Sébastien Yaouédérou. Et à la production, Monsieur Cosmos Kako. Félix Sondé Pépéripé n'était pas présent en studio, mais il était de tout cœur avec nous, parce que nous le savons en mission. On lui dit bravo, bravo, poursuivez bien votre mission et soyez vite de retour parmi nous. Professeur Émile Jules Abalo.
1: Merci d'avoir suivi Radio Tokpa pour cet après-midi. Nous avons reçu l'un des responsables de Erevan. Ils sont donc en.
0: Et qui a offert d'abord beaucoup de cadeaux,
1: C'est
0: hein, pour
1: exact.
0: 40 000 francs de
1: Pour
0: cadeaux quand
1: 40 000
0: même,
1: francs de
0: hein,
1: cadeaux.
0: cet après-midi dans l'émission.
1: 17 ans d'existence, je crois que le déplacement vaut la peine parce que vous y découvrirez des rayons bien achalandés, des produits
0: De qualité.
1: de qualité. Où la consommation est excellente. 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
1: millions et puis plusieurs petits lots, etc., etc. Nous vous invitons à faire massivement le déplacement et à devenir des clients fidèles. Hein, puis il y a des cartes de fidélité également que vous pouvez obtenir. Donc, nous vous invitons à vous rendre massivement. Comme nous allons le faire tout à l'heure, toute l'équipe de Radio Tokpa va se déplacer pour se rendre à Erevan
0: On va aller prendre un petit café.
1: à prendre un petit café. À vous, à nous le goût et à vous, je ne sais
0: L'odeur.
1: pas. Bref, merci, salut à tous, salut à toutes.
0: Là, on va faire l'effort de consommer le café pour au moins 17 000 francs. Comme ça, on va nous donner un ticket de tombola qu'on va mettre au nom de Radio
1: Radio
0: Tokpa.
1: Tokpa, c'est
0: Si on
1: exact.
0: gagnait le million, par exemple, hein, pourquoi pas?
1: Pourquoi pas?
0: On va se le partager. On va se le partager en nous offrant encore beaucoup plus de café,
1: Bien sûr, bien sûr, bien sûr,
0: etc.,
1: bien sûr,
0: etc.
1: bien sûr.
0: Mais puis, professeur Abalo, on a gagné quand même quelque chose de magnifique
1: Tout à
0: dans
1: fait.
0: cette émission.
1: Oui.
0: C'est que nous savons maintenant comment faire pour nous
1: Maîtrise.
0: désarmer de la colère,
1: Tout à fait.
0: pour, nous, pour maîtriser notre
1: Ah oui,
0: colère,
1: très important.
0: grâce à ce magnifique ouvrage de
1: Intitulé
0: Madame.
1: Ma colère et moi, guide de médiation, de réflexion et de transformation en 7 jours. Vous voyez, le titre dit tout, hein. La colère, on a eu le temps de décortiquer ce que c'est que la colère et puis les différentes méthodes pour comprendre. Avec la merveilleuse conclusion qu'a tirée Guy Papou, je crois que vous avez tout intérêt à acheter cet ouvrage.
0: Il est au prix de 5 000 francs CFA. Vous connaissez le numéro de téléphone. Vous pouvez appeler Madame Maouzi, l'auteur même de ce magnifique ouvrage.
1: Tout à fait.
0: Cet ouvrage. Madame Maouzi Fayron, je vous ai donné le numéro de téléphone. Vous pouvez l'appeler sans
1: Tout à
0: aucun
1: fait.
0: problème.
1: Lorsque vous maîtrisez votre colère, eh bien vous devenez un constructeur. Mais
0: Voilà.
1: quand vous ne la maîtrisez pas, vous déconstruisez. Construire et déconstruire. Voilà.
0: Et puis, Madame Elvira, vous n'êtes plus en colère. Oui, ça vous arrive pas souvent d'être en colère, c'est vrai,
2: Non.
0: malgré les yeux dormants, comme disait l'autre.
2: Déjà, si tu veux te mettre en colère contre moi, il suffit juste que je te fasse un clin d'œil avec mes...

0: ouais. aux yeux.
1: Oui, ah oui, ça, ça, je confirme. Hein, vous avez de très beaux yeux. Ah, vous avez de très beaux yeux. Ça, je confirme. Et Franck ne dira pas le contraire. Hein,
2: ah, vous... quoi que vous en savez quoi. Non, moi j'aime les beaux yeux, ça je l'avoue. Mais...
1: Non, mais Franck, je peux vous dire, hein, bien que vous soyez un homme, vous avez de très beaux yeux aussi.
2: Ah, hein, merci donc, bien.
1: Quand deux beaux yeux se rencontrent. Ah.
2: mais attention, vous savez, moi je suis très coléreux. Je suis très coléreux, ça vous le savez. Alors, mais j'essaye de voir dedans comme le dirait l'autre, quoi.
3: Monsieur Franck doit rentrer avec l'ouvrage là.
1: Ah oui,
2: je l'ai déjà parcouru. Oui, j'ai pu tirer les ingrédients nécessaires.
1: Vous n'avez pas fait tous les exercices. Non, il y a sept exercices à faire. Oui. Hein, c'est, hein, vous devez faire les sept exercices et arriver à la finalité et revenir sur vous-même. Et
2: mais dire... vous savez, moi, avec ma colère, j'ai une sorte de magie. Que je m'administre, quoi. Quand je commence pas, comme le dit le
1: pape. Madame Sébastien Diawerou, vous confirmez? Vous confirmez?
3: Non.
2: Elle, c'est le problème de temps, là. Non, pas très rapidement. Vous savez, quand je me mets en colère, que je sais que je suis en courroux, vous savez, je me parle, je dis, mais Franck, calme-toi. Franck, calme-toi.
4: Il y a une voix intérieure.
2: Oui, voilà. Et je me dis, mais Franck, calme-toi. Et puis, bon, voilà, tout doucement, Kikwako, je deviens calme.
1: Comme un agneau.
2: Voilà. Donc, j'ai cette magie-là que je m'administre moi-même. Mais je dis une fois encore, pour ceux qui nous ont suivis, se mettre en colère, c'est se faire du mal. Ça, personne ne pourra dire le contraire. C'est se faire du mal. Évitons de se faire du mal. Essayons de gérer les situations. Les problèmes font partie de notre vécu quotidien. Et essayons de gérer.
1: Ok.
2: Voilà.
1: Voilà, Elvira, bon week-end à vous.
3: Hein. Bon week-end, le pape. Bon week-end à toute l'équipe. Bon week-end à tout le monde. Et bon week-end à nos auditeurs et auditrices.
1: Bon week-end également à vos beaux yeux.
3: Oh, merci. Merci, le pape.
1: Franck Agbeynou, bon week-end à vous.
2: On va détacher les yeux de... Les beaux yeux de Elvira. Non,
3: comment vous allez détacher?
2: Oui, pour qu'elle reçoive les souhaits. Pour qu'ils reçoivent les souhaits.
3: Ah, non.
2: Quand on a dit... qu'est-ce que vous avez dit?
3: Bon week-end, bon
2: week-end à Elvira. C'est Elvira dans toute sa composante. Maintenant, si on doit souhaiter bon vent aux
3: Elvira,
2: yeux...
3: Elvira dans toute sa composante, dans ses yeux.
2: Mais maintenant, on dit bon week-end à ses yeux.
1: Franck Agbeynou est en train de chercher palabre, là.
2: Vraiment.
1: Cherche palabre, là.
4: C'était ça, le pape. Je pense que nous avons passé d'agréables moments de radio. Je souhaite une bonne rentrée.
2: On a oublié les Amazones.
4: Bon, on va y revenir demain. Dans les arènes du sport.
1: On parlera des Amazones demain dans les arènes du sport. Eh bien, Kevin, hein.
5: Oui, donc je tiens à féliciter tous les auditeurs qui ont gagné les prix au niveau des Révan. Et je souhaite un bon week-end à toute l'équipe de Week-end à tout vent, au pape, et à toute l'équipe technique également de Radio Tokba. Bon week-end à toutes et à tous. Et voilà, on se dit à samedi prochain.
1: Eh bien, voilà, moi je vous souhaite à mes auditeurs de passer un agréable week-end, surtout à l'écoute de Radio Tokba. Soyez connectés à Radio Tokba, il y a toujours les bonnes informations sur notre chaîne radio. Et la preuve, je vais vous faire écouter un morceau de Labassossé que j'ai découvert, c'est Guantanamo. Guantanamo, on va parler de Guantanamo, cette fameuse prison où on va jeter des prisonniers politiques là-bas, de l'autre côté de Cuba là-bas. Mais non, on va écouter Guantanamo interprété par Labassossé qui nous a quittés. Excellent chanteur, il est sénégalo-gambien. Qui a séjourné longtemps à Cotonou, qui a fait même les beaux jours de l'orchestre Black Santiago dans cette fameuse boîte de nuit ici à Djonké. Eh bien, Nabasosé qui nous chante une Guantanamo. Guantanamo que je ne connaissais pas du tout. Je ne connaissais pas cette version de Guantanamo par Nabasosé. J'ai découvert ça grâce à l'ami, à un ami, Vital Adandé, qui m'a envoyé ce. Et j'ai dit, et ça, je dois partager ça avec les auditeurs. On va écouter donc, pour se quitter et passer un bon week-end, on va écouter Nabasosé en Guantanamo.

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1: Heureux de vous retrouver à mes auditeurs dans le débat matinal. Nous sommes jeudi et à l'animation, à mes côtés en studio, Monsieur Adrien Amoussou et au téléphone, Monsieur Ernest Baguidi. Vous pouvez interagir par WhatsApp au 01 97 17 76 20 et sur notre page Facebook Expression Libre. Élection présidentielle au Nigeria en janvier prochain. Démarrage de la campagne électorale. Mais malheureusement, le spectre des violences politiques plane déjà. Le 8 septembre dernier, un candidat de l'opposition a été empêché de visiter un camp de déplacés internes dans, bien sûr, l'une des régions du pays. Ceci par des jeunes qui avaient bloqué la route. Mesdames, Messieurs, bonjour. Bienvenue, Monsieur Ernest Baguidi. Bonjour.
2: Bonjour Romain, bonjour à tous.
1: Campagne électorale dans le cadre des prochaines élections générales au Nigeria, faut-il redouter que des actes de violence soient des handicaps pour certains candidats?
2: Bon, vous savez, on pourrait redouter effectivement la constitution de poches de résistance ou bien des pratiques ou des actes qui pourraient effectivement perturber le bon déroulement de campagne, comme il se fait constater dans nos différents pays en Afrique très souvent. Ceci pour des raisons que vous connaissez. Chacun veut protéger son territoire électoral et des méthodes sont utilisées qui, en réalité, ne garantissent pas la paix et la sérénité qu'on aurait souhaité lors de tout le développement de cette campagne qui pourrait déboucher sur des élections apaisées. Donc, c'est à craindre que le pire n'arrive. Vous savez, le Nigeria, c'est un pays à haut risque en termes de violence. Donc, ça fait partie des domaines qui consomment assez de ressources à ce pays-là, que ce soit en interne ou l'influence ou bien la perturbation de certains groupes rebelles constitués comme Boko Haram et bien d'autres aujourd'hui. Mais si à cela doit s'ajouter des troubles liés aux campagnes électorales, c'est vraiment une situation qui doit préoccuper. Donc, il est à souhaiter que très rapidement, ceux qui sont au pouvoir aujourd'hui revoient ce qu'ils, en termes de stratégie, en termes de mécanisme, en termes de dispositif à déployer sur le terrain pour freiner effectivement l'élan de ces jeunes-là qui sont déjà surchauffés alors qu'on est encore bien loin de janvier là-bas. J'estime que tous les acteurs doivent comprendre que notre continent, en tout cas la sous-région, est déjà exposée à beaucoup d'incertitudes pour que les questions électorales viennent en ajouter. Donc moi, je suis un peu inquiet tel que ça commence. Mais vous savez, on avait dit lors des élections précédentes, mais ils ont fini par maîtriser la situation. J'espère bien qu'il en sera encore ainsi pour que la campagne se déroule dans la sérénité et que les élections se fassent dans la paix.
1: Monsieur Adrien Moussou, bonjour.
3: Bonjour Romain, bonjour amis de Terre de Trace.
1: Ce candidat d'opposition empêché de visiter un camp de déplacés internes aurait-il été imprudent en se rendant dans une région qui n'est pas son fief électoral?
3: La campagne, au cours de la campagne électorale, est-il interdit à un candidat de se rendre dans certaines localités du pays? Non, Monsieur Choki. C'est vrai, Monsieur Baguedi faisait allusion à cela tantôt. Chacun peut avoir son fief électoral. N'en disconvenons pas. Mais pourquoi parle-t-on de campagne électorale? On parle de campagne électorale parce qu'il faut permettre à tous les candidats, quelle que soit leur obédience politique, de se rendre dans toutes les localités, de sillonner tout le pays, de se rendre dans toutes les contrées, pourvu qu'ils en aient les moyens, afin de porter différents messages ayant trait à leur projet de société, aux populations, et tout particulièrement aux électeurs en âge de voter pour eux, Jésus-Christ. C'est-à-dire que on ne saurait empêcher un candidat, quelle que soit son bord politique ou son obédience, de se rendre dans un fief, fût-il celui d'un dinosaure. Quoi, je ne sais, au plan politique, monsieur Choki. Non, ce candidat d'opposition, d'ailleurs, il est arrivé troisième, non, Peter Obi, on ne peut pas le nommer, il est arrivé troisième lors des dernières élections, lors de la dernière élection présidentielle au Nigeria. Bon, a-t-il été véritablement empêché parce que il commence par avoir des longueurs d'avance sur certains candidats, ou devrait-il tout simplement ne pas chercher à se rendre dans ce camp-là de personnes déplacées? Autant de questions qu'il faut se poser, M. Choky. Toujours est-il que ce ne sont pas ses partisans qui ont orchestré ce qui est arrivé là, M. Choky.
1: Monsieur Bagridi, selon certains, les dizaines de jeunes chantant et menaçant le convoi du candidat d'opposition seraient en mission pour des partisans du pouvoir en place.
2: Bon, on pourrait soupçonner, mais c'est très tôt de conclure cela. On pourrait aussi penser que ce candidat de l'opposition joue à la provocation. Parce que je vous ai dit, les acteurs politiques ont plusieurs tours dans leur poche. Hein. Parce qu'en réalité, qu'est-ce qui presse? Pourquoi il veut commencer la campagne par là, lui aussi?
3: Non, il n'est pas dit
2: Mais
3: qu'il a
2: il dit
3: commencé.
2: que.
3: Monsieur Bagdi n'est pas dit qu'il a commencé la
2: Non!
3: campagne par là.
2: Non, non, non, je ne dis pas. Non, c'est déguisé de manière déguisée. De manière déguisée. Je dis, il s'est rendu là-bas. Peut-être aussi c'est pour avoir ce résultat-là. Puisque ils ne sont pas, ils savent bien ce qu'ils font. Hein. Il a déjà connaissance de ce que qui n'est pas trop porté là-bas. Mais comme le camp de l'opposition reproche beaucoup de choses déjà au pouvoir en place, ils vont vouloir jouer à la provocation, créer ça pour montrer effectivement que le système en place ne veut pas permettre à l'opposition de circuler partout. Mais là, il s'agit d'un camp de déplacés, vous avez dit. C'est aussi sensible. C'est des questions sensibles. Qu'est-ce qui peut justifier cela? Donc, moi, je ne dirais pas tout de suite que c'est le camp, le pouvoir en place qui veut empêcher. Non, je ne dirais pas. Les autres, ils peuvent jouer à la provocation et créer ça là pour montrer que le pouvoir est dans un sale jeu. Ils savent qu'ils n'auront rien là, mais ils veulent provoquer simplement. C'est aussi une stratégie qui est utilisée en politique. Donc, moi, c'est pourquoi j'appelle tous les acteurs à faire attention. Quand ça bascule, on ne voit plus l'opposition ni la mouvance. Hein. Donc ces acteurs politiques-là collent la peine aux populations, simplement. Moi, je ne dirais pas que c'est X ou Y. Ils ont tous, effectivement, leur stratégie qu'ils utilisent. Jouer à la victimisation très tôt, alors que ils sont dans une provocation déguisée. Tous les coups sont permis à ton dire en politique, et puis toutes les stratégies sont utilisées pour atteindre son objectif. En politique, c'est comme ça. Il n'y en a pas de vertueux, a priori, en termes de méthode de conquête de pouvoir. Parce qu'on ne fait pas de cadeaux. Vous ne pouvez pas vouloir aller au pouvoir et attendre que vous fassiez du cadeau. S'il y a de la contradiction sur le terrain. Mais je sais, je dis une fois encore que Il faut prendre ce qui s'est passé là avec pincette. Il est même que dans certains cas, ceux que là qu'on utilise, on dit qu'ils se sont soulevés, que ce soit le pouvoir qui l'a fait, ça peut être même provoqué par l'opposition. Ça existe en stratégie. Donc, chacun doit rester prudent. Et moi, je ne crois même pas que le pouvoir en place, en quoi ils auront intérêt tout de suite à créer cette situation. Non, on a encore bien loin. Et puis.
3: Non, la campagne a démarré. Hein. La campagne a démarré déjà.
2: Oui. Ah, hein, c'est ce que je vous dis. Donc, moi, je pense qu'il faut faire. Il faut faire très attention. Hein, et ne pas donner carte blanche à l'opposition et dire qu'ils sont des victimes. Non, des victimes. Non. Elles peuvent provoquer ce qui est en train de se passer là aussi. Il faut en appeler à la clairvoyance et puis à la tolérance de part et d'autre. Et moi, je crois que ça me semble un peu prématuré si cela venait du pouvoir en place. Ça ne me semble pas pertinent. Je ne dis pas non plus qu'ils sont innocents, mais je ne suis pas prêt, effectivement, à donner crédit à un camp ou à l'autre, parce qu'ils se battent tous pour conquérir le pouvoir. Et en de pareilles circonstances, toutes les méthodes sont utilisées. Malheureusement, toutes les méthodes ne payent pas. Les dégâts ne sont pas les mêmes. Les conséquences ne sont pas les mêmes. Donc, il a souhaité que les uns et les autres fassent simplement attention.
1: Monsieur Adrien Moussou, les proches du candidat dénoncent une obstruction honteuse qui aurait été, bien sûr, qui aurait été orchestrée par un gouvernement qui ne voudrait pas s'attirer les foudres du président sortant.
3: Non. Vous savez qu'au Nigeria, on parle de gouverneurs et puis les régions, des gouverneurs. Et précisément, c'est le gouverneur de la région, comme il m'appelle Benoué, qu'il s'agit au Nigeria. Bon, lui, il dégage toute responsabilité parce que, bon, il n'y a pas de faits qui font corroborer la thèse selon laquelle c'est le pouvoir qui serait derrière ce qui s'est passé là. Vous l'aviez dit tantôt, non? Des dizaines de jeunes chantant et menaçant le convoi du candidat d'opposition, Peter Obi, je le précisais, arrivé troisième à l'occasion des dernières élections, parce qu'on ne le voyait pas venir, non, avant les dernières élections. C'est vrai que les principaux challengers étaient Atiku Abubakar et le président Bola Tinubu, qui, in fine, a remporté l'élection présidentielle et veut bien briguer un second mandat, M. Tshoki. Mais Peter Obi, enfin, fait basculer les choses, M. Tshoki. Évidemment, de ce fait, est-ce qu'il constitue désormais la troisième force ou faut-il redouter un certain nombre de choses venant de lui? Faut-il l'empêcher de véritablement battre campagne, à faire accepter son projet de société? Bon, autant de questions qui taraudent les esprits, M. Tshoki. Ça veut dire que concrètement, nul, évidemment, n'a intérêt à ce que ce soit l'adversaire qui l'emporte. Vous comprenez bien? Mais attention, le dernier mot devra revenir, n'est-ce pas, aux électeurs, non, le jour de l'élection dans les urnes. Parce qu'il ne sert à rien, au cours d'une campagne électorale, de chercher à empêcher ceux-là qui, forcément, ne sont pas de votre bord politique. Mais avons constaté que dans la plupart des pays africains, et certains se plaisent et se complaisent à le dire, que ceux qui sont au pouvoir ont et auront toujours des longueurs d'avance. Vous comprenez bien sur les adversaires politiques. Et oui, il est arrivé quelquefois que, bien que n'étant pas au pouvoir, des adversaires politiques, on ne sait pas quel coup de sort, commence par avoir une sorte d'ascendance fulgurante. Et puis, ceux qui sont aux affaires, qui veulent bien qu'ils aient un second mandat ou un troisième mandat, trouvent déjà des raccourcis pour les en empêcher. On peut également créer, tout comme les pouvoirs créent des situations et imputer les responsabilités aux opposants. Et qu'est-ce qui suit? C'est une arrestation. Où on se dit, bon, lorsque vous allez créer un incident, l'arrêter, le faire comparaître, le condamner, est-ce qu'il pourrait être encore candidat? Ou on le met d'abord aux frais? Bon, sans procès, on le met aux frais, sans procès. Le temps pour voir l'élection se dérouler, s'achever, proclamer effectivement le résultat et déclarer vainqueur celui qui ou ceux qui tiennent proclamer vainqueur, et après on pourra faire le procès, monsieur Tshioki. C'est ça en fait l'Afrique de nos réalités, qu'il s'agit du pouvoir, des jeux de pouvoir et des subterfuges et aux stratégies combinées, dit-on, pour avoir le pouvoir, conserver le pouvoir à tout prix.
1: Monsieur Lesbagidi, le porte-parole du gouverneur incriminé a reproché aux candidats d'opposition de ne pas avoir respecté le protocole et de ne pas avoir averti.
2: Non, c'est ce que vous dites. C'est trop facile d'accuser le gouverneur de dire que c'est eux qui sont à la base. Moi, je vous dis que parfois, les opposants, ce n'est rien contre eux. Mais on dirait que autant on reproche aux différents pouvoirs en place dans nos pays certaines pratiques, on dirait que c'est le même gène qui circule au niveau de l'opposition. Ils sont parfois imprudents, ils sont parfois violents, parfois ils sont dans la provocation, ils ne comptent sur rien. C'est des prétextes, on suppose. Celui-là, il est troisième. Qu'est-ce qu'il vous dit qu'il sera encore troisième cette fois-ci?
4: Ah.
2: Maintenant, lui, il veut utiliser sa troisième position pour dire qu'il est menaçant, il constitue une menace. Non! C'est après les résultats qu'on évalue. Donc, moi, je pense que c'est. J'estime, moi, que s'il n'y a pas quelque chose là, rien ne presse. Ce n'est pas par là qu'il va nécessairement commencer la campagne. Parce que c'est des gens qui ont l'information, ils savent que ce n'est pas leur territoire, ils le savent très bien. Pourquoi ils veulent commencer par là? C'est aussi une question qu'il faut se poser. Parce qu'ils veulent créer un incident pour amener le pouvoir aussi à baisser la garde

0: Et ils vont en profiter. Je vous dis, c'est aussi une stratégie qui est utilisée en politique. Donc moi, je ne veux pas généraliser en disant, bon, on a toujours fait. Bon, je ne sais pas, monsieur Amoussou, peut-être, je comprends sa position. Il estime que c'est. Et ils sont à une position un peu vulnérable et puis le pouvoir devrait leur accorder un peu de. Ça n'existe nulle part, hein. La longueur d'avance, même dans toutes les questions, ça existe dans tous les systèmes. Regardez au niveau des États-Unis, regardez en France, regardez un peu partout. Celui qui va pouvoir toujours le gagner d'avance sur les autres. Mais ce n'est pas pour autant qu'on ne peut pas le battre dans les urnes. Même l'Afrique dont nous parlons, je vous ai dit, je peux citer le cas du Ghana, je peux citer le cas du Sénégal, je peux citer le cas de la Gambie, où on a vu l'opposition qui a pris le pouvoir. Donc, si on s'organise bien, on peut inverser la tendance. Mais les gens ne travaillent pas comme il se doit. Ils estiment qu'ils n'ont pas le pouvoir, qu'ils n'ont pas les moyens. Mais qui a créé? Et le fait qu'il faut avoir des moyens aussi pour accéder au pouvoir, c'est parfois aussi ces opposants-là qui sont la base de tout ça. Donc moi, je ne veux dédouaner personne. Il est simplement souhaité que les uns et les autres pensent au peuple. Parce que quand ça va dégénérer, c'est encore les pauvres citoyens qui vont en payer le prix. Et au finish, quelqu'un parmi eux sera encore élu président. Avec ses collaborateurs, ils vont encore contrôler le système. Donc, une fois encore, il n'est pas souhaité que ce qui se passe là continue, il faut l'arrêter tout de suite. Mais, conclure en disant que d'office, c'est le camp au pouvoir qui est à la base de cela, non. Il faut faire une bonne lecture de ce qui se passe là et appeler les deux acteurs à revoir leur position et à aller dans la paix plutôt que d'installer un climat de méfiance et de violence. Parce que je dis, il y a des communautés dans ce pays-là qui sont très violentes. Quand elles sont surchauffées, elles sont incontrôlables. Il ne faut pas qu'on aille à ces extrêmes-là. C'est tout ce qui a sauté.
1: Monsieur Adrien Moussou, c'est-à-dire que si l'opposant avait averti, cet incident fâcheux ne serait pas advenu.
2: Monsieur Choki, c'est à croire que dans la plupart de nos pays africains, Monsieur Bagui parlait de gêne tout à l'heure, je le comprends. Même stratagème ou même subterfuge, on vous dit parfois que vous n'avez pas reçu l'autorisation. Quand vous recevez l'autorisation, on dit qu'il y a un détail qui manque. Ou à la dernière minute, on dit que telle autorité locale, finalement, a sursis à vous accorder et finalement cette autorisation-là. Et puis, parfois, il y a du dilatoire, il faut le dire, qui s'observe quand il s'agit de l'opposition. Quand l'opposition doit organiser une manifestation ou tout faire tenir des rencontres, si ce sont des forces de l'ordre et de sécurité qui débarquent déjà sur les lieux bien avant, même lors de la manifestation, pour empêcher les initiateurs, bon, il y a toujours une situation, je suis choqué. Mais quand ce sont les tenants du pouvoir dans nos pays africains, oh là là, il n'y a rien à dire, rien à dire. Certains manifestent même sans autorisation. Parce qu'ils se disent que même si c'était dénoncé, on pouvait aller antidater les documents pour dire, voilà, voici la preuve. Ils ont reçu bel et bien l'autorisation, monsieur Choki. Oh là là, vous comprenez bien que ça devient encore très préoccupant. Ça veut dire quoi, monsieur Choki? Non. Peter Obi, puisque c'est de lui qu'il s'agit, et les siens auraient sollicité une autorisation en bonne et due forme ou auraient même averti. Or, qu'on trouverait autre chose pour empêcher son arrivée dans cette localité-là. Ce qu'a dit ce porte-parole-là ne me convainc nullement. Ah. Est-ce une façon voilée de justifier ce qui s'est passé? Et dois-je conclure alors que qui s'excuse s'accuse par rapport à ce que dit ce porte-parole-là, M. Tshoki? Il faut lire entre les lignes, là. Ah, de quoi? Qu'est-ce que je me reproche, là? Que s'il avait averti... Mais il n'a pas averti. Mettons qu'il n'a pas averti. Ne peut-on pas canaliser ces dizaines de jeunes-là chantant et menaçant? Bien au contraire, leur fait le reproche selon lequel, attention, nous sommes en campagne électorale et que candidat comme tout autre, ou comme candidat comme tous les autres, et à l'instar de tous les autres, il est et devrait être libre de parcourir toutes les localités du Nigeria. Monsieur Tshoki, je vous pose des questions, n'est-ce pas? Voilà.
1: Monsieur Gwaridi, il se dit tout de même que voulant d'un deuxième mandat, le président Tinubu et les siens feront feu de tout bois pour gagner.
0: C'est pas Tinubu. Tout candidat aux élections veut faire du feu de tout bois, non?
2: Mais Tinubu, lui, là, Tinubu a de longueur d'avance, nous dites-vous, monsieur Gwaridi.
0: Oui, mais les autres le savent, mais ils savent, non?
2: Ah,
0: donc, ils doivent redoubler d'efforts.
2: Ah, c'est ça. Le triplé. Monsieur Bagui, triplé, quadruplé les efforts, monsieur Bagui.
0: Oui, mais c'est ce qui est normal. Moi, je crois que c'est très normal. Hein. C'est pas seulement en Afrique. Mais c'est partout. C'est partout. Si on a mis un centre d'examen quelque part, à 3 km, et les autres, les enfants de Nanty ont de moto ou de voiture qui devaient être déposés. Vous êtes à pied, vous ne vous levez pas tôt.
2: Ah, 5 heures du matin, vous prendre la route.
0: Alors, vous vous levez plus tôt.
2: Ah, d'accord.
0: C'est si simple que ça, non?
2: Ah, d'accord.
0: Vous n'allez pas vouloir aux autres. Et ça, c'est moi, vous avez dit, pourquoi on a mis le centre à 3 km, nous, on n'a pas de voiture, les autres ont de voiture. Non, levez-vous tôt, simplement.
2: D'accord.
0: C'est de cela qu'il est question. Mais eux ne veulent pas se lever tôt. Ils veulent être à destination au même moment que les autres qui ont plus de moyens qu'eux. Ça n'a aucun sens. Maintenant, quand j'ai fini, quand je parle de jeunes, Chaboussou, on l'a toujours dit. Je vous dis les mêmes là qui se plaignent aujourd'hui, là, regardez-les hier. Ils ont utilisé les mêmes méthodes. Et c'est quand ils sont en situation qu'ils constatent que c'est pénalisant. Tu veux mon regard?
2: Non, ce regard, il est bien suivi et dépassé.
0: Voilà. Donc, c'est pourquoi je parlais de gêne, en réalité. Donc, ça devient têtu, là. Et c'est la même rhétorique que vous entendez un peu partout qui revient.
2: Monsieur Gbagidi.
0: Il faut qu'on en finisse avec.
2: Monsieur Gbagidi.
0: Je vous écoute, monsieur.
2: Et candidat, à l'occasion, hein, je commencerai ma campagne par Savalou, le Gozoué précisément. Quand il serait candidat à l'élection présidentielle. J'espère qu'il n'y aura pas une obstruction honteuse. Hein. Vous n'aurez pas manipulé les gens là-bas pour m'empêcher.
0: Il faut remplir les formalités comme il se doit.
2: Ah bon? Bon, je vous trouverai quelques...
0: Si vous trouvez que vous remplissez les formalités administratives, d'abord.
2: D'abord. Et allez vous voir avec des petits dilemmes.
0: Bon, vous rentrez dans la correction à ce moment-là.
2: Quelques moutons.
0: Pour avoir un bon plat de viande purée. Je vous vois venir.
2: Ah, d'accord.
0: Non, je crois que c'est quand même sérieux. Il va falloir que nous allons souhaiter le Nigeria, un pays voisin, un pays qui influence dans une certaine mesure notre économie et notre quiétude, pourquoi pas. Il a souhaité simplement que très rapidement ces questions fâcheuses-là soient maîtrisées afin que cela ne conduise pas le pays à de grandes violences au risque de nous impacter aussi. Parce que quand il n'y a pas la paix, toute la machine économique est perturbée et cela pourrait aussi nous porter un petit préjudice. Deuxième chose, quand ça se passe mal à côté de vous, vous n'avez pas aussi la quiétude qu'il faut. Vous ne pouvez pas rester tranquille et dormir et regarder les autres. Donc c'est juste à cause de tout ça que nous continuons de...

0: Non, une fois encore, je l'avais dit tantôt, la campagne, elle vient de commencer. Et on pourrait dire qu'elle est en train de mal commencer, mais nous n'allons pas aussi avoir trop peur. Peut-être que c'est un incident qui vient attirer l'attention des dirigeants sur la nécessité de revoir le mécanisme de surveillance et de sécurisation de tout le territoire, de faire en sorte que tous les candidats aient la possibilité d'aller rencontrer les concitoyens pour leur présenter leur projet de société. Et il revient maintenant à ces derniers de faire des choix qu'il semble leur convenir.
1: Très bonne journée à vous. Vous avez le bonjour de monsieur Avaou. Hein. Il vous envoie, bon, il envoie son bonjour à tous les débatteurs ce matin, monsieur Adrien Moussou, comme
2: Je
1: vous
2: fais bien de la
0: Merci beaucoup à lui.
2: Je fais bien de la conclusion de monsieur Lesbarguidi, tout en insistant auprès des autorités nigérianes, aux tenants du pouvoir, afin qu'ils donnent des instructions fermes aux forces de défense et de sécurité pour qu'on protège tous les candidats, quels que soient les camps et bords politiques auxquels ils appartiennent. Tous les candidats, quels que soient les bords politiques auxquels ils appartiennent, tout au long de cette campagne, de ces campagnes électorales au Nigeria.
1: Excellente journée à toutes et à tous. Merci de nous avoir suivis, messieurs, dames. À demain.
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5: Chut. Silence, je m'endors.